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1: Bonjour et bienvenue dans cette nouvelle causerie. Depuis septembre 2025, les éditions de La Tribu organisent ces rendez-vous d'une heure d'échange entre une autrice ou un auteur et les lectrices et les lecteurs de leurs revues Nectar, Dardard et Panard. Aujourd'hui, nous avons le plaisir de recevoir Joris Vincent pour son article « Le rugby féminin est-il encore l'avenir du ballon ovale ?» Un état des lieux et une analyse parue dans le numéro 8 de Panard. Joris Vincent est maître de conférences à l'Université de Lille. Il est formateur dans le cadre des préparations au concours du CAPES, de l'agrégation externe et interne d'EPS. Auteur de plusieurs articles à propos de l'histoire du rugby dans ses dimensions sociales, politiques, littéraires et techniques, il étudie également la genèse et le développement de l'éducation physique et des activités physiques et sportives dans le Nord, en travaillant plus particulièrement sur les hommes et les femmes invisibles de cette histoire.
2: Donc, Joris, merci d'être avec nous pour cette heure d'échange autour de votre article « Rugby féminin est-il encore l'avenir du ballon ovale ? Histoire et état des lieux du rugby féminin ». Je vous laisse la parole pour pouvoir le présenter ces grands enjeux.
3: Bon, merci Eric et bonjour à toutes. Donc, peut-être avant de présenter l'article, je vais expliquer pourquoi j'ai accepté de faire cet article. Alors, donc, j'avais été très honoré d'avoir été sollicité par la revue pour parler du rugby féminin. Et pourquoi j'ai accepté ? Parce que déjà, mon histoire et mon expérience personnelle m'ont amené ou m'amènent à m'interroger sur le rugby féminin. Pourquoi ? Parce que, on va dire, à la fin du XXe siècle, hein, donc dans les années 1990, j'ai entraîné l'équipe féminine de Villeneuve-d'Ascq. Donc, c'était au début de, on va dire, de la première étape de développement du rugby féminin, puisque on avait un championnat de France qui était organisé, on va dire, autour d'une certaine élite. Et donc, à cette période-là, j'ai été confronté à des problèmes sportifs, des problèmes sociaux, pour essayer d'amener ces jeunes et ces joueuses relativement mûres au plus haut niveau de performance. Et puis, par la suite, j'ai toujours accompagné, même si j'ai arrêté d'entraîner, j'ai accompagné les joueuses dans leur suivi à la fois universitaire, social et sportif, pour leur permettre d'accéder au plus haut niveau sportif, mais aussi leur permettre de s'insérer socialement et professionnellement dans leur vie. Et donc, c'est à ce double titre que j'ai, on va dire, accepté et décidé de rédiger cet article. Alors au départ, l'article, il se veut un petit peu provocateur. C'est-à-dire que, globalement, je voulais faire une étude non pas négative, mais plutôt critique, pour interroger d'une autre manière le rugby féminin, plutôt que de le voir un petit peu sous l'angle très, entre guillemets, propagandiste de la Fédération française, et qui est dans son rôle un petit peu normal d'institution, de promouvoir et de montrer tous les aspects bénéfiques et tous les plans de propagande et de développement du rugby féminin, d'accompagner aussi cette vision médiatique d'un rugby féminin qui permettrait également une émancipation, une insertion autre des filles. Donc je voulais avoir un petit peu un œil différent sur ce rugby féminin. Et donc obligatoirement, et Julie est là pour en attester, on est obligé de se positionner à travers un regard historique. Et donc, je ne suis pas remonté donc jusqu'à la mythologie de la doctoresse Soudré, hein, sur lequel on pourrait revenir, puisque à l'époque de la gouvernance de Laporte et de Serge Simon, ils ont mis la doctoresse Soudré comme l'icône du rugby féminin. Donc ça, c'est une mythologie, une légende qu'on pourra discuter. Mais je suis plutôt revenu sur, on va dire, la fin des années 90, où justement, il y a cette première étape de développement et où la Fédération française de rugby accepte d'intégrer les jeunes filles dans son giron. Pourquoi ? Alors, elle accepte, la fédération et les dirigeants acceptent d'intégrer les jeunes filles dans leur giron. C'est dans un objectif très, on va dire, institutionnel et économique, c'est augmenter le nombre de licenciés. Hein, la première, il ne faut pas s'en cacher, hein, la première intention des dirigeants, c'est qu'en s'intéressant aux jeunes filles, eh bien, on allait augmenter le nombre de licenciés pour la Fédération française et donc augmenter son pouvoir institutionnel et son pouvoir économique. Et donc, dans ce contexte-là, à l'époque où j'entraînais, eh bien, j'ai été, on va dire, confronté à un premier paradoxe ou une première ambiguïté, c'est celle des jeunes filles et de ces femmes qui voulaient vraiment jouer au vrai rugby. Et comme je l'ai mis dans l'article, hein, c'était pas du rugby féminin, c'était du rugby joué par des filles. Et donc, elles voulaient jouer au vrai rugby avec les mêmes règles. Alors, on prend l'exemple de la mêlée fermée ordonnée, hein, qui, pour elles, ne pouvait pas ne pas exister dans le rugby féminin. Et puis aussi, et c'était une anecdote très intéressante, quand elles discutaient avec Pierre Villepreux, qui leur proposait de jouer avec un ballon d'une taille beaucoup moins importante pour avoir une manipulation, une habileté beaucoup plus performante, eh bien, elles se positionnaient contre en expliquant qu'elles voulaient vraiment intégrer les mêmes normes, les mêmes règlements, les mêmes codes que le rugby masculin. Donc, la première idée qu'on doit retenir, c'est que, on va dire, ces premières rugby women de la fin du XXe siècle, elles veulent jouer au vrai rugby. Et ça va être à la fois un atout et une faiblesse. Pourquoi ? Ben c'est un atout parce que globalement, elles vont montrer leur identité et leur capacité à être à l'identique des hommes. Mais en même temps, ça va être une faiblesse dans le sens où toute la logique de développement, de formation pendant au moins 20 à 30 ans va être calqué sur le rugby masculin. Et pour preuve, encore aujourd'hui, hein, on voit bien que le rugby féminin est complètement en termes de calendrier, alors si on regarde le calendrier olympique, mais si on regarde aussi le calendrier des Coupes du Monde, est complètement calqué sur le rugby masculin. Et ça peut être éventuellement une faiblesse. Pourquoi ? Parce que la base pyramidale du rugby féminin n'est pas celle du rugby masculin. Et donc, ça veut dire que peut-être à un moment donné où il serait intéressant de proposer le rugby et de développer une autre forme de pratique rugby féminin, eh bien, ce n'est pas une période propice pour le rugby masculin. Et donc, là, il y a déjà un premier obstacle qui peut être, on va dire, une barrière qui est difficile à franchir pour le rugby féminin. Le deuxième aspect, il est au niveau de la professionnalisation du rugby. Alors, je suis assez proche géographiquement, mais aussi humainement, du Stade Villeneuvois, hein, qui est l'ancêtre du Lille Métropole Rugby Club et du club de Villeneuve qui joue maintenant depuis une dizaine d'années à haut niveau. Et donc, en particulier, sa présidente, hein, Laura Di Muzio, a voulu et veut essayer de professionnaliser les filles du rugby. Alors, c'est une intention louable, mais est-ce que cette professionnalisation, qui est encore une fois pensée à l'identique du rugby masculin, est-ce qu'elle est viable? Et ça, c'est une question qui reste à débattre. Pourquoi? Parce que on est sur un modèle du rugby professionnel masculin où on va salarier un certain nombre de joueurs, un certain nombre de cadres, de staff, pour pouvoir amener à la haute performance. Or, est-ce que le rugby féminin a le potentiel économique et a l'histoire pour pouvoir accéder aujourd'hui à cette logique de professionnalisation? Quand on voit ce qui est proposé actuellement à ces jeunes filles pour pouvoir un petit peu pratiquer le rugby de haut niveau, ben c'est pas avec, on va dire, cette maigre rémunération qu'elles peuvent avoir une stabilité sociale et professionnelle. Et quand on voit le nombre de spectateurs qu'il peut y avoir dans les stades de rugby pour ce championnat d'élite maintenant, qui est le championnat AXA, si je me trompe pas, hein, eh bien, on ne peut pas considérer qu'il y a aujourd'hui un potentiel de supporters, un potentiel économique autour du rugby féminin qui lui permettent de vivre de cette manière-là. Donc, je pense que le rugby féminin, et on en discutera, le rugby féminin a tout un intérêt à penser un autre modèle innovant d'économie et de ressources. Parce que elle a des, du moins le rugby féminin et ses dirigeantes, ses, on va dire ses joueuses ont des ressources qu'elles peuvent faire valoir, mais d'une manière différente du rugby masculin. Alors pourquoi il y a ce modèle hégémonique du rugby masculin ? Ben parce que il y a aussi une médiatisation accrue qui passe en particulier par des icônes. Et on le voit bien aujourd'hui, les présentatrices en particulier du rugby féminin sur Canal+, mais aussi du rugby masculin, sont des icônes féminines. Et donc on a un effet de loupe qui est trompeur, parce qu'on se dit, tiens, les femmes peuvent être et sont un des médiateurs ou un des passeurs culturels du rugby masculin, donc elles peuvent être aussi des médiatrices et des passeurs culturels du rugby féminin. Or, je pense que, on va dire, le public et la logique est complètement différente. Il y a aussi un effet de loupe par rapport à des lois institutionnelles, hein, c'est ce que je mets aussi en évidence, c'est-à-dire tout ce qui est lié à la question de l'égalité, de la parité, en particulier dans les institutions sportives, eh bien, conduit à une féminisation. Alors une féminisation des dirigeantes, hein. Alors une des premières dirigeantes historiques, c'est Vanda Nouri, qui n'a pas bénéficié de cette, dans un premier temps, de ces lois sur l'égalité et la parité, mais qui par la force du poignet a réussi à intégrer les sphères dirigeantes. Et puis après, on a eu tout un ensemble d'anciennes joueuses, en particulier du 15 de France, qui par toute cette législation autour de la parité et de la l'égalité ont pu intégrer les organes de décision de la fédération. Et puis, de la même manière, les staffs vont se féminiser. Alors, on le doit en particulier à Pierre Villepreux, hein, qui a été un des premiers à on va dire, participer à la féminisation en particulier des conseillers techniques, mais on voit bien aujourd'hui que dans l'ensemble des conseillers techniques, que ce soit nationaux, régionaux ou des CTC, hein, de circonscription, on a très peu de femmes, hein, on a 3 cadres techniques fédéraux qui sont féminins. Donc il y a ces effets de loupe qui font croire que le rugby féminin serait à l'égal du rugby masculin. Or, la réalité nous montre que c'est un petit peu différent. Et puis, je vais conclure là-dessus, puisque le but aussi, c'est qu'on puisse échanger et partager à la fois nos expériences, nos points de vue et puis nos différences. J'ai repris en conclusion une expression de Valérie Bonnet, que vous connaissez, donc qui travaille en sciences de l'information et de la communication, qui est une linguiste de Toulouse. Hein. Et donc, en discutant avec elle, on était sur la logique de savoir si ces jeunes filles avaient été vraiment, entre guillemets, mûres pour pouvoir intégrer ce professionnalisme. Et on termine par l'expression, est-ce que aujourd'hui la professionnalisation du rugby, c'est pas un effet cosmétique? C'est-à-dire qu'on habille la forme, mais il me semble, au regard de ce que je vis en particulier avec les jeunes générations de rugby women, c'est qu'elles n'ont pas encore la maturité où on le rugby féminin n'a pas encore l'histoire pour intégrer tous ces éléments de professionnalisation. Qu'est-ce que je veux dire par là? C'est que globalement, on a l'impression par moment que le statut de professionnel, les droits du professionnalisme, eh bien, ça serait quelque chose de naturel et d'obligatoire. Or, on voit bien que le rugby masculin a mis près d'un siècle, c'est-à-dire 1890-95, institutionnalisation du rugby autour d'un rugby amateur, et puis 1995, le rugby open. Donc, il a fallu près de 100 ans pour que le rugby féminin intègre, alors, de manière positive ou négative, mais intègre la dimension du professionnalisme. Alors, je ne dis pas qu'il faut que le rugby féminin revive toute l'histoire et revive 100 ans pour accéder au professionnalisme, mais est-ce que le processus ne devrait pas être un peu plus long pour que, on va dire, toutes les strates et toutes les générations intègrent à la fois les droits et devoirs du professionnalisme? Donc voilà un petit peu le débat autour duquel on pourrait discuter et qui serait intéressant de lancer.
2: Merci beaucoup, hein, Joris, pour cette présentation qui reprend effectivement l'article.
4: Alors moi, je veux bien intervenir. Merci Joris, ça fait plaisir de t'entendre. J'ai malheureusement pas eu le temps de lire l'article puisque je viens juste de recevoir le nouveau Panard, donc je vais m'y plonger très rapidement. Et donc très spontanément, j'aurais peut-être 2 questions à te poser parce qu'on voit qu'il y a des choses qui fonctionnent et qui ont beaucoup bougé du côté du foot. Est-ce que tu penses que le modèle qui a été mis en place au niveau du foot pratiqué par les femmes serait adaptable pour le rugby? Ça serait ma première question. Et ma deuxième question, puisqu'on parle du professionnalisme, et tu as parlé du système pyramidal qui était différent, est-ce que justement la solution, ça ne serait pas de travailler à la base de la pyramide, notamment en offrant la possibilité aux joueuses d'intégrer des centres de formation, je pense. Alors, vu d'extérieur, hein, je ne suis pas spécialiste sur ces questions, mais que les centres de formation pour les filles ne sont pas monnaie courante comme on en a pour les garçons.
5: Si, ils sont égalitaires. Il y a autant de centres de formation pour les garçons que chez les filles.
4: Merci.
5: Ça s'appelle des pôles espoirs. C'est différent qu'au foot ou voilà. Mais voilà. Joris.
3: Oui, non, mais Amandine, tu as bien fait de préciser. Donc, on reviendra un petit peu sur la deuxième question, mais on va d'abord s'intéresser à la première question, Julie. Et je peux d'autant plus en parler que parallèlement, on va dire, à ce suivi des joueuses du Stade Minevois en particulier, j'ai l'occasion de suivre aussi des jeunes filles du LOSC. Féminins et donc qui sont confrontés à la même problématique de professionnalisation mais dans un contexte différent. Et autant je suis pour le partage d'expériences et partage de culture. Donc ça, c'est comme ça qu'on s'enrichit. Sauf que ce soit dans le rugby masculin comme dans le rugby féminin, et c'est un élément que j'ai pas forcément traité dans cet article, c'est que le maillage territorial du rugby féminin n'est pas le maillage territorial du football féminin. Et donc, on est sur la même logique dans le rugby, dans le football masculin et dans le rugby et dans le football masculin et dans le rugby masculin. Pour preuve, la question du chômage. Là, dernièrement, on m'a ressollicité pour, puisque j'avais fait il y a une dizaine d'années une enquête sur les chômeurs en rugby, hein, qui sont devenus des joueurs sans club. Et donc, la question aujourd'hui, c'est que le football est confrontée à la notion du chômage, mais elle a un tel maillage territorial. Et si on regarde, mais sur Toulouse, c'est le cas, mais sur le Nord et la ville de Lille, on est sur la même chose. Il y a tellement de petits clubs autour des grands clubs professionnels que ces joueurs, non pas les pros, mais les joueurs qui sont issus du haut niveau amateur, c'est-à-dire qui jouent en National, National 2, eh bien, trouvent toujours des lieux d'insertion professionnelle pour pouvoir se réintégrer avec des indemnités versées par les clubs. Donc, globalement, le football amateur peut, on va dire, éponger ces reconversions. En rugby masculin, ça reste très très difficile, et même si on regarde la ville de Toulouse qui a quand même une densité de clubs, Castanet, Tournefeuille ou d'autres, bon Blagnac malgré les difficultés, mais il y a une densité de clubs autour de la métropole, ils ne sont pas forcément en mesure d'éponger toutes les jeunes générations de joueurs qui vont sortir des différents pôles ou des centres de formation. Et ça, c'est pour les garçons. Alors, imaginons pour les filles, où la densité de clubs est beaucoup moins importante. Et c'est pour ça que je pense que, et c'est le cas de l'Université de Lille, mais comme d'autres universités, quand on accueille ces jeunes joueuses, on est sur le triple projet, le projet sportif. Et là, on reviendra avec, par exemple, l'exemple des sœurs ménagées, mais j'ai plein d'autres exemples. Le projet sportif qui est d'accéder au plus haut niveau A7, A15, soit au niveau national, soit au niveau international. Le projet d'insertion professionnelle, c'est-à-dire leur permettre, parallèlement à leur projet sportif, eh bien, de se construire des compétences qui leur permettent, à moyen ou à long terme, de s'insérer, non pas par défaut, et on reviendra là-dessus, non pas par défaut, mais par passion et puis par compétence dans le milieu, on va dire, de la vie professionnelle. Et ce qu'il ne faut pas oublier, c'est la vie sociale. C'est-à-dire que, et Amandine avait raison, il y a tout un ensemble de pôles espoirs. On en a un, par exemple, à Haubourdin, du côté de Lille, mais il y en a un à Toulouse, il y en a, on va dire, disséminé un petit peu dans la France. Il y a un maillage territorial. Mais le problème, c'est que ces jeunes filles, quand elles sont dans des pôles, eh bien, elles sont, et quand je dis ça, c'est pas du tout négatif, elles sont dans une forme d'assistanat. Et je suis persuadé, on le voit dans le... on en discutera, mais dans une forme, on va dire, elles ont... on va dire, on les accompagne sur beaucoup de choses. Et donc, quelque part, elles sont des fois déconnectées de la réalité de la vie sociale. Alors, elles ont un environnement amical qui est centré autour du rugby. Et dès que elles ont terminé leur carrière, qu'est-ce qu'elles deviennent? Et donc, si elles ne se raccrochent pas à ce milieu et à cet environnement rugbyistique, pour certaines, ça peut devenir différent. Et pour preuve, c'est significatif, la première génération de sétistes qui ont été indemnisés par la Fédération française de rugby. J'avais proposé à l'époque qu'on fasse un suivi de cohorte. Ça n'a jamais été fait. Et de manière intuitive et empirique, si on regarde cette première génération et si on pose la question « que sont-elles devenues ?», je pense qu'on aurait, on va dire, des surprises un petit peu désagréables. Et pareil avec la génération de sétistes qui, on va dire, des JO de 2024, hein, eh bien, que vont-elles devenir ? D'accord. Alors, on a un cas, donc une ancienne Toulousaine, mais qui a fait toute sa carrière à Villeneuve, Shannon Izard. Bon, ben Shannon, elle voulait être kiné, elle n'a pas réussi à être kiné, elle est partie en contrat avec la Fédé, elle a travaillé dans le domaine du marketing, de la communication. Là, elle est actuellement revenue au stade Villeneuvois. Donc, on a des filles qui, globalement, ont, on va dire, beaucoup d'obstacles pour pouvoir gérer leur après-carrière. Voilà. Et c'est pour ça que... ce modèle de Pôle Espoir, c'est bien que la fédération le prenne en charge, mais quelque part, ça oublie une certaine dimension. Parce que dans ces Pôles Espoir, elles sont suivies scolairement, universitairement, mais il n'y a pas d'autres éléments qui sont pris en compte.
4: Merci pour cette réponse.
5: Moi, j'ai beaucoup de choses à dire, donc je me retiens, je laisse parler.
2: Ah, Nelly, on ne vous entend pas.
5: Si on l'entend pas, je vais peut-être poser une question générale parce que bon, alors je suis maman d'une fille qui a fait le Pôle Espoir, donc je sais ce que je peux comprendre sur la Sistana et surtout ma fille a mis longtemps là elle a 20 ans donc elle est sortie il y a 2 ans, elle a mis longtemps à comprendre et à sortir un peu de ce microcosme, sachant qu'ils sont avec les espoirs du Stade Toulousain et de Blagnac, et les garçons sont des espoirs du Stade Toulousain. Donc, il y a un microcosme, et c'est très compliqué d'en sortir de ce schéma, en fait, voilà, de pensée sportive. Ce que je voulais dire par rapport à la professionnalisation, là où je ne vous rejoins pas, ça fait 12 ans que j'évolue et que je vois les joueuses, et le discours que j'entends souvent, c'est « si on devient professionnel », on augmentera la qualité de notre championnat. Et si on augmente la qualité de notre championnat, on aura plus de public. Il y aura de la starification de certaines joueuses qui, ça peut avoir un côté négatif, mais il y a un côté positif, c'est que ça amène du sponsoring. Donc, c'est un peu le serpent qui se mord la queue. Il y en a beaucoup qui nous disent ne faites pas la même erreur que les garçons, regardez la dérive du rugby actuellement après 30 ans de professionnalisation. Et elles disent... Oui, mais nous, tant notre championnat, aujourd'hui, il faut savoir que le championnat AXA Elite 1, il n'est pas au niveau. Il y a 4 équipes qui dominent. Il n'est pas au niveau. Quand on voit que les Anglaises, pour avoir suivi, ma fille était en équipe de France U18, ils mettent des scores exceptionnels aux Anglaises. Ils battent en U18 et U20 les Anglaises. Arrivés en senior, on ne les bat plus. Pourquoi ? Parce qu'ils ont un championnat professionnel. Ils ont 15 personnes dans le staff, alors que chez les filles, ce n'est pas le cas, quoi. Donc, je veux bien qu'on invente d'autres modèles, mais aujourd'hui, tant qu'il n'y aura pas plus d'argent de sponsoring, elles n'y arriveront pas. Et pour du sponsoring, il faut augmenter la qualité des rencontres, du championnat. Il y a aussi un projet, je crois, de championnat d'Europe, des clubs, justement pour augmenter la qualité des rencontres. Parce qu'aujourd'hui, quand vous voyez les scores des matchs tous les 15 jours à peu près, on voit du 70-0, du 50-10, enfin, c'est aucun intérêt pour le public, quoi.
2: Merci Amandine Fesse-Castello.
5: De rien, Eric. Faut...
3: Je vais me permettre de rebondir. Hein, donc, tout à fait, hein, je suis tout à fait d'accord. Mais en même temps, si on regarde très concrètement la professionnalisation des autres sports co féminins, eh bien, on voit toutes les difficultés du volleyball et du handball. Et en plus, ces sports-là se jouent à l'intérieur, donc plus facilement, plus de facilité d'accueil des spectateurs. Et surtout, avec un effectif, si on regarde le volleyball, on va être à 10-12 joueurs maximum. Alors qu'au rugby, il y a nécessité d'avoir un effectif beaucoup plus important. Si on regarde à la fois le staff comme le nombre de joueuses, ça nécessite une économie beaucoup plus importante. Et on voit toutes les difficultés que peuvent avoir le volleyball et le handball. Alors le basketball, c'est un petit peu, on a le cas, hein. Nous on a le SBVA qui est à Villeneuve-d'Ascq, une équipe qui a été championne d'Europe, qui a été championne de France. Et donc, globalement, ils arrivent à survivre. ils arrivent à survivre parce que, en effet, il y a le championnat d'Europe, d'accord, mais aussi il y a globalement un faible effectif. Et donc, ils jouent avec 2-3 joueuses élites, et puis derrière, ils prennent des joueuses du centre de formation qui ne coûtent pas très cher. Donc, c'est une économie qui est complètement différente. Alors, je suis tout à fait d'accord avec vous que plus on va permettre aux joueurs d'accéder aux ressources du haut niveau, et c'est pour ça qu'il y a, je pense qu'il y a le haut niveau et la professionnalisation, plus on va leur permettre d'accéder au haut niveau, et déjà, plus elles seront en sécurité. Parce que là, ce qui est important aussi, c'est la sécurité physique, indépendante et aussi mentale. Or, votre fille, là, actuellement, elle est blessée, mais c'est aussi une grosse problématique. C'est-à-dire, les filles qui sont blessées, comment elles sont prises en charge, comment elles sont réinsérées, et comment on s'occupe d'elles psychologiquement. Donc, ça, c'est un gros problème. Et je pense que, voilà, la professionnalisation, pour moi, elle doit d'abord s'orienter là-dessus, c'est-à-dire professionnalisation de la santé des joueuses, professionnalisation du suivi social et professionnel des joueuses. Et après, on pourra peut-être éventuellement aller vers un plein temps à 100%. Mais je pense que c'est pour ça que je parle d'un autre modèle. Je ne dis pas qu'il ne faut pas professionnaliser le rugby féminin, mais je pense qu'il faut le penser autrement, pour permettre justement que ces filles puissent pratiquer en toute sécurité. Et là, c'est pour ça que je suis un petit peu critique, mais c'est pas contre le rugby féminin, mais je suis un petit peu critique par rapport à certains discours. C'est pas en les salariant à 100% qu'on résoudra tous les problèmes.
5: Non, il faut aussi. Je connais des joueuses françaises internationales qui sont allées faire jouer un an en Angleterre. Elles disent c'est pas juste la professionnalisation. C'est-à-dire qu'il y a un staff de 20 personnes, là où en France, il y a avoir 5-6 personnes. C'est ça aussi quand on parle de professionnalisation. C'est pouvoir payer des gens compétents, avoir des kinés, des médecins. Là, par exemple, je peux vous dire, Stade Toulousain et les Thunes, il y a un médecin pour un effectif de 40 ou 50 joueuses.
3: Et on va juste rebondir, après je vous laisserai la parole, mais ne serait-ce que par exemple la question des commotions cérébrales. Autant que la notion des questions cérébrales est une problématique importante et avec une grosse prise en charge chez les garçons, autant dans le rugby féminin, même si elles ont été les premières à utiliser le protège-dents connecté, ça reste vraiment à...
5: C'est en train, voilà, entre la sœur ménagée, il y a Carla Nessen aussi qui en a parlé, il y en a beaucoup, Maltit Koultouli, il y en a beaucoup qui commencent à en parler.
6: Est-ce que vous m'entendez là ?
5: Oui.
6: Ah, super. Oui, je voulais réagir sur plusieurs choses. D'abord sur le système des... La filière au niveau dans le rugby féminin et dans le reste aussi, enfin le système que vous appelez vous pôle espoir. Alors le système en question ne se réduit pas au pôle espoir. Hein. Il y a des classes sport études. Il peut y avoir des pôles espoir après. Enfin voilà. Ensuite, en rugby féminin notamment, ce n'est absolument pas harmonieusement réparti sur le territoire. Hein, pas du tout. Les pôles espoir rugby féminin, il y a des grosses zones blanches hein, pour l'instant. Mais bon, ils sont en train de développer. Hein, y a pas de...
5: Ah, je pensais que c'était équilibré.
6: Ah non.
5: Là, c'est équilibré. Hein. Ils ont équilibré justement parce qu'il est beaucoup plus difficile de rentrer au pôle espoir de Toulouse parce que comme il y a une concentration de joueuses, les places sont très chères parce qu'ils ont voulu équilibrer, faire un maillage territorial équilibré. Il y a un pôle espoir, là où il y a un pôle espoir masculin, il y a un pôle espoir féminin. À vérifier.
6: Par exemple, dans le Grand Est, qui est une très grosse région, il n'y a pas de pôle espoir, par exemple.
5: Mais il y a un pôle espoir masculin ?
6: Est-ce qu'il y a un pôle espoir masculin dans le Grand Est ?
5: Voilà, c'est quand il y a un pôle espoir masculin, il y a un pôle espoir féminin. C'est ça.
6: Mais bref, donc bon, voilà, il y a ça. Ensuite, sur la prise en charge des sportifs au sein d'un pôle espoir, elle n'est pas identique. Elle dépend de plusieurs choses, en fait, cette prise en charge. Le fait qu'elle soit à 360 degrés et qu'elle soit... ça dépend de plein de choses. Et ça dépend, en premier, d'un choix de la fédération. Où est-ce qu'elle implante ses pôles ? Elle a le choix de les implanter dans plein de structures différentes, des structures publiques ou des structures privées. Quand elle les implante dans une structure publique, c'est-à-dire dans un CREPS, c'est pas la même chose que de l'implanter dans une structure privée, tout simplement parce que les CREPS, on a un certain nombre d'obligations liées à notre statut public, hein, tout bêtement. Hein, voilà. Le triple projet, en tout cas en CREPS, c'est pas un 20 mots. C'est-à-dire que le troisième pied du trépied, on ne le néglige pas du tout. Et justement, on sait bien ce que c'est le problème, enfin, un des problèmes, s'ils en avaient qu'un, les sportifs de haut niveau, ils n'en ont pas qu'un, mais en tout cas, souvent cette carence du troisième pied, c'est-à-dire la vie sociale et surtout la vie citoyenne, très souvent, ils ne l'ont pas. Donc, on y veille particulièrement quand ils sont en CREPS, ça c'est vrai. Après, quand il faut avoir conscience qu'il y a des tas de choses qui sont vraies pour le rugby féminin, et pour tous les autres sports, hein, c'est pas, il y a des spécificités, certes, hein, par discipline, mais pas seulement. Ensuite, quand les pôles sont implantés dans des CREPS, l'intérêt aussi, c'est que justement, il y a une pluralité de disciplines accueillies. Donc, pour les sportifs, ça, c'est hyper riche, parce que sinon, effectivement, ils peuvent avoir une tendance assez logique, hein, à se replier sur leur discipline. Ils sont toute la journée, ils sont entre rugbyman ou entre rugbywoman, et puis le soir à l'internat c'est pareil. Et de toute façon dans la structure il y a que du rugby, donc comme ça c'est voilà. Les centres d'entraînement ça peut être ça aussi, hein, les centres d'entraînement pro. Hein, on n'est que sur la discipline. L'intérêt dans un CREPS par exemple, c'est que il y a pas que du rugby, il y a pas que du foot, il y a pas que du voilà. C'était les premières choses. L'autre chose sur sortir de trouver un autre modèle. Moi, j'en rêverais qu'on trouve un autre modèle, hein. Mais je voudrais bien qu'on m'explique aujourd'hui, sans aller chercher comment sortir en gros de la logique libérale qui préside à toutes les activités de notre pays. Je ne vois pas. Je trouverais ça merveilleux, hein. Mais non, bien sûr, le sport en tout premier lieu est dans une logique néolibérale et qui va aller en s'accentuant, hein. Une fois que l'ANS aura pris les rênes de tout, on va pas sortir de cette logique néolibérale. Et les filles, bien évidemment, vont finalement accéder au super graal que de la professionnalisation et ça sera catastrophe. Enfin, tous les effets pervers qu'on connaît à la professionnalisation, elles vont le vivre, mais c'est inéluctable. Les disciplines, il y a plein de disciplines qui le font pas, hein, et qui sont dans de la haute performance. Parce que dire si elles ne deviennent pas professionnelles, elles n'auront pas accès à la haute perf, ce n'est pas vrai. Je vous prends un pôle qu'on a ici, le tir à l'arc. Ce n'est pas professionnalisé, hein, le tir à l'arc. Hein. J'aime autant vous dire qu'avant qu'un archer vive de son truc, il peut en tirer des flèches. Ce n'est pas gagné pour lui, quoi. Ils sont quand même dans de la haute performance. Ils ont accès à tous les services de la haute performance comme les autres. Voilà, mais c'est travaillé différemment, en effet. Donc, voilà, moi, je pense pas... Je pense qu'on va les emmener, les filles, dans cette logique de professionnalisation et que ça sera pas bien, mais qu'elles vont y aller, quand même.
2: Je vais laisser Joris vous répondre, juste pour vous situer, Nelly Defeuille, vous dirigez le CREPS de Lorraine, c'est bien ça?
6: Oui, le CREPS de Nancy.
2: Ouais. De Nancy, oui. Ouais.
6: Et j'ai une classe sport-études rugby féminin depuis cette année, et on bataille pour qu'elle soit transformée en pôle espoir.
3: L'espoir, ouais. Justement, je vais rebondir sur ce que disait Nelly. Hein, et donc, en effet, il y a des zones blanches. Alors avant, ça s'appelait les déserts rugbystiques, hein, parce que donc je suis historien, comme Julie. Et donc, on est passé de zones blanches. Et c'est vrai qu'aujourd'hui, le seul pôle espoir de rugby féminin, c'est à Haubourdin. Et c'est-à-dire que toutes les filles du Grand Est, hein, du Nord Grand Est, eh bien, vous voyez, on a les filles de Strasbourg, des filles de Nancy qui viennent faire le haut niveau sur le pôle de Bourdin. Donc, la question de la répartition des pôles, elle est aussi une question de personnes. Alors, à la fois, à un moment donné, c'était des encadrants, Et donc, pourquoi à Haubourdin, on a eu un pôle espoir? Parce que l'équipe féminine était à haut niveau, parce qu'on avait un président de ligue qui s'appelait Richard Gradel, parce qu'on avait Benoît Zutovic qui a été entraîneur d'équipe de France féminin. Donc, on avait une conjonction de facteurs qui ont permis l'instauration à proximité de Paris d'un pôle espoir. Donc, aujourd'hui, il y a une volonté un petit peu plus de, on va dire, d'homogénéiser la répartition géographique, mais ça reste encore un problème économique, comme le disait Nelly tout à l'heure. Donc, certes, aujourd'hui, la densité des joueuses, elle est concentrée sur un grand arc qui va, on va dire, comme le rugby masculin, c'est-à-dire de l'Aquitaine, qui va descendre par l'Occitanie pour aller jusqu'aujourd'hui au niveau des Alpes Côte de Provence. Et donc, des clubs et des régions qui, historiquement, avaient à un moment donné, comme Rennes, hein, qui était Rennes, Caen, qui étaient des bastions forts, eh bien, ont perdu de leur audience. Pourquoi ? Parce que, comme on disait tout à l'heure, elles ne bénéficient pas de l'écosystème du rugby masculin. Et là, quand je parlais tout à l'heure, c'est pour ça qu'il faut penser peut-être à un autre modèle. Mais quand je dis un autre modèle, ce n'est pas forcément le modèle économique, parce que certes, on est dans une société libérale, et on voit bien, et j'en discutais dernièrement, puisque j'ai fait un article sur l'histoire des sports-études et la création des sports-études rugby, hein, et donc je discutais avec le directeur du centre de formation du Racing, et il me disait qu'aujourd'hui la plupart des, on va dire, des pôles espoirs allaient être progressivement externalisés vers les clubs. Parce que ben, globalement, ça rapporte de l'argent pour les clubs avec les taxes d'apprentissage et d'autres éléments. Et donc, voilà, on va avoir une externalisation de toute cette formation du haut niveau, au moins au niveau du rugby. Mais il y a un autre modèle aussi, c'est le modèle territorial. C'est-à-dire que quand, devant la difficulté qu'elles ont eue, elles se sont, et c'est ce que j'ai mis en évidence dans l'article, elles se sont associées avec Rouen. Donc, c'est en cela que je disais, c'était peut-être penser au regard de la jeune histoire du rugby féminin. Il y a peut-être la possibilité de penser la professionnalisation d'une manière un petit peu différente, même si on sait que l'argent sera le nerf de la guerre. Donc ça, c'est pour moi une véritable évidence. La vie sociale, en effet, le Krebs a cette richesse, et on a la même chose avec le Krebs de Wattignies, hein, puisqu'on a en particulier des escrimeuses, j'ai suivi un certain nombre d'escrimeuses depuis, voilà, mais qui ont la chance de pouvoir, on va dire, interagir avec, et ça c'est vrai à la fois pour les sportives comme pour les entraîneurs. Donc les entraîneuses, hein. Et donc c'est la richesse d'un Krebs d'avoir cette pluralité d'expériences et donc de vie. Et c'est vrai que la manière dont vit une sportive de haut niveau le tir à l'arc, elle ne le vit pas de la même manière que le vit une rugby woman, pour différentes raisons. D'une part parce que ben, globalement, le tir à l'arc, la haute performance, c'est 3-4 athlètes, alors que la haute performance aujourd'hui, on voit bien que c'est 30 à 40 joueuses. Donc, on est sur des dynamiques complètement différentes. Mais, en même temps, et c'est ça qui serait intéressant, c'est que ce partage d'expérience de ces sports, on va dire, de haut niveau, de haute performance, mais qui ne sont pas professionnels, eh bien aussi s'appuyer sur leur héritage et la manière dont ils construisent la haute performance. C'est en cela que je disais peut-être trouver d'autres modèles, c'est-à-dire que certes le rugby masculin peut être un modèle, mais il y a peut-être d'autres modèles du haut niveau féminin et de la haute performance féminine qui pourraient être des leviers intéressants à utiliser pour le rugby féminin. Voilà, c'est un petit peu pour repréciser la manière dont je l'ai expliqué et écrit éventuellement dans l'article.
4: Alors, je viens rebondir sur ce qui vient d'être dit. Tu parles de trouver d'autres modèles dans d'autres pratiques. Je trouve ça extrêmement pertinent. Mais je me pose la question, est-ce qu'il n'y aurait pas des modèles étrangers qui pourraient nous inspirer, puisque le rugby est quand même partagé par plusieurs territoires à l'étranger?
2: Merci, Julie Gaucher.
3: Je vais dire oui et non. C'est comme d'habitude, c'est que globalement, alors Amandine a parlé du rugby britannique. Sauf que le rugby féminin britannique, ils n'ont pas la problématique géographique que l'on a. Parce que la plupart des clubs de haut niveau féminin, ils sont dans la banlieue londonienne, à 80%. Donc ça veut dire que la problématique de déplacement et de regroupement de l'élite est un coût à la fois physique, mais aussi économique, beaucoup moins important. Parce qu'à un moment donné, faire remonter toute l'élite, soit Marcoussis, soit sur des stages à Toulouse, soit sur la Côte d'Azur, ça a un coût. Et donc, ça impacte aussi le championnat. Après, les cultures rugbystiques, elles sont complètement différentes. Si on prend la Nouvelle-Zélande ou le Canada, voilà un exemple concret. Le Canada, on ne peut pas dire que ce sont des joueuses professionnelles. Elles viennent en pèlerinage à Bordeaux, puisque globalement, à Bordeaux, elles constituent une partie de l'effectif. Mais elles viennent avec des projets bien particuliers. C'est-à-dire que, comme à l'époque du rugby masculin, ou ce que j'appelais les VRP, c'est-à-dire les voyageurs rugbyman professionnels,

0: en Angleterre, voire en Nouvelle-Zélande, vivent de manière différente. Et donc, je trouve que justement, c'est une impasse de vouloir à chaque fois comparer on va dire, le rugby français au rugby britannique. Parce qu'il y a des histoires, il y a un écosystème et il y a une culture complètement différente. À un moment donné, on n'en entend plus trop parler. On disait, ouais, les joueurs français, ils jouent plus que les joueurs irlandais ou britanniques. Mais on a vu qu'à un moment donné, cet argument, il tenait pas forcément la route. Voilà. Donc.
1: Oui, mais ce qui fait mal, c'est qu'on comprend que notre formation est excellente, parce que jusqu'en U20, on bat les Anglaises, et que après, ça s'inverse complètement. Donc, il y a quand même un problème à un moment donné.
0: Oui, mais là, c'est Amandine, c'est très intéressant. Et je veux pas, du moins, encore une fois, c'est facile de parler, hein. Et donc, là, on est dans un échange, un partage d'expérience. Mais je vais prendre d'abord un exemple avant de répondre à ta question. Il y a 3 mois, avec les cadres de la Fédé et le vice-président territorial, j'ai fait une intervention sur le rugby est-il encore éducatif? Et en particulier sur la question du rugby à 5 et du rugby à toucher. Je ne suis pas forcément pour un rugby à toucher parce que je trouve qu'on perd la valeur de l'affrontement corporel qui est à la fois une éducation sociale, citoyenne et physique. Mais ok, le rugby à toucher peut être une pratique. Et le problème, c'est qu'aujourd'hui, on n'est pas encore en train de penser la logique d'apprentissage qui va me permettre de dire, ben voilà, comment et quand je peux passer du rugby à toucher au rugby plaqué. C'est-à-dire que là, à quel moment et quelles sont les étapes que je vais construire pédagogiquement pour passer d'une technique corporelle de mise à distance à toucher à une technique corporelle de corps à corps qui va me permettre de plaquer. Dans les sports d'affrontement en judo, on a toute une logique d'apprentissage du combat au sol et du combat debout. Et donc ça, encore, ça n'est pas pensé. Et peut-être, mais Mathieu Caudron travaille très bien, hein. Mathieu Caudron, c'est le responsable du rugby féminin sur la Fédé, hein. Il travaille très très bien, mais globalement, je ne vois pas dans les écrits, même s'il y a une nouvelle mallette pédagogique, on ne travaille pas sur, à mon avis, ce sas. Et c'est vrai pour un grand nombre de joueurs, où comment on va passer du haut niveau espoir, élite jeune, au haut niveau élite senior. En rugby masculin, aujourd'hui, on s'est rendu compte que la Pro D2 et la nationale, et on l'a vu dernièrement avec un reportage encore sur Ramos, où on montre toute sa trajectoire, et il a su, comme d'autres, rebondir à un moment donné en Pro D2 pour pouvoir s'aguerrir aux exigences du haut niveau. Donc le rugby masculin a compris que la nationale, comme la Pro D2, pouvaient être des lieux de formation qui allaient permettre de faire mûrir les joueurs pour accéder au plus haut niveau. Aujourd'hui, le rugby féminin n'a pas, même si on met en place des équipes espoirs, des plateaux, mais c'est pas la même chose. Voilà,
1: Même chose.
0: mais c'est pas tout à fait, c'est pour ça. Et donc peut-être que la problématique aujourd'hui de ce passage au plus haut niveau, parce que là on retrouve toute la logique, comment, moi j'ai une fille qui fait de la gymnastique rythmique à haut niveau, et donc comment on peut arriver pour cette joueuse, qui, du moins cette athlète du tir à l'arc, comment elle a fait pour accéder, on va dire, de cette élite jeune où ils étaient 12-13, à devenir, on va dire, l'icône et le pôle de cette élite. Et donc, je crois que le rugby féminin a peut-être intérêt à travailler, et ça, c'est vrai à la fois au niveau fédéral, Fédération française de rugby, mais aussi au niveau de chaque club. Parce que, par exemple, au Stade Villeneuve, gros problème, il n'y a pas forcément la même économie, il n'y a pas forcément la même richesse culturelle que la banlieue toulousaine. Et donc, difficulté pour faire venir des filles de haut niveau. D'accord? Donc, la difficulté, c'est comment utiliser ces jeunes filles qui sont formées prioritairement à Haubourdin, comment arriver à leur faire passer le cap. Et là, c'est la grosse difficulté. Donc, je pense qu'il faudrait poser plutôt le problème de cette manière-là. Mais c'est une des solutions parmi tant d'autres.
2: J'aimerais qu'on puisse aborder la question quand même du machisme dans le rugby féminin. Dans le numéro 2 de Panard, Edwige Prompt écrit un article le jour où des femmes ont disputé un match de rugby en faisant référence au 23 avril 1966 des équipes lycéennes de Bourg-en-Bresse. Elle indique dans cet article où effectivement le rugby féminin a eu énormément de mal à s'imposer depuis 1966 en raison, entre autres, quand même d'un match.

0: des instances dirigeantes, y compris, elle rappelle, moi ça m'a fait un peu tomber de ma chaise, elle rappelle les propos de Pierre Camus en 2013. 2013, c'est quand même hier, qui disait le rugby n'est ni du le rugby féminin n'est ni du rugby ni féminin. C'est dire quand même où on en était encore. Pierre Camus, après président de la Fédération française de rugby, où on en était encore en 2013. J'imagine heureusement que les choses ont évolué, mais j'imagine que le machisme existe toujours dans le monde du rugby féminin.
1: Alors, moi, j'ai parlé en tant qu'homme, et puis après, je vais laisser mes interlocutrices, on va dire, réagir là-dessus. Mais je pense en effet qu'il y a eu une grosse maturation. C'est-à-dire qu'aujourd'hui, Florian Grill a un discours complètement différent que pouvait tenir Camus, Ferras à l'époque, ou même, je ne citerai pas, mais certains sélectionneurs qui avaient des propos très désobligeants vis-à-vis du sport féminin, voire du rugby féminin. Et il y en avait même qui avaient des sœurs qui jouaient au rugby et pourtant ils tenaient un regard très, très, on va dire, négatif sur le rugby féminin. Je pense qu'aujourd'hui, la féminisation des écoles de rugby, à la fois en termes de jeunes joueuses, mais aussi des mamans qui sont plus seulement concentrées à s'occuper des gâteaux et à la buvette, mais qui interviennent aussi sur le terrain, participent à cette reconnaissance et cette acceptation d'un rugby qui est fait pour l'ensemble des populations, masculines, féminines, transgenres ou même des handicapés. Et donc, moi, je pense que même si on a encore des lieux où on a un machisme très ambiant, lié plutôt à des cultures locales et qui sont indépendantes du rugby, qui sont des fois rendues aiguës et extrêmes par le rugby, mais je pense qu'on a une maturation qui fait qu'on est plus dans une acceptation, une légitimation de cette pratique. Mais je vais laisser parler les dames pour, on va dire, abonder ou infirmer mes propos.
2: Moi, de ce que j'ai vu, je pense que, enfin, c'est pas si, hein. Il y a un machisme, il est insidieux, il est pas, il est moins. Maintenant, elles sont les sportives et les rugbywomen sont tolérées, mais elles vivent souvent comme une injustice beaucoup de choses. Au Stade Toulousain, vous voyez les moyens qui sont déployés par les garçons et qu'elles n'ont pas accès à ces moyens, même si ça a beaucoup évolué. C'est vrai que c'est vécu quand même comme du machisme. Mais après, je trouve qu'il y a une acceptation dans les clubs, comme on dit, dans les écoles de rugby et dans le haut niveau, c'est un peu plus voilà, c'est plus tolérant, je pense. On entend moins de petites phrases, à part la petite phrase de comment il s'appelle l'ancien rugbyman qui interviewe Thomas Ramos il y a 15 jours à la sortie du match et qui lui dit ah, c'est une petite fille, c'est dommage, elle fera pas du rugby. Voilà, et alors là, c'est la petite phrase qui était, on s'est dit, on est reparti 10 ans en arrière. Ouais.
3: Oui, moi je trouve que c'est vrai dans le rugby, hein, mais c'est vrai un peu dans tous les sports, ça change, ça évolue, parfois un peu au forceps, hein. C'est pas toujours super naturel, mais bon, peut-être en passer par une phase comme ça. Après, malheureusement, vous allez vous penser que c'est obsessionnel, mais c'est pas loin de l'être, remarqué. Comme on est dans une culture et dans une logique ultra-libérale, à partir du moment où le sport féminin va permettre de faire de l'argent, n'y aura plus de problème. Hein. C'est voilà. Hein. Alors ici, dans mon Krebs, l'année prochaine, on sera à un équilibre quasi parfait de sportiveux et de sportifs accueillis. Parce que du coup, là, on a accueilli les filles en basket cette année, plus les rugby women, et à la rentrée, on aura le pôle féminin de foot, on a déjà les gars. Donc du coup, on va être à peu près, oui, on va être à parité. Et en fait, alors, on est à parité sur les sportifs, hein. Sur les entraîneurs, là, pas du tout. J'ai pas un seul pôle entraîné par une nana. Pas un. J'ai 12 ou 13 structures quand même. Hein. Parfois, il y a des filles qui interviennent, hein, dans le staff d'entraînement. Mais responsable de pôle, je n'ai pas une seule fille. Ça, c'est intéressant, hein, sur le métier d'entraîneur, voilà. Malgré ça, les entraîneurs, ils sont assez d'accord pour dire que ça fait du bien d'avoir des filles dans les sportives. Bon, il y a encore du boulot, voilà. Après, l'idée aussi, peut-être, moi je suis assez sur cette idée-là, c'est-à-dire que une fille et un garçon, c'est pas la même chose, quoi. Ça me pose pas de problème de dire ça. Voilà, moi je suis une fille, je suis pas un gars, voilà, et on est différents. Et peut-être il y a ça aussi, il y a ce accepter d'être différent. C'est pas parce qu'on est différent qu'on est inégaux. En gros, on peut dire que les gars, ils ont, il y a des exceptions, mais ils sont plus musculairement, parce que c'est scientifique, c'est comme ça. ils vont être plus développés au niveau musculaire, ils vont avoir une force physique supérieure, nonobstant les exceptions. Il y a peut-être aussi une façon d'accepter des différences, mais comme jusqu'à présent, ces différences, elles ont plutôt été mises en avant pour créer de l'inégalité, c'est sûr que c'est difficile aujourd'hui de les accepter, du coup, parce qu'on se dit, bah, on va rester dans quelque chose d'inégalitaire. Mais, ouais, moi, au sein de mon établissement, je trouve que c'est pas si mal. C'est pas si mal.
4: Je veux bien prendre la parole pour conclure par rapport à cette idée. Je pense qu'il y a une inscription insidieuse, en fait, d'un sexisme ordinaire. On a parlé de l'encadrement. Effectivement, quand l'encadrement ne sera pas féminisé, le regard sur le corps des femmes, le regard sur les capacités des joueuses ne sera pas mis en valeur, voire des problématiques, spécifiquement féministes ne sont pas prises en valeur au niveau fédéral comme au niveau des clubs. Je pense qu'il y a un autre levier, en fait, de sexisme ordinaire, c'est au niveau de la médiatisation. Et je pense que ça serait vraiment intéressant de voir la nature des discours qui accompagnent le rugby féminin, mais dans une analyse quasiment linguistique, hein, parce qu'il y a la couverture médiatique. Donc, quand on ne voit pas quelque chose, donc ça peut être chiffré, hein, les petites filles n'auront pas envie de faire de rugby s'il n'est pas médiatisé, mais il y a une façon aussi de médiatiser. Donc, comment on en parle et quelles images on en donne à lire? J'ai pas le nom des chercheuses en tête, mais il y a une étude qui a été faite sur les Jeux Olympiques d'Athènes autour des joueuses de volley et qui montre très clairement qu'en fait, il y a un temps d'écran, en sachant que donc c'est filmé par le CIO, hein, très important, qui va filmer les zones érogènes et les sourires des sportives par rapport aux sportifs. Et là, je veux dire, il y aurait quelque chose de très pédagogique à faire, c'est de filmer les sportifs comme on filme les sportives, parce que finalement, on est tellement, y compris les gens qui sont sensibles à ces questions-là, hein, mais acculturés, accoutumés à ce type d'image qu'on ne les remarque plus. Or, si on nous mettait des hommes sur qui on s'arrête sur de jolis fessiers et de jolis sourires, ça susciterait le sourire, on se poserait des questions. Donc ça, c'est important. Cette visibilité, je pense aussi qu'il y a l'école qui a un rôle profond à jouer. Dans ma scolarité, voilà, j'ai fait du rugby en STAPS, j'en ai jamais eu de proposé à l'école. Mes enfants à l'école ne jouent pas au rugby avec leurs camarades filles. Donc je pense que c'est aussi une façon de changer le regard et de montrer que les jeunes filles ont leur place sur le terrain. La littérature jeunesse a aussi son rôle. C'est-à-dire, je ne veux pas tout mettre dans le rôle des professeurs d'éducation physique et sportive, mais moi, quand j'ai affaire à des jeunes à l'école, c'est vrai que j'introduis beaucoup de littérature jeunesse sur des thématiques sportives pour casser les stéréotypes. Et il me semble qu'il y a une littérature jeunesse abondante au niveau du foot qui renverse un peu les codes. Elle est moins importante, me semble-t-il, au niveau du rugby. Donc il y a tout cet univers culturel de représentation où on a l'impression qu'il n'y a plus de sexisme, mais en fait qui s'exprime de façon complètement insidieuse dans les représentations qu'on nous donne. Je ne sais pas si tu partages mon avis, Joris.
1: Ah non, mais je vais totalement dans ton sens et dans votre sens. Hein, c'est, il y a beaucoup de, on va dire, d'éléments insidieux qui gravitent autour du rugby féminin. Et il y a un autre élément, c'est aussi les réseaux sociaux. C'est-à-dire que certes, on a aujourd'hui dans les tribunes, autour des terrains, on va avoir un langage relativement neutre, mais derrière différents réseaux sociaux, on va avoir des analyses et des commentaires particulièrement sexistes, hein. Et on l'a vu en particulier par rapport à quelques joueuses de la dernière Coupe du Monde de rugby féminin. Donc ça, c'est vrai que c'est très très important à prendre en compte.
0: Merci. Peut-être un mot de conclusion parce qu'on arrive au bout de notre heure d'échange. C'est toujours trop court, mais c'était en tous les cas extrêmement riche. Un mot de conclusion, peut-être, Joris?
1: Ouais, ben moi c'est pour moi, on va dire pour cette revue Panard, c'est une belle aventure à la fois de réflexion, une belle aventure d'écriture. Et encore, je tiens à vous féliciter sur la qualité du numéro et des numéros qui ont été publiés. Et puis, je ne m'attendais pas aussi à une belle aventure en termes de partage d'expérience, parce que même si aujourd'hui, on n'est que 5 autour de la table, eh bien, ça fait du bien de, et c'est ce dont on parlait tout à l'heure autour du rugby féminin, de sortir un petit peu de son microcosme régional, moi à Lille, et donc de pouvoir partager, pas seulement à travers une vision sportive, mais à travers la vision du Krebs, à travers la vision d'une maman, à travers la vision d'une littérature, à travers la vision culturelle. Et je pense que le rugby féminin, il a tout intérêt à exploiter de manière très fine la richesse de l'écosystème qu'il va générer. C'est peut-être là, on va dire, l'avenir du rugby féminin. Et le rugby féminin a un avenir, ça j'en suis persuadé.
0: Merci beaucoup pour cette conclusion.
2: Merci.
0: Et je vous invite donc tous à lire ce numéro 7 de Panard avec le texte de Joris Vincent, Le rugby féminin est-il encore l'avenir du ballon ovale? À très bientôt. Merci, au revoir.
2: Merci, au revoir.
1: Merci à toutes et à tous. Au revoir, Eric.
0: Merci à vous.
5: Grand merci à Joris Vincent et à nos invités pour cet échange très riche sur le rugby féminin. Nous vous rappelons que Joris Vincent a écrit « Le rugby féminin est-il encore l'avenir du ballon ovale, histoire et état des lieux ?» paru dans le numéro 8 de Panard, que vous pouvez retrouver en librairie ou sur le site édition au pluriel -attribut.com. 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
2: Au début de l'année 2012, le label HVE, dit de haute valeur environnementale, était officiellement créé sous l'égide du ministère de l'Agriculture. Conçu pour préserver l'écosystème naturel des exploitations agricoles et réduire au maximum la pression sur l'environnement, ce label HVE, pour aussi vertueux qu'il puisse paraître, n'est pourtant pas exempt de critiques. Parmi elles, celle de l'Office français de la biodiversité, qui relevait fin 2020 que cette certification ne présente, dans la grande majorité des cas, aucun bénéfice environnemental. Au cours de cette même année 2020, la Cour des comptes a déploré, de son côté, que les différents plans consécutifs au Grenelle de l'environnement de 2007 demeurent pour l'instant très en deçà des objectifs fixés alors, notamment celui de réduire de moitié l'usage des pesticides en France à l'horizon 2018. 2018, c'est justement l'année où Valérie Murat et son association Alerte aux Toxiques, basée à Bordeaux, ont décidé d'envoyer 22 bouteilles de vin certifié HVE au laboratoire du Bernay pour détecter d'éventuelles traces de pesticides dans la composition de ces vins pourtant estampillés haute valeur environnementale. La publication des résultats de ces analyses a valu à Valérie Murat et à son association une condamnation à 125 000 euros de dommages et intérêts pour dénigrement collectif suite à une action en justice portée notamment par le comité interprofessionnel des vins de Bordeaux et près d'une vingtaine d'autres plaignants. Valérie Murat, ou quand la dénonciation des pesticides ulcère le vignoble bordelais, c'est le titre de ce nouveau numéro d'interférence. Aujourd'hui, suite et fin de notre entretien avec Valérie Murat et donc dernier épisode de cette série, le procès et la condamnation. Alors l'affaire se retrouve devant le tribunal judiciaire de Libourne, quelques mois à peine après la publication de votre étude sur votre site, hein, 3 mois à peine. Et là, vous êtes condamné à 125 000 euros de dommages et intérêts. Comment vous réagissez quand vous l'apprenez, Valérie Murat ?
3: Alors, c'est à la fois sans aucune surprise et à la fois quand même un coup de poing dans le ventre parce que c'en est grotesque, cette somme. La plainte et le nombre de plaignants, la démesure de ce qu'ils demandent, les bizarreries judiciaires de cette plainte aussi, il faudra en parler. Donc c'est à la fois, voilà, il y a un côté vraiment grotesque, surtout après avoir entendu leur ligne de défense.
2: Parce que vous êtes condamné pour dénigrement...
3: collectif de la filière, c'est
2: voilà,
3: ça.
2: Voilà, dénigrement collectif de la filière.
3: Voilà, en fait, ils sont allés sur le terrain du dénigrement parce que c'est une plainte en diffamation déguisée. Et depuis le début, notre avocat, Maître Morin, demande la requalification de cette plainte en diffamation. Et ils sont allés sur le terrain du dénigrement et ils ont réussi à gagner là-dessus. Et cela crée un précédent qui est gravissime parce que le dénigrement est réservé, jusqu'à maintenant, aux sociétés commerciales. Nous sommes association loi 1901 et personne physique, moi, Valérie Murat. Le dénigrement ne peut pas être invoqué dans une affaire judiciaire quand il s'agit de santé publique et d'intérêt général. C'est bien ce que nous défendons. Nous dénonçons une utilisation de pesticides dangereux chaque année d'avril à septembre pour produire des vins qui exposent les populations de professionnels et les populations de riverains tout autour. La justice libournaise ne s'en est absolument pas émue et nous a malgré tout cela condamnés. Et donc ça a été, oui, quand même un coup dur à encaisser en janvier de se retrouver reconnu coupable. Donc immédiatement, bien entendu, nous faisons appel. Et l'appel a été formulé par nos avocats très très vite, dès le mois de mars qui a suivi. Comme nous étions en plus, ça montre bien la volonté de nous asphyxier, nous avons été condamnés avec un appel non suspensif. C'est-à-dire que même en faisant appel, nous devions nous acquitter de cette somme. Et bien entendu que ni l'association ni moi ne possédons cette somme. Donc ils savaient que ça allait nous mettre vraiment en difficulté. Donc on se dit, pour montrer notre bonne foi à la justice, puisque nous faisons appel et que nous continuons à croire et à avoir foi en la justice, on va commencer à payer à hauteur de nos moyens. Donc on paye 400 € par mois aux différents adversaires du compte de l'association et 400 € sur mes deniers à moi aussi, de mon compte en banque à moi, puisque nous sommes condamnés les deux. Donc on commence à payer 2 fois 400 € chaque mois. Pression supplémentaire, hein, encore, pour toujours nous asphyxier, nous tenir la tête sous l'eau, et puis nous empêcher de continuer à militer, hein, aussi, hein, c'est ça, hein, là-dessous. Certains des adversaires ne fournissent pas leur RIB. Donc, nous devons envoyer des huissiers à ces adversaires et à leurs avocats en leur demandant « Que souhaitez-vous ?» officiellement, par voie d'huissier. « Que souhaitez-vous faire ? Continuez-vous la plainte avec les autres ou est-ce que vous vous arrêtez ?» 1 500 € de plus. Voilà. Et voilà. Et des pressions comme ça, voilà. Et on commence à payer. Et on commence à payer. En juillet qui suit, on apprend que les adversaires font une demande de radiation de notre appel. Je découvre cette procédure. On se renseigne, on se rend compte que c'est pour en fait annuler une demande d'appel et que jusqu'à maintenant, celles qui ont été acceptées concernaient soit des personnes qui avaient dit ouvertement après la condamnation « je ne paierai pas, je ne me plierai pas à la condamnation » ou des personnes qui avaient complètement disparu de la circulation. Ce qui n'était pas notre cas. Donc on se dit quand même « on ne va pas nous imposer ça ». Nous avons une audience le 13 octobre et on apprend donc le 10 novembre dernier, 2021, que le juge de la Cour de l'appel de Bordeaux a accepté la demande de radiation et que désormais, donc, pour avoir le droit de faire appel, nous devons nous acquitter de cette somme grotesque de 125 000 €. Le seul événement positif dans cette décision, c'est qu'il s'agit d'une décision administrative définitive de la première chambre civile de la Cour d'appel. Ça change le statut de ces dédommagements et intérêts qui ne nous permettaient pas de faire un financement participatif, une cagnotte en ligne, pour recevoir de l'argent. Donc le soir même, on crée un financement participatif. Et depuis, eh bien, on a réussi à amasser quand même plusieurs centaines, milliers d'euros de soutien. Là, quand je vous parle, on a dépassé les 80 000 €. On a dépassé les 70 000 € en 3 mois.
4: Du coup, aujourd'hui, au printemps 2022, Valérie Murat, vous êtes en passe de rembourser, de payer les dommages et intérêts pour lesquels vous avez été condamné, ce qui entrouvre la possibilité prochaine d'un appel et donc d'aller davantage sur le fond de ce dossier qui en était pour l'instant resté sur de l'ingénierie juridique, si je résume bien un petit peu ce qu'on vient de dire.
3: Absolument, c'est très juste ce que vous dites, c'est exactement ça. Et en fait, c'est précisément pour ça qu'ils sont allés sur la question du dénigrement, c'est précisément pour ça qu'ils essayent de me décrédibiliser en disant par exemple qu'il y a la grêle, le gel et puis il y a Valérie Murat et qu'ils me comparent par exemple à des catastrophes climatiques. C'est ça qu'ils veulent en fait, c'est ne pas parler du fond de ces analyses-là. Parce qu'en fait, il n'y a rien de nouveau hein, dans les analyses des vins HVE, absolument rien par rapport à ce que nous dénonçons depuis 10 ans. Rien du tout. La seule nouveauté, c'est que cette fois-là, on a fait analyser 22 vins et qu'on a réussi à lever, en même pas 3 mois, 5 000 € de financement participatif. Et moi, mon sentiment, c'est que c'est ça qui leur a fait peur. Ils se sont dit, à coup de 22 bouteilles par analyse, on va tous y passer. Et oui, Effectivement, ils vont tous y passer. Oui, voilà, c'est le projet.
2: Merci à Valérie Murat d'avoir été l'invitée d'Interférence. Interférence est un programme conçu et réalisé par Nicolas Coulot, rédaction en chef Luc Magrina, pour une coproduction Radio Terre et Radio Radio Plus. Vous pouvez réécouter ou podcaster cette émission sur le www.radioterre.net. On se donne rendez-vous la semaine prochaine. Et d'ici là, restez à l'écoute et en alerte.
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L'intérêt d'une AVAP, c'est ne pas faire que de la restauration d'un bâti ancien, mais aussi mettre cette restauration en perspective dans un écrin, enfin dans son jus. Un village est dans un ensemble rural, il est entouré de coteaux, il est entouré de certaines, par des rivières. Donc voilà, et l'intérêt de l'AVAP, c'est aussi d'associer enfin, au cœur du village le reste du patrimoine.

0: Nous développerons des technologies vertes que nous pouvons à peine nous imaginer aujourd'hui, comme c'était le cas il y a 20 ans avec les téléphones portables. Et moi, j'ai vu en tant que fonctionnaire européenne de la Commission de Bruxelles, quand j'ai négocié le traité sur l'espace européen, sur l'espace économique européen en Finlande, j'ai vu en 91 le premier portable. C'était un portable lourd comme un brick, stupide comme un brick et large comme un brick. Personne parmi les hommes politiques, parmi les journalistes, parmi les fonctionnaires pourrait imaginer le potentiel de cette petite machine. Mais il y avait des spécialistes, il y avait des pionniers qui ont eu la vision d'une machine, d'un portable qui pourrait créer une révolution dans le monde entier. Et aujourd'hui, c'est devenu la réalité. Donc, nous devons oser de rêver, nous devons oser d'avoir des visions sur l'avenir. Et si je peux admettre une chose, j'ai une longue expérience en ce qui concerne la coopération, l'amitié franco-allemande. Ce que j'ai toujours admiré en France, où je trouve les Français ont une avance considérable avant nous, les Allemands, c'est le fait que les Français osent très souvent de rêver, osent de voir les chances dans une perspective beaucoup plus longue.
1: Oh, my God.

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1: Tout d'abord, pour rappeler ce qu'est la fiscalité écologique. La fiscalité écologique est une fiscalité incitative qui change à modifier les comportements et à ce titre, elle trouve un domaine d'application effectivement dans les domaines de la biodiversité puisqu'il y a des comportements à changer. Si on veut protéger la biodiversité, il faut limiter les nuisances, il faut changer les comportements, inciter les gens à moins faire pression sur la biodiversité et il faut aussi les inciter à produire éventuellement des services qui vont permettre d'améliorer la qualité, de mieux entretenir les actifs environnementaux. Donc à ce titre-là, la fiscalité environnementale fait sens pour la biodiversité. Simplement, ce que je veux souligner, c'est que la fiscalité environnementale n'est qu'un instrument parmi d'autres. Et comme il a été dit, le comité pour la fiscalité écologique s'appelle maintenant comité pour l'économie verte, avec le souci d'élargir la panoplie d'instruments, par exemple, voir aussi l'utilisation des paiements pour services environnementaux. Et je pense qu'assez rapidement, nous fournirons un avis en ce domaine.

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0: Claude Lévi-Strauss. Anthropologue et ethnologue français, né en 1908 à Bruxelles et mort en 2009 à Paris. Il est le fondateur de l'anthropologie structurale et l'une des figures phares du structuralisme, spécialiste des sociétés amérindiennes et européennes. Ses derniers ouvrages poursuivent une œuvre morale défendant la diversité des espèces naturelles et des cultures. Il restera l'un des premiers à avoir dénoncé les illusions ethnocentriques, les méfaits de la modernisation et du développement à l'occidental. Extrait de Triste Tropique, 1955, et de Mythologique 3, 1968. Est-ce alors que j'ai, pour la première fois, compris ce qu'en d'autres régions du monde, d'aussi démoralisantes circonstances m'ont définitivement enseigné. Voyage, coffret magique aux promesses rêveuses. Vous ne livrerez plus vos trésors intacts. Une civilisation proliférante et surexcitée trouble à jamais le silence des mers. Les parfums des tropiques et la fraîcheur des êtres sont viciés par une fermentation au relent suspect qui mortifie nos désirs et nous voue à cueillir des souvenirs à demi corrompus. Aujourd'hui, où des îles polynésiennes noyées de béton sont transformées en porte-avions pesamment ancrés au fond des mers du Sud, où l'Asie tout entière prend le visage d'une zone maladive, où les bidonvilles rongent l'Afrique, où l'aviation commerciale et militaire flétrit la candeur de la forêt américaine ou mélanésienne avant même d'en pouvoir détruire la virginité, comment la prétendue évasion du voyage pourrait-elle réussir autre chose que nous confronter aux formes les plus malheureuses de notre existence historique? Cette grande civilisation occidentale, créatrice des merveilles dont nous jouissons, elle n'a certes pas réussi à les produire sans contrepartie. Comme son œuvre la plus fameuse, pile où s'élaborent des architectures d'une complexité inconnue, l'ordre et l'harmonie de l'Occident exigent l'élimination d'une masse prodigieuse de sous-produits maléfiques dont la Terre est aujourd'hui infectée. Ce que d'abord vous nous montrez, voyage, c'est notre ordure lancée au visage de l'humanité. Je comprends alors la passion, la folie, la duperie des récits de voyage. Ils apportent l'illusion de ce qui n'existe plus et qui devrait être encore, pour que nous échappions à l'accablante évidence que 20 000 ans d'histoire sont joués. Il n'y a plus rien à faire. La civilisation n'est plus cette fleur fragile qu'on préservait, qu'on développait à grand-peine dans quelques coins abrités d'un terroir riche en espèces rustiques, menaçantes sans doute par leur vivacité, mais qui permettaient aussi de varier et de revigorer les semis. L'humanité s'installe dans la monoculture, elle s'apprête à produire la civilisation en masse, comme la betterave. Son ordinaire ne comportera plus que ce plat. Quand il proclame, au contraire, que l'enfer c'est nous-mêmes, les peuples sauvages donnent une leçon de modestie qu'on voudrait croire que nous sommes encore capables d'entendre. En ce siècle où l'homme s'acharne à détruire d'innombrables formes vivantes, après tant de sociétés dont la richesse et la diversité constituaient de temps immémorial le plus clair de son patrimoine, jamais, sans doute, il n'a été plus nécessaire de dire, comme font les mythes, qu'un humanisme bien ordonné ne commence pas par soi-même, mais place le monde avant la vie avant l'homme, le respect des autres êtres avant l'amour-propre. Et que même un séjour d'un ou de millions d'années sur cette terre, puisque de toute façon il connaîtra un terme, ne saurait servir d'excuse à une espèce quelconque, fût-ce la nôtre, pour se l'approprier comme une chose et s'y conduire sans pudeur ni discrétion.
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Alors, bien sûr, c'est un peu plus cher, mais fait, la santé, qu'est-ce que ça vaut, hein? Donc aujourd'hui on s'est dit, est-ce qu'on doit aller vers ça ou pas? On a fait le choix, nous, de dire que nos enfants doivent être bien nourris et que c'est à cet âge-là, en plus, que s'apprennent les choses. Donc du coup, on pense que on fait bien, même si, c'est légèrement plus cher, oui.

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4: Je dirais que ce qui freine, c'est les habitudes. C'est la difficulté qu'il peut y avoir pour des personnels communaux. C'est des difficultés qu'il peut y avoir pour les citoyens de changer d'habitude de consommation, de changer d'habitude de déplacement. Je crois qu'aujourd'hui, il y a une prise de conscience qui est vraiment réelle dans la population et dans nos personnels. Mais le principal frein, effectivement, c'est quand on n'a pas été habitué, par exemple, à faire attention aux énergies, aux lumières, aux appareils en veille, etc. Ce sont des pratiques nouvelles qu'il faut acquérir pour les élus aussi, pour les décideurs, je dirais. C'est tout simplement de changer un petit peu de logiciel de réflexion et de critères de prise de décision. Aller vers du mieux-disant, justement, et peut-être ne plus systématiquement être sur du moins-disant en matière, par exemple, de marché public. Donc je pense que ce sont ça les principaux freins, c'est rompre avec des habitudes de fonctionnement et rompre avec des habitudes, je dirais, qui nous ont conduit par exemple à penser dans nos villes, d'abord par exemple aux voitures. On sort de plus d'un siècle de raisonnement de la circulation dans nos métropoles en termes de routes et de voitures. Je crois qu'aujourd'hui, c'est difficile de changer ça, quoi. Mais il faut de la patience et il faut continuer à expliquer. Moi, je suis optimiste.

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Une petite étude aussi intéressante, qui avait été menée essentiellement en Angleterre, en Espagne, en Argentine, était pour essayer de voir quelles étaient les relations entre la rentabilité économique des prairies et la diversité qu'on pouvait y trouver. Donc pour faire cette étude, les chercheurs avaient travaillé notamment sur la relation entre un indicateur de la productivité des prairies. Cet indicateur qu'ils ont choisi, c'est la teneur en azote des feuilles. Par exemple, la teneur en azote des feuilles, des graminées qu'on va trouver dans la prairie, et de regarder, en fonction de cette teneur en azote des feuilles, des graminées dans la prairie, quelle était la production économique. Là, c'était exprimé en fait en livres, puisque c'était une étude anglaise, en livres par hectare et par an. Et en fait, plus la teneur en azote des feuilles augmente, donc plus la prairie est productive, ça paraît assez logique, et plus la rentabilité est forte. Donc avec l'augmentation de la qualité de la productivité des fourrages, on a une augmentation du revenu par hectare en fait pour l'agriculteur. La deuxième idée qui était vraiment très intéressante derrière, c'était justement de faire le lien entre le revenu prédit en livres par hectare et par an pour l'éleveur et le nombre d'espèces de plantes qu'on pouvait trouver au mètre carré dans la prairie. Très intéressant, ce qu'on peut voir, c'est que sur la première partie du graphique, quand on passe d'un revenu quasi nul en fait par hectare sur des prairies qui sont très peu productives jusqu'à un revenu d'environ 1000 livres par hectare et par an, on a une augmentation de la diversité sur ces prairies avec ce qu'on peut observer ici en hachuré, notamment une augmentation de la diversité qui a une valeur patrimoniale. Par contre, au-delà d'un revenu de 1000 livres par hectare et par an, on a une diminution cette fois-ci de la diversité, donc plus la prairie devient rentable du point de vue économique, plus sa diversité diminue. Et surtout, ce qui est important à voir, c'est qu'on perd la qualité patrimoniale en fait, de cette diversité au sein des prairies. Et aujourd'hui, ce qui se passe, c'est qu'on est plutôt sur cette pente dominante, en fait, on est au-delà de 1000 livres par hectare et par an, avec une érosion de la biodiversité.

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1: Bonjour et bienvenue dans les infos durables. Aujourd'hui, on va parler de la semaine écologie, environnement, biodiversité 2026. C'est la science en action. Il s'agira de restaurer la nature et de transformer les territoires. C'est un rendez-vous qui vous est proposé du 1er au 5 juin un peu partout en France et cette année aussi au Sénégal et au Portugal. C'est depuis 2022 qu'existe cette semaine écologique pour l'environnement et la biodiversité. Elle réunit des chercheurs, des acteurs socio-économiques locaux pour échanger autour des enjeux scientifiques, environnementaux et sociétaux de nos territoires. Cette année, cette semaine se tiendra donc du 1er au 5 juin et le thème sera restaurer la nature, transformer les territoires. Des siècles d'activités humaines ont dégradé les écosystèmes terrestres et aquatiques dont la biodiversité et l'intégrité du fonctionnement sont pourtant indispensables au bien-être et au fonctionnement de l'économie et des sociétés humaines. Située au cœur des relations que les humains entretiennent avec l'écosystème dans lequel ils évoluent, la restauration écologique est une approche qui requiert la mobilisation des savoirs et des pratiques pour concevoir, mettre en œuvre et évaluer des actions visant à réparer des écosystèmes et des paysages dégradés. Restaurer la biodiversité et le fonctionnement des différents milieux associés, que ce soit les sols, l'air, les océans ou les eaux douces, s'impose dès lors comme une nécessité et non un luxe. Voilà pourquoi cette année, il faudra être attentif à cette semaine écologie, environnement, biodiversité, donc du 1er au 5 juin. À bientôt pour un prochain rendez-vous sur l'antenne de Radio Terre.
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1: Bonjour et bienvenue dans les infos durables de Radio Terre. Aujourd'hui, on va parler de relier la santé et la qualité de l'air intérieur. Il s'agit d'une journée, une matinée pour agir sur la qualité de l'air dans les territoires ruraux en présence de Dr Suzanne Déhoux, médecin ORL, qui est une initiative de l'ingénierie de santé dans le cadre du bâti urbain. Cette journée se déroulera donc à Dégagnac, ça se trouve dans le Lot, à la Maison de la Nature, et c'est organisé par Agir ESE, une journée donc pour faire progresser la connaissance en écologie et en biodiversité, notamment en milieu rural, avec plusieurs intervenants, un docteur, mais aussi le responsable du territoire de l'énergie du Lot, et puis Alec Kersi Énergie. Une matinée qui se tiendra le jeudi 4 juin. De 9h à 13h, et pour en savoir plus, vous pouvez contacter la chargée de mission Mireille Vermis au 05 65 35 80 26 sur cette sensibilisation donc à l'écologie et au territoire qui se déroulera à Dégagnac dans le Lot le 4 juin prochain. À bientôt pour un prochain rendez-vous.

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2: Au début de l'année 2012, le label HVE, dit de haute valeur environnementale, était officiellement créé sous l'égide du ministère de l'Agriculture. Conçu pour préserver l'écosystème naturel des exploitations agricoles et réduire au maximum la pression sur l'environnement, ce label HVE, pour aussi vertueux qu'il puisse paraître, n'est pourtant pas exempt de critiques. Parmi elles, celle de l'Office français de la biodiversité, qui relevait fin 2020 que cette certification ne présente, dans la grande majorité des cas, aucun bénéfice environnemental. Au cours de cette même année 2020, la Cour des comptes a déploré, de son côté, que les différents plans consécutifs au Grenelle de l'environnement de 2007 demeurent pour l'instant très en deçà des objectifs fixés alors, notamment celui de réduire de moitié l'usage des pesticides en France à l'horizon 2018. 2018, c'est justement l'année où Valérie Murat et son association Alerte aux Toxiques, basée à Bordeaux, ont décidé d'envoyer 22 bouteilles de vin certifié HVE au laboratoire Dubernet pour détecter d'éventuelles traces de pesticides dans la composition de ces vins pourtant estampillés haute valeur environnementale. La publication des résultats de ces analyses a valu à Valérie Murat et à son association une condamnation à 125 000 euros de dommages et intérêts pour dénigrement collectif suite à une action en justice portée notamment par le comité interprofessionnel des vins de Bordeaux et près d'une vingtaine d'autres plaignants. Valérie Murat, ou quand la dénonciation des pesticides ulcère le vignoble bordelais, c'est le titre de ce nouveau numéro d'interférence. Aujourd'hui, suite et fin de notre entretien avec Valérie Murat et donc dernier épisode de cette série, le procès et la condamnation. Alors l'affaire se retrouve devant le tribunal judiciaire de Libourne, quelques mois à peine après la publication de votre étude sur votre site, hein, 3 mois à peine. Et là, vous êtes condamné à 125 000 euros de dommages et intérêts. Comment vous réagissez quand vous l'apprenez, Valérie Murat ?
3: Alors, c'est à la fois sans aucune surprise et à la fois quand même un coup de poing dans le ventre parce que c'en est grotesque, cette somme. La plainte, le nombre de plaignants, la démesure de ce qu'ils demandent, les bizarreries judiciaires de cette plainte aussi, il faudra en parler. Donc c'est à la fois, voilà, il y a un côté vraiment grotesque, surtout après avoir entendu leur ligne de défense.
2: Parce que vous êtes condamné pour dénigrement...
3: collectif de la filière, c'est
2: voilà,
3: ça.
2: Dénigrement collectif de la filière.
3: Voilà, en fait, ils sont allés sur le terrain du dénigrement parce que c'est une plainte en diffamation déguisée. Et depuis le début, notre avocat, Maître Morin, demande la requalification de cette plainte en diffamation. Et ils sont allés sur le terrain du dénigrement et ils ont réussi à gagner là-dessus. Et cela crée un précédent qui est gravissime parce que le dénigrement est réservé, jusqu'à maintenant, aux sociétés commerciales. Nous, nous sommes association loi 1901 et personne physique, moi, Valérie Murat. Le dénigrement ne peut pas être invoqué dans une affaire judiciaire quand il s'agit de santé publique et d'intérêt général. C'est bien ce que nous défendons. Nous dénonçons une utilisation de pesticides dangereux chaque année d'avril à septembre pour produire des vins qui exposent les populations de professionnels et les populations de riverains tout autour. La justice libournaise ne s'en est absolument pas émue et nous a malgré tout cela condamnés. Et donc ça a été, oui, quand même un coup dur à encaisser en janvier de se retrouver reconnu coupable. Donc immédiatement, bien entendu, nous faisons appel. Et l'appel a été formulé par nos avocats très très vite, dès le mois de mars qui a suivi. Comme nous étions en plus, ça montre bien la volonté de nous asphyxier, nous avons été condamnés avec un appel non suspensif. C'est-à-dire que même en faisant appel, nous devions nous acquitter de cette somme. Et bien entendu que ni l'association ni moi ne possédons cette somme. Donc ils savaient que ça allait nous mettre vraiment en difficulté. Donc on se dit, pour montrer notre bonne foi à la justice, puisque nous faisons appel et que nous continuons à croire et à avoir foi en la justice, on va commencer à payer à hauteur de nos moyens. Donc on paye 400 euros par mois aux différents adversaires du compte de l'association et 400 euros sur mes deniers à moi aussi, de mon compte en banque à moi, puisque nous sommes condamnés les deux. Donc on commence à payer 2 fois 400 euros chaque mois. Pression supplémentaire, hein, encore, pour toujours nous asphyxier, nous tenir la tête sous l'eau, et puis nous empêcher de continuer à militer, hein, aussi, hein, c'est ça, hein, là-dessous. Certains des adversaires ne fournissent pas leur RIB. Donc, nous devons envoyer des huissiers à ces adversaires et à leurs avocats en leur demandant « Que souhaitez-vous ?» officiellement, par voie d'huissier. « Que souhaitez-vous faire ? Continuez-vous la plainte avec les autres ou est-ce que vous vous arrêtez ?» 1500 euros de plus. Voilà. Et voilà. Et des pressions comme ça, voilà. Et on commence à payer. Et on commence à payer. En juillet qui suit, on apprend que les adversaires font une demande de radiation de notre appel. Je découvre cette procédure. On se renseigne, on se rend compte que c'est pour en fait annuler une demande d'appel et que jusqu'à maintenant, celles qui ont été acceptées concernaient soit des personnes qui avaient dit ouvertement après la condamnation « je ne paierai pas, je ne me plierai pas à la condamnation » ou des personnes qui avaient complètement disparu de la circulation. Ce qui n'était pas notre cas. Donc on se dit quand même « on ne va pas nous imposer ça ». Nous avons une audience le 13 octobre et on apprend donc le 10 novembre dernier, 2021, que le juge de la Cour de l'appel de Bordeaux a accepté la demande de radiation et que désormais, donc, pour avoir le droit de faire appel, nous devons nous acquitter de cette somme grotesque de 125 000 euros. Le seul événement positif dans cette décision, c'est qu'il s'agit d'une décision administrative définitive de la première chambre civile de la Cour d'appel. Ça change le statut de ces dédommagements et intérêts qui ne nous permettaient pas de faire un financement participatif, une cagnotte en ligne, pour recevoir de l'argent. Donc le soir même, on crée un financement participatif. Et depuis, eh bien, on a réussi à amasser quand même plusieurs centaines, milliers d'euros de soutien. Là, quand je vous parle, on a dépassé les 80 000 euros. On a dépassé les 70 000 euros en 3 mois.
4: Du coup, aujourd'hui, au printemps 2022, Valérie Murat, vous êtes en passe de rembourser, de payer les dommages et intérêts pour lesquels vous avez été condamné, ce qui entrouvre la possibilité prochaine d'un appel et donc d'aller davantage sur le fond de ce dossier qui en était pour l'instant resté sur de l'ingénierie juridique, si je résume bien un petit peu ce qu'on vient de dire.
3: Absolument, c'est très juste ce que vous dites, c'est exactement ça. Et en fait, c'est précisément pour ça qu'ils sont allés sur la question du dénigrement, c'est précisément pour ça qu'ils essayent de me décrédibiliser en disant par exemple qu'il y a la grêle, le gel et puis il y a Valérie Murat et qu'ils me comparent par exemple à des catastrophes climatiques. C'est ça qu'ils veulent en fait, c'est ne pas parler du fond de ces analyses-là. Parce qu'en fait, il n'y a rien de nouveau hein, dans les analyses des vins HVE, absolument rien par rapport à ce que nous dénonçons depuis 10 ans. Rien du tout. La seule nouveauté, c'est que cette fois-là, on a fait analyser 22 vins et qu'on a réussi à lever en même pas 3 mois 5 000 euros de financement participatif. Et moi, mon sentiment, c'est que c'est ça qui leur a fait peur. Ils se sont dit, à coup de 22 bouteilles par analyse, on va tous y passer. Et oui, effectivement, ils vont tous y passer. Oui, voilà, c'est le projet.
2: Merci à Valérie Murat d'avoir été l'invitée d'Interférence. Interférence est un programme conçu et réalisé par Nicolas Coulot, rédaction en chef Luc Magrina, pour une coproduction Radio Terre et Radio Radio Plus. Vous pouvez réécouter ou podcaster cette émission sur le www.radioterre.net. On se donne rendez-vous la semaine prochaine. Et d'ici là, restez à l'écoute et en alerte.
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1: Alors, c'est la définition même de ce que l'on appelle la croissance verte ou l'économie verte. C'est en fait la relance de l'économie. Donc avec création d'emplois et puis facteurs de richesse à partir de choix économiques qui soient respectueux de l'environnement et de l'être humain. Donc à quoi ça renvoie? Je dirais dans plusieurs domaines. Le premier auquel je pense, c'est en fait tout le domaine des énergies renouvelables. Donc toutes les installations photovoltaïques, solaires thermiques, en deuxième temps la géothermie, mais c'est surtout je pense le solaire qui peut redémarrer et être créateur d'emplois. Donc ça, ce sont des démarches qui peuvent être des locomotives pour relancer l'économie et créer des emplois. Mais il n'y a pas que ça. Il y a aussi l'attention que nous portons et que nous allons développer sur tout ce qui est agriculture urbaine ou périurbaine. Les zones de maraîchage, vous savez que la Toulouse Métropole a une de ses caractéristiques, c'est d'avoir 25% de ses surfaces en zones cultivées, plus 15% qui sont en forêt et puis en réserve, en zone verte. Donc nous souhaitons que ces 25% soient maintenus tels quels, mais nous souhaiterions également développer ce secteur de l'économie qui peut être tout à fait créateur d'emplois. Donc ça aussi, ça fait partie de la croissance verte. Alors après, il y a tout ce qui relève en fait de la créativité. Tout ce qui est à base de consommation électrique, que ce soit les véhicules électriques, les bicyclettes électriques, tout ce qui est propre en fait et qui est assez nouveau. C'est aussi ce qu'on appelle les smart grids, c'est-à-dire en fait toutes les techniques, les nouvelles techniques à base de digital, de numérique, qui se mettent désormais au service du respect de l'environnement tout en améliorant le quotidien. On a lancé les compteurs Linky. Il y a aussi la démarche sous-grid avec RDF. Il y a aussi toute la démarche que l'on appelle Smart City, c'est-à-dire penser une ville qui fonctionne de façon intelligente, c'est-à-dire qui mettent la technique et l'innovation au service des êtres humains et du respect de son environnement. Donc tout ça, c'est ce qu'on appelle l'économie verte, pas forcément parce qu'on plante partout, mais simplement parce que les impacts environnementaux sont nuls et voire même parfois créateurs au contraire d'énergie dite positive.

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1: Le développement durable doit être local. Il doit être aussi local pour la terre que pour la mer. Or, les mesures qui sont prises, l'État vous dit, la mer et les océans, c'est moi, ce n'est pas vous. Il a fallu attendre la mise en place de parcs naturels marins pour voir la démocratie locale participer à des orientations, pas des prises de décision, parce que l'État reste toujours là-dessus, participer, faire des propositions pour exploiter, protéger les richesses naturelles marines. Donc là encore, il faut qu'on rentre dans une démarche de rénovation de ce mode de gouvernance. Et je le dis toujours, faites confiance aux élus locaux. Et je crois que de Paris, d'en haut, on ne fait pas suffisamment confiance aux élus locaux, parce que l'État, à travers cette loi sur la biodiversité, essaie de reprendre la main en disant « Oui, mais la biodiversité, c'est une mission régalienne. » La mission régalienne de l'État ne doit pas créer des cloisons entre l'État et les collectivités locales, l'État et le citoyen. Il n'y a pas mieux qu'un pêcheur pour protéger son milieu, parce qu'il sait que si demain il n'y a pas de poisson, il ne pourra plus vivre.

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1: Nous avons évidemment une politique d'accompagnement de l'agriculture bio, puisque là aussi nous sommes la première région française de par ses surfaces converties à l'agriculture biologique. On est trois régions en fait à être un peu en avance là-dessus. Chez nous, c'est plus des céréales, plus sur le département du Gers d'ailleurs, qui a réussi à s'organiser avec notamment des coopératives qui ont réussi à travailler depuis maintenant plusieurs années sur cette problématique et qui sont, je pense, très, très abouties maintenant. La satisfaction qu'on peut avoir par rapport à cette activité, c'est qu'on se rend compte que l'agriculture conventionnelle, contrairement à ce qu'on pourrait croire et ce qu'on a pu observer dans les années antérieures, est en train de s'inspirer des techniques de l'agriculture biologique. Et il y a aujourd'hui des passerelles qui se sont créées entre ces deux agricultures qui marchaient depuis trop longtemps en parallèle. Et chacun apprend de l'autre, et je crois que c'est véritablement une bonne chose qu'on essaye, nous en tous les cas, d'accompagner à travers un certain nombre d'outils démonstratifs qui peuvent être mis en place.

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0: Et le premier gros rapport qui a un peu fait poids et qui a énoncé quelles étaient les principales causes de la perte de la biodiversité date de mai 2019. C'est pas qu'on n'a pas la connaissance, parce qu'on l'a, on peut pas dire qu'on ne sait pas. Mais il n'y avait pas encore ce consensus scientifique qui permette de faire l'analyse et d'obliger peut-être le politique à passer à l'action. Maintenant, le politique, avec le rapport de l'IPBES, quand il nous dit qu'il y a 5 principales causes de perte de la biodiversité sur lesquelles il faut agir de façon urgente, qui sont l'artificialisation et le changement d'usage des sols, l'agriculture, la pêche, la chasse, le changement climatique. Donc changement climatique et biodiversité, c'est les deux faces d'une même pièce. Quand on agit pour la biodiversité, il y a un certain nombre de mesures qui favorisent la lutte contre le dérèglement climatique et réciproquement.
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2: Bonjour et bienvenue dans les infos de Radio Terre, les infos durables. Aujourd'hui, je vais vous parler du séminaire national d'éducation et promotion de la santé et de l'environnement. Nouvelle édition, donc un rendez-vous pour croiser les savoirs, mettre en lumière les initiatives de terrain et renforcer les liens entre santé, sociale, éducation et environnement. Ce sont des rencontres qui auront lieu le 29 et 30 juin au Mans, donc dans la Sarthe. Ça se passera donc au Palais des Congrès et le thème, c'est d'éduquer et agir pour une santé environnement transversale et accessible à tous. Parce que vivre en bonne santé dans un environnement sain est un droit fondamental, il est important d'inclure l'ensemble des citoyens dans les processus favorisant la santé. Cette nouvelle édition du séminaire éducation et promotion de la santé invite les acteurs des structures nationales et régionales à se retrouver pour partager et imaginer ensemble des approches inclusives. Un rendez-vous donc entre environnement et social, ça se passera le 29 et 30 juin au Mans, dans la Sarthe. Éduquer et agir pour une santé accessible à tous. À bientôt pour un prochain rendez-vous sur l'antenne de Radio Terre.
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1: Bonjour et bienvenue donc sur l'antenne de Radio Terre. Aujourd'hui, eh bien, on va parler de la journée entreprise et biodiversité. Pourquoi pas changer de cap? C'est la Fondation pour la recherche sur la biodiversité qui propose cette année, avec le soutien du MNHN et de l'OFB, donc l'Office français de la biodiversité, de consacrer sa journée annuelle aux enjeux de transformation des systèmes économiques et financiers. Bien que sa nécessité ne soit plus à démontrer, sa mise en place implique des engagements de toutes sortes. Le dernier rapport donc du GIEC, sorti en février, dresse un portrait complet des responsabilités mais aussi des opportunités qui s'ouvrent aux entreprises. Comme chaque année, cette journée s'adresse aux acteurs de la recherche ainsi qu'aux acteurs privés et publics dont l'objectif est d'initier et de favoriser un indispensable dialogue. Ce temps fort s'appuiera sur une série de rendez-vous qui se tiennent tout au long de ce premier semestre 2026 et dont l'assemblée des parties prenantes sera le reflet. Voilà pour cette manifestation, la journée de la biodiversité et de l'entreprise, le mardi 23 juin de 9h à 17h30. Ça se passe à l'auditorium de la Grande Galerie de l'Évolution. C'est à Paris, au 36 rue Geoffroy-Saint-Hilaire, et c'est gratuit. À bientôt pour un prochain rendez-vous.

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0: Jacques Ellul, La technique ou l'enjeu du siècle, 1954. Jacques Ellul, professeur d'histoire du droit, sociologue, théologien et penseur engagé, né en 1912 à Bordeaux et mort en 1994 à Pessac. Cet essai représente le premier volume de sa trilogie consacrée à la critique de la société technicienne. Il y défend une approche originale et novatrice de la philosophie de la technique. Cette dernière constitue désormais un processus autonome, assujettissant l'homme à ses lois, mettant à mal tant l'homme intérieur que la nature. La pensée d'Ellul a exercé une influence internationale importante et nombre de penseurs ont décliné à leur manière cette thèse de l'autonomie de la technique. Extrait de La technique ou l'enjeu du siècle, 1954, chapitre 6, Les techniques de l'homme. Enfin paraissent les techniques s'adressant directement à l'homme. Elles sont aujourd'hui l'objet des grandes découvertes, des grands espoirs. Tout peut être sauvé par elles, entend-on dire partout. Mais avant de les étudier en elles-mêmes, il faut nous demander pourquoi elles ont paru. Grand 1, nécessité. Petit a, la tension humaine. Jamais encore on n'avait autant demandé à l'homme. Par hasard, incidemment, l'homme au cours de l'histoire avait eu à fournir un travail accablant ou s'était trouvé dans un danger mortel. Mais il s'agissait des esclaves, il s'agissait des guerriers. Jamais encore l'ensemble des hommes n'avait eu autant d'efforts en tout genre à fournir. Efforts de toutes sortes, en effet. Efforts du travail quotidien, absorption dans l'énorme machine indifférenciée mais complexe qui ne peut tourner que par le travail soutenu, persévérant, intensif des millions d'ouvriers et d'employés. Et le rythme de ce travail n'est pas le rythme traditionnel, ancestral, pas plus que son objet n'est l'objet qui sort, orgueilleusement, des mains de l'homme, œuvre où il se contemple et se reconnaît. Je n'écrirai point, après tant d'autres, sur la différence du travail moderne et du travail d'autrefois, sur la moindre fatigue et la moindre durée, mais sur la vanité de ce travail sans œuvre, sur la dureté de ce travail étroitement lié à l'horloge, sur l'absurdité ressentie profondément par le travailleur, de ce travail qui n'a plus rien de commun avec ce que l'humanité avait toujours appelé « travail ». Cela devient vrai aujourd'hui, même pour le paysan. Il n'est pas question de dire que le travail est plus dur qu'autrefois, non, certes. Mais il demande à l'homme d'autres qualités. Il implique de lui une absence, alors que toujours le travail avait été présence, mais une absence active, tendue, efficace. Une absence qui engage le tout de l'homme, qui suppose que le tout de l'homme est subordonné à cette nécessité d'absence et construit par rapport à elle. C'est la première fois que l'homme était ainsi atteint. Mais il l'est en ce temps de bien d'autres façons. Car, porté par les événements, il plonge périodiquement dans la guerre. Et là encore, phénomène unique, invraisemblable dans l'histoire, c'est de guerre totale qu'il s'agit. Tous les hommes sont concernés, tous pris en charge, tous soumis au même régime, égalité et assurance pour la mort. Ils auront alors des fatigues et des souffrances inouïes à supporter. La guerre est véritablement devenue surhumaine. Le bruit, le mouvement, l'énormité des moyens, la précision des machines. L'homme n'est plus que l'objet fait pour être tué, en proie à une panique permanente qu'il ne peut pas traduire en acte. L'homme est soumis dans la guerre à une tension nerveuse, à un écrasement psychique. Il est placé dans une soumission animale qui sont véritablement au-delà des forces de l'homme. Cependant, il est vrai qu'engagé dans la machine, il supporte le tout. Admirable machine qu'est l'homme. mais il est tendu à l'extrême, écartelé, à la limite de sa résistance, acier dont on peut craindre à chaque instant qu'il ne se brise. Nous sommes ici sans doute dans l'anormal et l'exceptionnel. Cependant, 4 ou 5 ans de guerre comptent dans la vie d'un homme, cela finit presque par devenir le quotidien. Mais voici qu'avec moins d'intensité se produit régulièrement, pendant tout le cours de chaque journée, cet anormal et cet exceptionnel. Homme fait pour agir avec ses muscles, chaque jour avec tous ses muscles, voici qu'il est maintenant mouche sur un papier collant, assis 8 heures à un bureau, sans mouvement, sans prise sur le matériel, en proie au papier. Et 1 quart d'heure de culture physique ne compense pas 8 heures d'absence. Homme fait pour respirer le produit merveilleux de la fonction chlorophyllienne, voici qu'il respire un obscur composé d'acide et de charbon. Homme fait pour un milieu vivant, voici qu'il est dans un univers lunaire composé de pierre, de ciment, d'asphalte, de fonte, de verre, d'acier. Les arbres s'étiolent au milieu des visages stériles et aveugles de pierre. Les chiens et les chats disparaissent progressivement de la ville, après les chevaux. Il ne reste plus dans l'univers mort que les rats et les hommes. Homme fait pour avoir de la place, un espace où ses muscles jouent et son regard se perd, des pièces où il peut se mouvoir, et si elles sont petites, elles débordent sur le champ. Voici qu'il est enclos par les règlements et les nécessités architecturales de la surpopulation, dans un réduit de 3 mètres sur 3, qui débouche sur le monde anonyme des rues. Il n'est plus question ici du prolétaire. Tout homme est dans cette impasse. Nous n'y pouvons plus rien. Ce qui était parfaitement anormal est devenu maintenant le quotidien, la condition courante. Mais l'homme n'est pas encore à l'aise dans cet étrange milieu. Et la tension qui lui est ici demandée pèse lourdement sur son être et sa vie. Il cherche à fuir et tombe dans les pièges du rêve. Il cherche à répondre et tombe dans les organisations. Il se sent inadapté et devient hypocondre. Mais ce monde prévoyant et habile a prévu aussi toutes ces réactions de l'homme. Et l'on entreprend, par les moyens techniques de tous ordres, de rendre vivable à l'homme ce qui ne l'est pas. Non certes en modifiant quoi que ce soit, mais en agissant sur l'homme. De plus en plus, la psychologie est prise en considération, car on sait ce que signifie le moral. L'homme peut supporter les conditions de vie les plus dures, les plus inhumaines, à condition que le moral tienne. Les exemples et les expériences fournies par les psychologues sont innombrables. Dans un monde où la technique exige de l'homme le maximum, ce maximum ne peut être atteint, maintenu et parfois dépassé, que par une volonté ferme et toujours tendue. Or, l'homme, naturellement, n'a pas cette volonté. Il n'est pas du tout prêt à ce sublime. Et si, par nature, il y arrive parfois, nous savons bien que l'exaltation du sacrifice ne dure que quelques instants. Il faut, de toute nécessité, que cela se prolonge. Il faut donc créer artificiellement des conditions psychologiques telles que l'homme puisse donner son maximum à la guerre ou au travail, telles que l'homme ne cède pas à l'accablement, au découragement devant les conditions de vie terribles où il se trouve du fait de la technique.
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4: Bon, je ne peux que me réjouir parce que c'est quelque chose, évidemment, que nous attendons depuis longtemps. Quand on a commencé à parler de réhabilitation, enfin, qu'on pratiquait la réhabilitation, donc depuis déjà un certain nombre d'années, de dizaines d'années, effectivement, l'une des catastrophes, c'est que l'argument était que les bâtiments anciens, de fait, ne répondaient absolument pas aux normes, etc. Je trouve que les progrès qui ont été faits depuis quelques années, parce que c'est très récent, de calcul, effectivement, d'inertie de ces bâtiments est absolument fondamental. Alors, j'aurais une question à vous poser, c'est que c'est le gros œuvre, mais le second œuvre, les menuiseries. Est-ce qu'effectivement, c'est quelque chose qu'on arrive à mieux mesurer? Tout le monde connaît cette règle absolument, pour moi, stupide, de la VMC qui suppose de mettre des ventilations dans les fenêtres qui sont toutes neuves et que l'on perce donc des ouvertures de façon à faire circuler l'air. Et là, on a l'impression, effectivement, qu'il y a un véritable problème par rapport au bâti ancien, parce qu'un bâti ancien, c'est une architecture, c'est une ville, mais c'est aussi des détails. Et il y a aussi des éléments de conservation. C'est-à-dire que faire disparaître la totalité des menuiseries, c'est faire disparaître aussi quelque chose qui appartient au passé, qui est un témoignage quotidien. Chaque fois que vous maniez une porte, vous le savez bien, une porte du XVIIIe siècle ne se manie pas de la même façon qu'une porte du XXe. Enfin, ça, c'est l'aspect poétique et conservatoire. Mais l'autre question plus fondamentale, c'est effectivement, en termes cette fois-ci de développement durable, faut-il changer, par exemple, systématiquement toutes les fenêtres ?

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2: Si vous regardez l'histoire de l'humanité, on a quand même vécu une série, une succession de civilisations qui sont épanouies et puis qui ont implosé. La lecture du livre de Jared Diamond, Collapse, est de ce point de vue-là particulièrement édifiante. Si vous lisez en particulier le chapitre sur l'île de Pâques, vous voyez comment une civilisation a été totalement incapable, une civilisation relativement florissante, a été totalement incapable d'affronter une problématique environnementale et de disparaître. De disparaître pratiquement complètement à cause de cela. Et je pense qu'aujourd'hui, nous sommes effectivement dans une problématique de même nature. D'ailleurs, les éléments que je vais vous donner maintenant sont assez liés à une chose qui est souvent dite, c'est que la science économique est une science du lugubre. C'est vrai que c'est une science souvent qui dit oui, tout est beau, et c'est vrai que ça serait bien d'être idéaliste, mais en fait, il y a un certain nombre de réalités qu'il faut prendre en compte. Une des réalités les plus importantes auxquelles qu'il faut utiliser dans la problématique du changement climatique, ce qu'on appelle la tragédie des communs, c'est que le changement climatique, les émissions de CO2 sont une externalité globale, c'est-à-dire que les dommages qui seront générés seront pas portés par les gens qui émettent le CO2, mais seront portés par l'ensemble de l'humanité, non pas aujourd'hui, mais dans 50 ans, 100 ans et dans 200 ans. Donc on est quand même dans une problématique où il est difficile d'inciter les gens à faire un effort parce qu'ils ne bénéficieront pas eux qui bénéficieront des sacrifices qu'ils vont faire. Et en plus, c'est dans une situation où on n'a pas de... face à cette externalité globale, il faudrait avoir une gouvernance globale. Et cette gouvernance globale, évidemment, elle n'est absolument pas là. Et on n'a pas de perspective qu'elle soit un jour là. Moi, mon grand drame de scientifique, c'est quand même la conférence de Copenhague en 2009 où mes espoirs dans cette direction-là sont complètement effondrés. Et je pense qu'aujourd'hui, il y a pas mal d'économistes qui pensent que la seule solution pour résoudre le changement climatique n'est plus une problématique de réduction des émissions, mais une problématique d'adaptation au changement climatique. C'est quand même assez dramatique comme évolution, et ça date de Copenhague.

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1: Donc en fait, ce que je comprends, c'est qu'on est passé finalement très très vite en termes de mots, de biodiversité, à plutôt une question de protection, parce que l'homme était un danger pour la nature, il fallait la protéger, à nature en ville, on admet une certaine cohabitation, il faut qu'on ait des espaces de nature dans la ville, à biophilie avec une confrontation, voire l'homme veut pouvoir se rouler dans l'herbe, mettre les mains dans la terre, avoir un rapport beaucoup plus actif avec cette nature, aussi pour ses enfants, pour aussi remontrer le rapport des saisons, le cycle de production agricole, il y a des tas de questions aussi sur la question de l'alimentation. Et on voit bien qu'aujourd'hui, il y a des tendances, on se dit que ça devient même carrément la nature qui commence à rentrer dans les espaces qui avant étaient purement urbains. Avec, alors ce matin, ça a été dit, aussi la difficulté, c'est qu'on n'a pas l'habitude. Globalement, on voit bien que ces villes qui décident de laisser des herbes un petit peu folles arriver au pied des arbres, en fait, pour une partie de la population, c'est pas géré, c'est pas propre, c'est un peu sale. Donc on sent bien qu'à un moment, ce mouvement, par contre, qui est excellent pour la biodiversité, là, on voit bien que si biodiversité, nature en ville, biophilie, il y a une sorte aujourd'hui de porte ouverte. La dernière phase est quand même un peu plus complexe.

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1: Bonjour et bienvenue dans les infos durables. Eh bien, aujourd'hui, deux infos à vous communiquer. L'une est plus particulièrement axée sur Grenoble et son université qui organise les 16 et 17 juin. Journée d'études du Forest Hub. Le 16 juin, ce sera donc plutôt un travail d'études et le 17, un travail donc consacré à une sortie sur le terrain. Si vous êtes sensible donc à ce qui se passe à Grenoble côté écologie, je vous rappelle 16 et 17 juin à l'université. Et puis, on va s'intéresser aussi à une autre manifestation qui, elle, se déroulera à Montpellier. Du 1er au 5 juin, c'est la conférence donc, du microclimat, de l'écologie et de la biodiversité. Après Anvers en 2022 et Helsinki en 2024, cette conférence se tiendra à Montpellier du 1er au 5 juin, comme je vous le disais. Elle fédère des chercheurs et chercheuses passionnés par les études du microclimat, par les variations de température. En croisant observations de terrain, modélisation, données de télédétection et approche interdisciplinaire, ce réseau contribue à mieux comprendre comment ces gardiens locaux influence la biodiversité. Au-delà des présentations scientifiques, le MEB 2026 à Montpellier sera un espace d'échange privilégié entre chercheurs, gestionnaires et acteurs du monde forestier. Écologues, forestiers, modélisateurs, gestionnaires, acteurs du territoire, rendez-vous du 1er au 5 juin à Montpellier. À bientôt pour un prochain rendez-vous.
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1: Bonjour et bienvenue dans les infos durables. Aujourd'hui, on va partir pour Tarbes. Bon, en tout cas, une manifestation se déroulera les 15 et 16 juin prochains. Il s'agit d'une formation sur les inégalités sociales et la santé, du constat à l'intervention. La réduction des inégalités sociales est un enjeu central de santé publique. C'est inscrit dans la stratégie nationale de santé. Elle figure dans les priorités des agences régionales de santé, les ARS. Donc, contrairement à ce qu'elle pourrait laisser a priori paraître, ces interventions en santé peuvent améliorer la santé tout en contribuant à aggraver les ISS. Les nombreuses actions locales des intervenants de terrain constituent une expérience riche d'enseignements, souvent peu décrites, évaluées ou transférées, qui serviraient à mieux travailler sur ces enjeux. Cette formation propose aux porteurs de projets en santé d'acquérir des outils dans le but d'adapter leurs interventions en fonction de leur impact sur les déterminants sociaux de la santé et les inégalités sociales. Voilà, donc pour en savoir plus, vous pouvez vous adresser au service formation de Santé Occitanie. C'était au 05 61 77 87 11 ou à la référente handicap Michel Olivan au 05 61 77 87 11 aussi. C'est organisé par le DRAPS Occitanie et ça aura lieu, je vous le rappelle, les 15 et 16 juin prochains. À bientôt pour un prochain rendez-vous sur l'antenne de Radio Terre.

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1: Besançon 2022, les 12e assises de la biodiversité.
2: Pour en savoir plus sur Fredon, Franche-Comté.
3: Bonjour, je suis Laurent Rebillard, je travaille pour Fredon Bourgogne-Franche-Comté. On est un organisme à vocation sanitaire du végétal et tout ce qui concerne le végétal.
2: Et cet organisme donc, est implanté un peu sur toute la France, quel est son objectif?
3: L'objectif c'est veiller à l'environnement, au départ végétal, pour une santé globale de l'homme, c'est-à-dire et tout le vivant qui se trouve dans cet environnement-là. Au départ on l'aborde par la santé du végétal.
2: D'accord, donc ça c'est le concept One Earth, c'était une seule santé,
3: oui.
2: Qu'on peut résumer, j'ai vu qu'il y avait un triptyque, c'est santé de l'homme, santé de l'environnement.
3: Tout à fait. Donc nous on y participe par un biais, c'est-à-dire épidémiosurveillance dans le domaine végétal et essayer de contrôler ce qui est le plus grave dans le domaine végétal. Et quand on va préserver l'environnement végétal, on va préserver l'environnement animal, insectes, etc., dont une partie sera des animaux utiles, auxiliaires, qui vont venir contrôler certains bioagresseurs qui nous posent problème, type les moustiques, par les chauves-souris. Et les chauves-souris, il faut des habitats, si possible, naturels, des arbres creux, par exemple.
2: C'est-à-dire que pour la santé de l'homme, on peut intervenir sur le champ de l'environnement, c'est ça? Pour réguler...
3: Absolument. Les perturbations globales... perturbe le milieu, restreint la biodiversité, la résilience de notre environnement à faire face à d'autres perturbations.
2: Alors on a parlé de plusieurs plantes à enjeu, je crois que c'est comme ça que vous les appelez.
3: Oui, espèces à enjeu de santé.
2: Oui, puisqu'il y a des plantes, mais il y a aussi des animaux. Dans les plantes, l'ambroisie, par exemple, c'est une plante assez courante en France, non?
3: Alors, assez courante, oui et non, parce qu'il y a encore bon nombre de nos concitoyens qui ne savent pas la reconnaître, parce que c'est une exotique. Oui, l'ambroisie, elle est en train de se disséminer fortement et très rapidement sur notre territoire. Grosso modo, la région Rhône-Alpes est un peu de l'épicentre depuis 20 ans, 30 ans, mais ça s'étend par nos activités humaines, par les engins, par les graines, les lots de graines souillées, par les matériaux souillés. L'idée, c'est que nos citoyens savent reconnaître la plante et le signalent à la mairie. Et après, la mairie saura quoi faire parce qu'on les aura informés.
2: Alors, les effets néfastes, par exemple, de l'ambroisie sur la santé, c'est quoi ?
3: Principalement, c'est des troubles allergiques ORL, les rhumes des foins. Mais on va considérer que ce rhume des foins est le plus impactant de tous les rhumes des foins, parce que le pollen est le plus allergisant, comme le bouleau, on en a parlé. Mais le rhume des foins, donc ça va être rhinite, la gorge qui gratte, on va éternuer, parfois des otites, et parfois même des choses un peu insoupçonnées, de l'urticaire, de la fatigue, au moment de la rentrée des classes. Donc, est-ce qu'on était fatigué par les vacances ou on ne veut pas rentrer à l'école? Mais c'est peut-être l'ambroisie. Oui. Donc si on a ces symptômes-là pendant 15 août, 15 septembre, eh bien il faut en parler à son médecin et voir son allergologue.
2: D'accord. Parmi les autres, bon, il y a d'autres plantes. Il y a aussi donc les moustiques. On va parler le chikungunya à travers le tigre, les frelons. Je ne sais pas si le frelon asiatique fait partie de la liste.
3: Non, le frelon ne fait pas partie de la liste. Fait pas partie de la liste du ministère de la Santé ni des ARS. Et notre ARS ici en Bourgogne-Franche-Comté considère que c'est pas un problème de santé publique. D'ailleurs, c'est la position du Muséum d'Histoire Naturelle. Ceci dit, quand on interroge les collectivités. Les maires sont préoccupés par la densification de cette espèce-là. Parce que plus on aura de frelons sur notre territoire, plus on aura d'exposition de notre population sur les marchés, dans nos jardins, et plus on aura de rencontres possibles avec un frelon et des personnes. Et ce sont surtout les personnes allergiques qui sont exposées à ce frelon. Le frelon asiatique n'est pas plus dangereux qu'un frelon commun.
2: Oui,
3: mais il va vivre un peu plus en ville que le frelon commun.
2: pensais au fait que, par exemple, il y a une destruction des nids d'abeilles peut-être un peu plus importante.
3: Oui, et puis il est classé danger sanitaire abeille. C'est un grand prédateur des abeilles. Donc on travaille de pair avec, avec les associations sanitaires apicoles locales pour essayer de monter des plans de lutte départementaux, régionaux et dans d'autres régions type Normandie, les plans de lutte fonctionnent déjà très bien.
2: Parmi les autres, je pense aux animaux, il y a le ragondin qui n'est pas facile à gérer puisque vous disiez qu'il était sur une surface assez, assez importante. Mais quels sont ces, disons, les côtés néfastes par rapport à l'homme ?
3: Le côté néfaste, premièrement, la justification santé humaine et vecteur de maladies. Avec ses excréments, ses urines, ça peut être porteur d'échinococcose et de leptospirose, maladie destructeur du foie et des reins. On a eu quelques cas en Bourgogne-Franche-Comté. Donc plus on a de populations de ragondins infectés, plus l'exposition de nos populations dans nos rivières est importante, d'autant plus qu'un certain nombre de personnes ne savent pas que cette rivière héberge des ragondins et donc présente des risques lorsqu'on est égratigné, lorsqu'on a des plaies, de venir se faire infecter par ces parasites-là.
2: Et est-ce qu'on est dans la régulation par rapport à cette population de ragondins ou est-ce qu'on est carrément l'extermination systématique ?
3: Non, on ne pourra pas exterminer, mais d'ailleurs ce n'est pas un mot dans notre langage commun, mais réduire un impact, enfin réduire les populations pour qu'il y ait un impact moins sur la santé. Après on a d'autres impacts sur l'agriculture, les ragondins, ils sont classés au titre du ministère de l'Agriculture parce qu'ils font des dégâts sur les cultures avoisinantes. Les ragondins aussi creusent des galeries dans les berges, dans les talus, dans les digues, qui peuvent déstabiliser au moment des crues et donc provoquer une crue inopinée dans un endroit inattendu.
2: Est-ce qu'au niveau du frelon, je sais pas, de votre site internet ou autre, il y a une liste de toutes ces plantes, de tous ces animaux dont il faut faire attention, enfin, auxquels il faut faire
3: oui,
2: attention ?
3: Oui, plusieurs sites existent. L'Observatoire des ambroisies, l'Observatoire des plantes, des plantes enjeux de santé, de plantes danger par exemple, ou sur notre site Fredon France, vous allez retrouver toutes les adresses des Fredons régionales.
2: D'accord. On entend parfois des discours où l'homme est un grand prédateur pour la nature et la nature, si on la laissait faire toute seule, tout irait bien. D'après ce que vous nous dites, c'est pas tout à fait ça ?
3: Non, on a plutôt une vision où dans un environnement perturbé, un certain nombre d'espèces opportunistes vont tirer profit de la perturbation plus qu'une autre. Donc on a certaines espèces invasives ou certains oiseaux qui vont très très bien s'adapter à un milieu perturbé et par là certaines espèces sont à enjeu de santé.
1: Interview, réalisation Bernard Dautan.
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1: Bonjour et bienvenue dans les infos durables. Aujourd'hui, on va parler de la fête des mares. Les mares, c'est ces petites étendues d'eau. Donc, eh bien, cette année, du 6 au 14 juin, on les fêtera comme chaque année en France. La fête des mares, elle revient pour sa 11e édition autour de la thématique les mares, éveiller et transmettre. C'est donc du 6 au 14 juin. Il s'agira de participer à des activités qui seront proposées un peu partout sur le territoire français. L'objectif est de sensibiliser le grand public à la protection des mares, de montrer la richesse faunistique et florale de ces écosystèmes, de transmettre les pratiques de bonne gestion et les initiatives mises en place pour préserver ces milieux. Une fête dédiée à la protection des mares et donc des zones humides dont on connaît l'importance. Si vous voulez en savoir plus, eh bien vous allez sur internet avec forum-zone-humide.org. A bientôt pour un prochain rendez-vous sur l'antenne de Radio Terre.
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1: Bonjour et bienvenue dans les infos durables de Radio Terre. Et aujourd'hui, on va parler de OptiMix 2026. C'est un symposium qui va parler de l'adaptation de la gestion forestière au changement climatique, moduler la composition et la densité des peuplements et contrôler la pression du gibier. Voilà, ça se passera à Nogent-sur-Vernisson en France, donc à l'espace des étangs, du 8 au 12 juin. Donc, installé en forêt dominiale d'Orléans, le dispositif OptiMix explore depuis plusieurs années les effets combinés de trois facteurs majeur sur le fonctionnement des forêts tempérées, la composition des essences, la densité des peuplements et la pression d'abroutissement par les ongulés sauvages. Ces leviers sylvicoles sont au cœur des débats actuels sur la résilience des écosystèmes en France face à la hausse des températures et aux sécheresses. Trois grands axes donc sont au programme, la biodiversité et écologie des communautés, le fonctionnement physiologique, donc la croissance des périssements résistants au stress climatique et la régénération forestière et le rôle de la grande faune. Effet de la sylviculture et des ongulés sur la régénération, la fertilité des sols et le cycle du carbone. Ces thématiques visent à favoriser les échanges interdisciplinaires et à construire des passerelles entre la recherche, la gestion opérationnelle. Voilà pour cette manifestation qui se tiendra à l'espace des étangs en Nogent-sur-Vernisson, c'est dans le Loiret, du 8 au 12 juin prochain. A bientôt pour un prochain rendez-vous sur l'antenne de Radio Terre.

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1: Direction l'atelier ERC en pratique, retour d'expérience de 2 maîtres d'ouvrage public, un atelier parrainé par l'ARB Nouvelle-Aquitaine, animateur Baptiste Régnery. Et parmi les intervenants, les intervenants des communautés de La Rochelle, communauté d'agglomération, Stéphane Gilbert, Ludovic Lucas, ainsi que Thomas Cartier, et de Bordeaux, Mathilde Lémarie et Mehdi Azdoud.
2: Vous connaissez cette hiérarchie, éviter d'abord, ça c'est vraiment la priorité. Réduire ce qui n'a pu être évité, et enfin, en dernier recours, compenser les dommages environnementaux qui subsisteraient, avec cet objectif maintenant réglementaire d'atteindre une absence de perte nette de biodiversité. Comme vous savez, la mise en œuvre de la séquence ERC est complexe, elle se heurte à un certain nombre de défis, des défis techniques, organisationnels, des défis économiques, des défis sociaux, réglementaires. À ça, il faut ajouter également l'objectif de zéro artificialisation nette. Il y avait un atelier juste avant nous sur le sujet. Zéro artificialisation nette, donc, qui se traduit par une trajectoire de réduction de l'artificialisation des sols avec un objectif intermédiaire à 2031, puisque sur la période 2021-2031, en fait, chaque région doit s'inscrire dans cet objectif de réduction de moitié de la consommation des espaces naturels, agricoles et forestiers par rapport à la décennie précédente. Donc, dans ce contexte, les collectivités territoriales, elles sont en première ligne de ces difficultés, mais aussi des solutions à apporter. Et donc, quels sont les moyens d'action des collectivités territoriales sur la séquence ERC? C'est ce qui a un petit peu guidé les présentations que nous allons entendre. C'est-à-dire que les collectivités ont, comme tout aménageur, leur casquette de maître d'ouvrage sur un certain nombre de projets, mais par ailleurs, elles ont un rôle essentiel en amont, puisqu'elles participent à l'amélioration de l'état des connaissances sur la biodiversité et l'environnement en général. On aura l'occasion d'entendre des retours d'expérience à ce sujet. Elles peuvent bien sûr et elles doivent concerter, mobiliser les parties prenantes de leur territoire. Ça va du grand public à des opérateurs publics d'aménagement, en passant par des partenaires techniques sur la biodiversité. Elles conçoivent et font appliquer des documents de planification dont on sait l'importance dans l'application de la séquence ERC et notamment au stade de l'évitement. Elles ont un rôle foncier puisqu'elles peuvent créer des réserves foncières. Elles peuvent aussi faciliter l'accès au foncier pour toute une diversité d'acteurs qui viendraient s'implanter dans le territoire. Elles peuvent apporter donc un accompagnement amont auprès des aménageurs si bien sûr la collectivité a soit des compétences en interne, en ingénierie technique, ou bien en s'appuyant sur des partenaires, mais pour faire connaître en fait des enjeux connus, par exemple liés à des problématiques de pollution des sols, des enjeux particulièrement forts sur l'eau, la biodiversité. Elles vont permettre également de faire connaître auprès des aménageurs des zones à éviter, les études préalables à anticiper, voilà, tous ces points de vigilance. Elles ont évidemment un rôle essentiel. Et puis elles peuvent activer un certain nombre de leviers en faveur d'une bonne prise en compte de la biodiversité. Je pense aux droits de préemption, je pense à des appels à projets qu'elles peuvent lancer, et par ce biais elles orientent des actions ou des stratégies d'action dans leur territoire. La commande publique, évidemment, qui permet d'intégrer aujourd'hui des critères sur la biodiversité, même si sur ce champ de la commande publique, beaucoup plus de choses en matière de gestion des déchets, par exemple, de la ressource en eau, que sur la biodiversité, mais ça vient. Il y a des choses qui, on le voit dans certaines collectivités, et des choses qui évoluent nettement au niveau de la commande publique. Donc l'idée, en fait, n'est pas de dresser un tableau exhaustif, en fait, des leviers d'action des collectivités, mais simplement de partager avec vous que les collectivités ont un rôle majeur sur l'application de la séquence ERC. Et ce que je vous propose, c'est maintenant d'entendre deux collectivités témoigner de leur démarche, la façon dont elles ont mis en place la démarche ERC dans leur territoire, la façon dont elles mobilisent ces compétences et ces outils. Et puis ensuite, il y aura à chaque fois un petit temps d'échange avec vous avant que je vous parle de la communauté régionale. Donc, je vais commencer par donner la parole à Bordeaux Métropole. Donc, c'est à vous.
3: Donc, bonjour à toutes et tous. Donc, moi, je suis Mathilde Marie, Bordeaux Métropole, et je suis avec Mehdi Azdoud, Bordeaux Métropole également. Donc, on est venu aujourd'hui vous proposer de vous présenter la stratégie éviter, réduire, compenser de Bordeaux Métropole. Tout d'abord, un petit peu un point de départ en fait, sur cette stratégie éviter, réduire, compenser. Elle s'intègre dans une stratégie biodiversité, son plan d'action, qui court depuis 2017 et vont aller jusqu'en 2026. Donc la stratégie biodiversité et son plan d'action, les objectifs à l'origine, c'était déjà de développer une stratégie gagnant-gagnant, avec un aménagement raisonné du territoire, sur des espaces à enjeux écologiques faibles ou nuls, et de pouvoir préserver au mieux les espaces riches en termes de biodiversité, de zones humides, mais aussi d'attractivité pour le territoire. Donc on a choisi de travailler à deux échelles. Une première échelle que moi je vais vous présenter, puis ensuite Mehdi nous présentera la deuxième échelle. Donc l'échelle territoriale, parce qu'en effet, donc, nous on gère le PLU, plan local d'urbanisme. Donc c'est vrai que c'est un outil hyper intéressant pour aménager le territoire de manière plus durable et donc porter une stratégie éviter, réduire, compenser à l'échelle territoriale. Et donc une deuxième échelle qui est celle du projet d'aménagement, vraiment sur les phases opérationnelles de l'aménagement. Donc la stratégie biodiversité et son plan d'action, donc on a eu deux phases de travail, une première phase entre 2017 et 2020, avec de l'amélioration de la connaissance, amélioration de la mise en œuvre de la doctrine éviter, réduire, compenser, la traduction et le suivi des enjeux écologiques et la médiation et la communication. Donc c'était un projet d'environ 1 million d'euros. Et donc la suite, le plan d'action 2021-2026, avec évidemment toujours un volet sur l'amélioration de la connaissance, hein, puisque vous retrouvez le suivi de l'état de la biodiversité du territoire, la préservation et la restauration des milieux naturels, donc avec des actions beaucoup plus opérationnelles de restauration écologique notamment, tout un volet sur la nature urbaine, c'était quelque chose sur lequel on n'avait pas trop travaillé entre 2017 et 2020, et enfin évidemment toujours hein, la communication, sensibilisation de tous les publics, grand public, élus et acteurs du territoire. Avec là un budget beaucoup plus conséquent sur ce plan d'action de diversité avec 9,2 millions d'euros. Donc très rapidement, également vous présenter ce projet au travers de ses partenariats, puisqu'on a des partenariats scientifiques et financiers, bien évidemment. Donc tout ce projet en fait est basé sur un partenariat de recherche-action avec 15 partenaires locaux qui sont impliqués, donc des partenaires universitaires, hein, des laboratoires de recherche, et des partenaires associatifs, essentiellement des associations naturalistes, et quelques partenaires privés. On a également donc des partenariats financiers, puisque que ce soit pour la première démarche ou la deuxième démarche, on est cofinancé à 80%, donc avec l'aide de l'Agence de Loire-Garonne, du département, de la région Nouvelle-Aquitaine et depuis peu de l'Union européenne au travers d'un projet LIFE biodiversité et résilience. Et donc enfin, c'est un projet qui a fait l'objet de la labellisation territoire engagé pour la nature. Donc pour entrer un peu plus dans le vif du sujet, donc comme je vous le disais tout à l'heure, je vais vous présenter plutôt la démarche à l'échelle territoriale que nous on a portée. Et pour évidemment faire un meilleur évitement des enjeux écologiques, il faut les connaître. Et donc l'amélioration de la connaissance, c'est vraiment l'enjeu central dans la stratégie d'évitement. Donc dans le cadre du plan d'action biodiversité et de sa stratégie, depuis 2017, on a acquis un certain nombre de résultats et on continue d'en acquérir encore aujourd'hui. Donc on a à notre disposition déjà une cartographie de la flore à enjeu, des habitats naturels et des espèces exotiques envahissantes. Donc c'est issu d'un inventaire complet qui a été réalisé par le Conservatoire botanique national sud-atlantique entre 2017 et 2020. Et donc il nous a fourni tout un tas d'éléments vraiment très précis sur la flore et les habitats naturels du territoire, avec une hiérarchisation des enjeux également. Et on a d'autres données qui vont encore arriver jusqu'en 2026, comme l'inventaire des vieilles forêts, de la fonge et une cartographie plus précise des trames vertébrales. Toujours dans le cadre de l'amélioration de la connaissance, dans le cadre d'une stratégie d'évitement, on a une cartographie des zones humides qui a été produite. Qui est, donc, évidemment, on a quand même un grand territoire, hein, 55 000 hectares. Donc on a travaillé à développer un modèle en fait, pour déterminer la potentialité de présence des zones humides. Donc c'est Bordeaux Sciences Agro qui a travaillé sur ce modèle-là. Et donc on a un modèle là qui est quasiment stabilisé. Et on a d'autres données qui vont arriver en 2026. On va pouvoir ajouter la cartographie des lagunes et des tourbières, ainsi que la hiérarchisation des zones humides. Toujours dans le cadre de cette amélioration de la connaissance, on a amélioré notre connaissance sur la faune terrestre et aquatique. Hein. Donc on a des protocoles d'inventaire qui ont été développés avec l'Université de Bordeaux et l'Observatoire Fauna, et donc en partenariat, et l'INRAE aussi également, pardon, et donc en partenariat avec toutes nos associations naturalistes, il y a des inventaires qui sont menés un petit peu partout sur le territoire, qui vont nous permettre d'avoir une meilleure connaissance de la biodiversité. On a également une cartographie hiérarchisée des hotspot de biodiversité qui a été réalisé par la LPO. Et donc on a d'autres données qui arriveront aussi d'ici 2026, avec notamment des protocoles sur certaines mailles où on va avoir des données sur le long terme d'évolution de la biodiversité. Et enfin, bon, on a pas mal d'autres choses, mais ce qui peut rentrer en tout cas dans la stratégie d'évitement, on a des opérations de connaissance, des pressions qui pèsent sur la biodiversité, puisqu'effectivement, c'est aussi très intéressant de suivre ces pressions. Donc, on a un suivi de l'impact du changement climatique, alors au travers d'une espèce cible qui est la tarente de Maurétanie, un suivi de la pollution lumineuse, de l'urbanisation et des espèces exotiques envahissantes. Donc, comme je vous le disais tout à l'heure, pour avoir cette stratégie d'évitement, on a besoin d'améliorer sa connaissance. Donc, c'est ce qu'on a fait depuis 2017. Donc, on a certains éléments, évidemment, qu'on a obtenus, d'autres qui sont encore en cours. Et la suite de cette stratégie d'évitement, évidemment, c'est d'utiliser notre outil principal, en tout cas celui qu'on gère à Bordeaux Métropole, c'est le PLU. Donc, on acquiert la connaissance. Maintenant, la question, c'est comment est-ce qu'on la traduit dans le PLU de manière à éviter au maximum que les zones à forts enjeux écologiques continuent d'être aménagées. Pour l'instant, c'est quelque chose qu'on a fait particulièrement sur les zones humides. Donc, je vous l'ai présenté tout à l'heure, on avait une cartographie des zones humides modélisées qu'on a consolidée en fait, avec la modélisation réalisée par Bordeaux Sciences Agro, les inventaires qui ont été réalisés par le Conservatoire botanique sur le critère végétation et toutes les zones humides qu'on inventorie sur le territoire au cours d'études diverses et variées. Donc au total, on a environ un peu plus de 12 000 hectares de zones humides qui sont identifiées sur le territoire. Et ce qu'on a remarqué, c'est qu'il y a environ 1800 hectares de ces zones humides qui étaient en zone U ou AU, donc potentiellement, en fait, pouvaient faire l'objet d'une destruction. De notre côté, on avait également le SCOT qui prescrit que les zones humides, si elles sont connues, ou même potentiellement humides d'ailleurs, elles doivent être traduites dans les documents d'urbanisme. Donc en fait, on a utilisé à la fois cette connaissance qu'on avait acquise et les obligations réglementaires du SCOT pour faire une traduction des zones humides dans le PLU. Donc cette traduction, comment est-ce qu'elle s'est faite chez nous du coup? C'est que déjà, les zones humides, elles ont vraiment été inscrites dans le règlement écrit, avec une réglementation spécifique pour les zones humides. Donc dans le cas où une zone humide est repérée, elle doit être prise en compte. C'est ce que dit le PLU dans ce cas-là. Et donc, ce qu'on a fait, je ne sais pas si j'ai un pointeur. Oui, j'ai un pointeur. Ce qu'on a fait, c'est qu'on est venu vraiment faire des surzonages, hein, que vous voyez là en bleu. Et donc là, ce sont toutes nos zones humides repérées qui se retrouvent en fait dans les zonages, par-dessus les zonages. Par exemple, ici, on a une zone U, donc potentiellement aménageable. Et par-dessus, on voit le zonage de la zone humide. Donc si la zone humide est repérée au PLU, le projet doit en tenir compte. Donc ça, c'est un premier volet en fait de l'inscription dans le règlement. Et le deuxième volet, qui est assez intéressant, c'est que si jamais le porteur de projet fait tout son possible pour éviter la zone humide, il va pouvoir déroger aux règles du PLU. Admettons, il se trouve dans une zone où il ne peut faire qu'un étage. S'il évite la zone humide, pour éviter la zone humide, il peut faire deux étages en fait. Ça permet d'éviter l'étalement au sol et donc de favoriser l'évitement de la dite zone humide. Donc voilà, donc maintenant il nous reste pas mal de travail à faire en termes de traduction, on a des données qui arrivent au fur et à mesure, mais en tout cas c'est la manière dont on a envisagé notre évitement à l'échelle territoriale. Et maintenant, je passe la parole.

éviter, réduire, compenser. Alors, en privilégiant évidemment l'évitement, notamment l'évitement géographique en début de projet, quand on arrive à anticiper en tout cas ces projets. Accompagner les aménageurs aussi sur toutes les études préalables, donc que ce soit un prédiagnostic, un diag 4 saisons, une délimitation zone humide, toutes ces études, en fait, on essaie de les mener les plus en amont possible pour faire en sorte d'avoir un meilleur état de connaissance des zones à aménager et pouvoir faire des choix stratégiques. On participe également à l'ensemble du processus réglementaire. Donc, on les accompagne sur tout le volet évaluation environnementale, évaluation environnementale, dérogation espèces protégées, voilà, jusqu'à l'obtention des arrêtés et même encore plus loin, puisqu'on va jusqu'à la compensation quand il y en a besoin. Et enfin, on s'assure que l'ensemble des obligations qui sont inscrites dans ces arrêtés sont bien respectées par les aménageurs. Donc, le travail n'est pas fini quand on a l'arrêté. Il faut évidemment respecter les mesures de réduction, les mesures d'évitement, les zones d'évitement qui sont parfois oubliées d'année en année. Donc, voilà, après, on les met à disposition sur une cartographie. J'en parlerai par la suite. On impose à nos collègues aménageurs de prendre un écologue chantier pour s'assurer tout ce qui est mise en défense, balisage, etc. Et évidemment, la date des travaux, et parfois ça pose question, pour certains déménageurs qui veulent vraiment rentrer dans des délais qui sont extrêmement restreints. On s'appuie aussi sur des accords cadres, qui sont des outils pour nous. Donc, on a un accord cadre spécifique sur les processus réglementaires et toutes les études préalables. Donc, voilà le contenu, en fait, donc les inventaires faune-flore, 4 saisons. Alors, même si on a ces accords cadres, évidemment, on est là aussi pour appuyer nos collègues. On est vraiment en interaction avec les bureaux d'études pour expliciter un petit peu quelles sont les données et comment on peut les interpréter, parce que souvent, il y a un écart aussi entre certains bureaux d'études et les aménageurs, dont ce n'est pas le métier, en fait, de comprendre tous ces éléments-là. Et on fait le lien aussi avec les services instructeurs de l'État, qui sont aussi parfois aussi dans leur formalisme et où les aménageurs sont un peu perdus. Donc voilà, on fait vraiment tout ce. On est vraiment en interaction et un peu une clé de voûte entre ces différents acteurs en s'appuyant sur un outil marché qui nous permet de réaliser un certain nombre d'études préalables, dont certaines études d'ailleurs qui sont en dehors de la biodiversité et zones humides, qui sont plutôt des thématiques environnementales qu'on peut retrouver dans l'étude d'impact. On a aussi donc des propositions de mesures d'évitement, de réduction et d'accompagnement. Alors vous verrez là, on n'a pas le volet compensation parce qu'on a d'autres marchés qui sont spécifiques sur la compensation. Et on a cette mission d'écologue chantier là en phase opérationnelle qu'on impose à nos collègues aménageurs. Et le dernier point, ça c'est un volet formation qui nous semble important dans l'accompagnement, alors qui n'est pas encore mis en place au sein de la collectivité, mais qui va bientôt se mettre en place d'ici certainement l'année prochaine, avec ces constats, un sentiment de flou chez les aménageurs. Ils ne savent jamais qui contacter, quelles sont les différentes étapes à réaliser pour mettre en œuvre un projet de qualité. Il y a des erreurs récurrentes aussi sur la compréhension de la réglementation liée au code de l'environnement, notamment l'articulation entre l'évaluation environnementale et l'autorisation environnementale, les différentes rubriques à comprendre dans l'évaluation environnementale ou sur la loi sur l'eau. Des fois, c'est un peu compliqué. Et nous, on a l'impression aussi de répéter systématiquement la même chose parce qu'on a un certain nombre de projets à accompagner. Donc, l'objectif, c'est de développer une culture commune sur la biodiversité, sur la séquence ERC, sur la réglementation. Essayer aussi de gagner du temps, anticiper un maximum, c'est vraiment ce qu'on répète systématiquement à nos aménageurs. Faire en sorte que l'élément biodiversité zone humide ne passe pas en dernier lieu, ce qui arrive aussi assez souvent. On essaie de le voir comme un élément de projet au même titre que d'autres thématiques. Et enfin, responsabiliser les aménageurs sur les choix stratégiques et être un maximum autonome sur certaines étapes qui sont un peu mineures dans la gestion de projet. Donc, il y a trois formations qu'on va proposer. Une formation pour les instructeurs droit du sol, qui sont un peu les grands oubliés, qui traitent tous les permis de construire, mais qui n'ont pas forcément
voilà, de compétences sur le volet code de l'environnement. Ils sont un peu démunis là-dessus. Alors, l'objectif, ce n'est pas de faire d'eux des experts écologues, c'est bien de leur donner quelques

0: élément clé assez généraliste sur la réglementation environnementale, travailler sur la clause filet, qui est une disposition réglementaire qui est sortie récemment. Donc voilà, et l'articulation entre urbanisme et environnement qui est souvent oubliée. Une formation des aménageurs qui est vraiment voilà, nos collègues avec lesquels on travaille le plus. Et une formation sensibilisation des élus parce qu'au départ, les projets ils sont issus aussi de choix politiques. Maintenant, je vais vous parler de la stratégie compensatoire de Bordeaux Métropole. On a vraiment parlé plutôt des stades amont. Cette stratégie compensatoire, elle est basée sur trois volets. Un premier volet qui est un pool foncier qu'on est en train de constituer au fur et à mesure. Aujourd'hui, on a 70 hectares de pool foncier de milieux à restaurer sur lesquels on réalise des études d'éligibilité à la compensation environnementale. Et ce pool foncier, il est géré en régie actuellement, avec un maintien en fait dans un état de conservation initial. La problématique qu'on a sur ces sites, c'est que, et ça c'est un peu peut-être une particularité en Nouvelle-Aquitaine, c'est qu'on a beaucoup d'occupations illégales. Dès lors qu'on réouvre un terrain pour faire de la restauration écologique, on a des occupations, donc ce qui pose quelques problèmes. Et il y a aussi des contradictions qu'on retrouve avec les OLD, qui sont les obligations légales de débroussaillement, qui a pour conséquence de générer en fait un débroussaillage de la strate herbacée pour éviter notamment les incendies. Donc ça peut entrer en contradiction aussi avec des choix de restauration. Donc ça, c'est des questions sur lesquelles en fait aujourd'hui on n'a pas beaucoup de réponses, mais on essaie de travailler avec le SDIS notamment. Et ensuite, pour alimenter ce pool foncier, on se positionne systématiquement sur des offres de la SAFER ou des informations qui nous viennent des communes. Et ensuite, on a aussi la possibilité de passer par des droits de préemption, soit qui sont propres à Bordeaux Métropole, comme la DIA, la déclaration d'intention d'aliéner, ou d'autres périmètres qui nous permettent d'avoir des droits de préemption. Le PEMP, ZPENS, pour le département. Ensuite, on a aussi travaillé sur la création de sites naturels de compensation. Alors, je ne sais pas si c'est des choses qui vous parlent ou pas. C'est des sites plutôt de grande taille qui permettent de mettre en œuvre ce qu'on appelle la compensation par l'offre. C'est-à-dire qu'on détermine un site sur lequel on va faire un état initial de l'environnement, évaluer des trajectoires potentielles de restauration pour pouvoir accueillir des compensations futures. Normalement, ce dispositif, alors qui est très peu mis en place en France, aujourd'hui, il y a, je crois, trois sites qui font l'objet d'un SNC, alors qu'il va s'appeler SNCRR bientôt, donc site naturel de compensation, de restauration et de renaturation. Et en fait, on définit au sein de ces sites, ces grands ensembles, des unités de compensation qu'on va vendre, enfin qu'on va commencer à restaurer, et on va les vendre à des privés. Normalement, c'est comme ça que ça marche, on va dire. Des privés ou des publics, d'ailleurs. Nous, on a fait un peu cette méthodologie-là, c'est-à-dire qu'on a défini deux sites actuellement sur le territoire de Bordeaux Métropole, en commençant à faire ce travail d'identification de l'éligibilité de ces sites à la compensation, voir quelles étaient les zones sur lesquelles il pouvait y avoir des zones à restaurer pour faire de la compensation interne. On a défini donc des unités de gestion plutôt que des unités de compensation parce qu'on ne va pas faire de vente à des privés ou d'autres collectivités, mais on allait faire uniquement de la compensation interne. En fait, pour ces sites de naturels de compensation, il faut un agrément de l'État et l'instruction de ces agréments, ça prend à peu près 9 mois. Donc, la problématique qu'on a, c'est qu'on a beaucoup de compensations qui arrivent et en 9 mois, on peut en faire de la compensation. Donc le fait d'attendre 9 mois sans être sûr d'avoir l'agrément, ça nous a un peu refroidi dans la démarche, même si on trouve la démarche très intéressante. C'est pour ça que je parle de SNC expérimentaux. Donc là, on a un site, donc le site de Chaille à Mérignac, qui fait 24 hectares. C'est relativement important. Déjà, ça évite aussi d'avoir... Pourquoi prendre un site d'aussi grande taille? C'est aussi pour éviter tous les effets tampons, sachant qu'on est quand même sur des sites qui sont entourés en général de situations plutôt urbaines. Et donc, ça évite d'avoir des impacts sur les lisières. Et donc, on a évalué la richesse du site et son état de conservation, donc avec des zones plutôt dégradées, mais il y avait aussi des zones qui étaient tout à fait acceptables. Fixer des objectifs cohérents avec les impacts de projets futurs. Aujourd'hui, on a trois projets de compensation sur ce site. Définir des unités de gestion et se projeter sur différents scénarios de restauration écologique. Et évidemment, constituer un plan de gestion qui pourrait correspondre à ces compensations avec les indicateurs et l'objectif aussi d'atteinte de résultats. On a des outils marchés spécifiques à la compensation, je vous le disais tout à l'heure. On a un premier marché, donc un accord cadre de prestations intellectuelles qui est basé sur quatre lots qui visent donc à la recherche de fonciers compensatoires et de la négociation foncière, notamment avec des privés. La rédaction de plans de gestion, qui est un outil indispensable sur un site de compensation. Un lot spécifique à l'accompagnement par un AMO travaux de la compensation qui permet de réaliser des cahiers des charges pour sélectionner par exemple des entreprises qui pourraient restaurer ces compensations. Et un dernier lot sur le suivi de ces sites de compensation qui vont vérifier du coup l'atteinte des objectifs attendus dans les arrêtés. Et en parallèle de ça, on a sorti aussi un accord cadre de travaux de génie écologique qui est constitué de 7 lots et qui comprend en fait toutes les actions nécessaires qu'on peut retrouver dans nos compensations, notamment la gestion plutôt courante, le traitement des espèces exotiques envahissantes, qui est une grosse question, les plantations, les restaurations de cours d'eau, les suivis de nichoirs ou abris à faune, et la pose de clôtures bien spécifiques, notamment les clôtures anti-amphibiens, par exemple. Sur ce marché-là, on a fait un vrai travail de choix des prestataires pour retrouver au sein de ces prestataires des connaissances, une expertise sur le génie écologique. Donc vraiment, on a sélectionné spécifiquement des entreprises qui ont la capacité de pouvoir intervenir sur des sites de compensation sans qu'on soit aussi derrière à surveiller que c'est bien réalisé, notamment sur la gestion des espèces exotiques envahissantes qui pose un réel souci. Alors pour finir donc sur les perspectives pour Bordeaux Métropole, on a tout d'abord le développement d'une stratégie de rétrocession des compensations, enfin des compensations de la séquence ERC. C'est une stratégie qui est basée sur la procédure de remise d'ouvrage VRD. L'objectif pour nous, en fait, c'est de récupérer en fait l'ensemble de la séquence ERC réalisée par les autres collectivités de notre territoire, sur notre territoire. Donc à la fois les compensations qui sont sous maîtrise d'ouvrage de direction centrale de Bordeaux Métropole, mais également des communes, des aménageurs concessionnaires, voire même du département, etc. Donc cette stratégie permet de développer une vision d'ensemble de l'ensemble des compensations, d'atteindre aussi un objectif qu'on porte, c'est l'exemplarité de la réalisation des compensations. Donc voilà, on essaie de travailler un peu avec toutes ces directions pour faire en sorte de récupérer leurs compensations avec un cadre bien sûr méthodologique qui est bien spécifique, qui nous permet en fait de récupérer ces rétrocessions qu'après mise en œuvre des compensations, après 2 ans de suivi. Et pendant ces 2 ans de suivi, en fait, on s'assure que la trajectoire qui est attendue dans les compensations est plutôt atteinte. On ne va pas récupérer des compensations qui sont où en fait les aménageurs ne se sont pas investis dans les actions initiales. La difficulté qu'on a, c'est que évidemment tout ça se fait sans transfert de moyens humains ni financiers. Donc il faut imaginer qu'à deux, ça devient difficile effectivement de gérer tout ça. Mais en tout cas, c'est l'objectif qu'on s'est visé de pouvoir récupérer toutes ces compensations. Et aussi, la trajectoire, elle est très sensible aux évolutions climatiques. Là, on le constate sur les premières rétrocessions qu'on a récupérées cette année, où on a des sites qui ont complètement évolué par rapport au plan de gestion. Et donc, ça génère aussi potentiellement des surcoûts qu'on n'avait pas envisagée. En termes de compensation sur le long terme, l'objectif aussi pour nous, c'est de mettre en place un outil de suivi. Parce que là, on va récupérer un certain nombre de compensations. On a quelques sites actuellement qui sont en compensation, mais sur le très long terme, on va être à peu près à 500 hectares de compensation. Il faut se dire que derrière, toutes ces compensations font l'objet d'un plan de gestion, font l'objet d'actions et de suivi écologique avec des indicateurs et des démonstrations auprès des services de l'État. Donc là, on veut vraiment travailler à partir de cette année sur un outil de suivi de toutes ces zones compensatoires pour s'assurer que on suit bien les protocoles dédiés. Avec une mise à disposition de la cartographie, une mise à disposition de cartographie interne pour qui vient en complément par exemple de GEOMCE, qui est une cartographie nationale, et qui permet de mettre en évidence les zones de compensation, les zones d'évitement, mais aussi donc les zones de compensation espèces protégées, zones de compensation zones humides, ce qui n'est pas fait actuellement sur GEOMCE, mais uniquement des compensations publiques, du coup, et pas privées. On va avoir un petit gap là-dessus. Et aussi, l'objectif, c'est de développer soit différents modes de gestion à long terme, avec soit une création d'une structure ad hoc à Bordeaux Métropole qui va venir travailler spécifiquement sur ces compensations environnementales, soit créer des partenariats un peu durables avec, par exemple, le Conservatoire des espaces naturels qui a l'habitude de faire ce type de gestion de milieu, soit de venir renforcer notre service pour pouvoir accueillir l'ensemble de ces compensations, sachant que donc il y a un stage mémoire en cours qui permet de brosser un petit peu toutes ces solutions-là. Sur la stratégie d'évitement, qui est les dernières diapos, donc c'est bon. Donc l'objectif, c'est de poursuivre l'acquisition des données et de les mettre à disposition du plus grand nombre via nos cartographies internes pour faire en sorte que les aménageurs aient un maximum de données. Aujourd'hui, ils ont des données sur les zones humides, des données sur les habitats naturels, mais il y a toutes les données en fait, qu'on récolte dans le cadre de la stratégie biodiversité qui vont venir renforcer en fait cette approche-là avec une hiérarchisation des enjeux écologiques selon ces données, ce qui permettra aux aménageurs d'avoir une vision assez claire à un instant T évidemment de la qualité, de la richesse du territoire, avec l'objectif in fine de l'inscrire dans le PLU, mais ça ça dépendra de beaucoup de choses. C'est un peu notre rêve. On va dire. Merci beaucoup.
1: Merci à tous les deux. En plus, on termine par des rêves. Je vous propose qu'on prenne quelques questions, très court temps de questions-réponses, et puis il y aura un temps un petit peu plus tard à l'issue des différentes interventions. Alors, il faudrait effectivement. Est-ce que. Je te remercie, Mehdi. Madame, si vous voulez bien juste très rapidement vous présenter et puis on écoute votre question.
2: Christine Simon, donc communauté d'agglomération de La Rochelle, et je travaille notamment sur les écoquartiers. Et quand vous parlez avec des actes qui sont concédés, quand vous parlez des aménageurs, vous parlez des aménageurs concessionnaires ou vous parlez des aménageurs qui sont aussi privés? Et puis après, j'aurais question sur la question du réduire. On parle beaucoup de la compensation et de l'évitement, mais qu'est-ce qu'on fait du réduire?
0: En fait, nous, donc, l'accompagnement concerne uniquement les aménageurs Bordeaux Métropole, en interne, du coup. Et ensuite, la rétrocession, par exemple, des compensations concerne les aménageurs publics, uniquement, et pas privés. De toute façon, on n'est pas en capacité. Là, déjà, on a vraiment beaucoup, beaucoup d'aménageurs. Si on prenait les privés, ça serait compliqué.
3: Je croyais qu'il y avait une deuxième question. Excuse-moi. Françoise Dupuis, anciennement responsable du service ingénierie foncière au département de l'Hérault. Voilà. J'avais deux questions. Dans les zones humides, quand vous les avez identifiées, est-ce que vous allez les traduire en zone, les classer en zone N au niveau du PLU ?
4: Donc non, hein, pour l'instant, à ce stade-là, elles ont un surzonage au PLU, c'est-à-dire elles peuvent se superposer aux zones U, N, tout type de zonage. Comme ce sont des zones humides potentielles pour la plupart, on est obligé de les traduire simplement en surzonage. Et en fait, l'aménageur, comme je disais dans le règlement du PLU, il a l'obligation de prendre en compte. Ça veut dire quoi ? Ça veut dire soit il ne vérifie pas, il se dit la zone humide, elle est là, et donc je fais en sorte de l'éviter. Soit il peut lancer une étude pour vérifier qu'elle est bien là quand même. Si elle n'est pas là, bah, il n'a pas d'obligation de l'éviter. Si elle est là, voilà, il doit la prendre en compte.
3: Simplement parce qu'elle est potentielle, d'accord.
4: Exactement.
3: Et la deuxième question, c'était par rapport au marché que vous avez, par rapport à la négociation foncière. Est-ce que vous imposez des prix, des valeurs sur la base d'un observatoire foncier pour être en complémentarité, par exemple, avec le département, la SAFER, et justement éviter la spéculation et la hausse des prix dans vouloir absolument acquérir les terrains?
4: Alors, moi, en tout cas, je ne sais pas, médite sur son, parce qu'on a le territoire un peu divisé en deux, mais en gros, ce que j'impose toujours, c'est qu'on n'aille pas au-delà du 5 euros du mètre carré pour de la compensation écologique. Voilà. Mais ce n'est pas toujours possible. Mais en même temps, si on commence à dépasser un certain prix, on ne s'en sort plus. Et on l'a vu, cette spéculation, parce que 5 euros, c'est relativement élevé. Et en fait, avant, on était plutôt entre 1 et 3 euros. Quoi. Et vraiment, 3 euros, c'était le maximum. Donc maintenant, on dit simplement au-dessus de 5 euros. Enfin, moi, en tout cas, c'est ce que je fais. On n'achète pas, en fait. Ce n'est pas possible. Donc, mais on n'a pas vraiment de...
3: D'accord, parce que vous pourriez préempter en révision de prix aussi.
4: Oui, alors on n'a pas de droit de préemption des espaces naturels.
3: Alors si, vous pouvez l'avoir...
4: Avec la SAFER.
3: Non. Mais... En fait, le département, si le département met en place une zone de préemption, la commune l'a obligatoirement par substitution. Oui, oui. Et donc la commune, elle, peut vous le déléguer.
4: Oui, oui, tout à fait.
3: Mais il faut absolument pas que le département délègue à la commune. Il y a une différence entre substitution et délégation. Ouais.
5: Oui, bonjour, François Jumain, Banque des Territoires. Je voulais savoir comment vous mesuriez les impacts pour définir comment que les unités de compensation qui sont vendues en fait compensent bien les désagréments des projets en fait d'aménagement, parce que c'est difficile de quantifier les impacts en fait négatifs.
4: Effectivement, alors on a une obligation en fait de résultat dans le cadre de la mise en œuvre des compensations. On doit démontrer une équivalence écologique. On a des suivis qui sont faits tout au long de la vie de la zone compensatoire, hein, donc entre 30 et 50 ans. Les 5 premières années qui sont vraiment charnières, on a des suivis annuels en plus. Et donc nous, on fait un bilan annuel avec l'ADREAL et ou la DDTM, hein, s'il y a des zones humides, pour dire, ben voilà, on avait tel objectif, par exemple, sur une espèce, ben on en est là, ça marche pas. Donc en fait, on est quand même obligé de prouver qu'il y a une équivalence entre la zone qu'on a impactée et ce qu'on a restauré. Et si jamais ça ne fonctionne pas, on est obligé de mettre en place soit des mesures correctives, donc on refait des travaux, soit de trouver une autre zone de compensation. Donc c'est quand même un volet hyper important, c'est cette obligation de résultat et le contrôle qu'on a et cet aller-retour qu'on fait en permanence entre l'ADREAL et la DDTM. Mais c'est vrai que tout ça, c'est basé sur les suivis qu'on met en œuvre. Voilà.
5: D'accord. Si vous me permettez, j'avais une deuxième petite question. Vous faites aussi de la compensation volontaire ou c'est que de la compensation obligatoire ?
4: Ça va. Alors... non, par contre, on fait de la restauration écologique volontariste, c'est-à-dire qui répond à aucun enjeu de compensation écologique. Donc oui, quelque part, on fait de la compensation volontaire, mais ce n'est pas de la compensation, oui, oui. C'est de la restauration écologique. Oui, oui. Ouais, voilà.
1: Merci. Je propose de passer la parole à la communauté d'agglomération de La Rochelle, qui va donc nous présenter sa démarche également. On va commencer avec toi, Stéphane.
6: Ça marche. Bonjour, je suis Stéphane Gilbert, chargé de mission biodiversité au sein du service transition énergétique et résilience écologique à la communauté d'agglomération de La Rochelle. Et pour cet exposé, on sera accompagné de Ludo, Vic et Thomas. Nous allons vous présenter la séquence connaître, éviter, réduire, compenser et accompagner qu'on mène sur notre territoire communautaire. Alors, notre territoire, notre terrain de jeu, c'est 28 communes, 327 km², près de 180 000 habitants, 70 km de côte, 6 000 hectares reconnus pour leur intérêt écologique, ça fait à peu près 20% du territoire. C'est 18 ISNIEF, 2 réserves naturelles nationales, un arrêté de protection de biotope, un parc naturel marin, un parc naturel régional. Voilà. Notre démarche d'amélioration des connaissances, c'est une démarche qui est menée en continu et qui a été initiée par nos projets de planification et d'aménagement, donc à différentes échelles, à l'échelle du schéma de cohérence territoriale, à l'échelle du PLUI et une échelle plus opérationnelle sur des opérations d'aménagement, que ce soit des projets d'habitat, d'écoquartier par exemple, d'infrastructures routières, de parcs d'activités, pour lesquels nous avons mené des évaluations environnementales. Un des éléments d'amélioration des connaissances, c'est la trame verte et bleue majeure qui a été engagée dans le cadre de notre plan local d'urbanisme intercommunal. Donc, c'est une action qui a été engagée dans les années, dès les années 2000. Elle a été initiée, l'inducteur, c'était le schéma de cohérence territoriale, le SCOT, sur lequel on a commencé à travailler sur une approche plutôt globale et schématique des cœurs de nature qu'on nommait à l'époque, aujourd'hui réservoirs de biodiversité, et des connexions entre eux. Nous avons été accompagnés par le bureau d'études Biotope. Donc je vous passe un peu les détails de la modélisation qui a été engagée pour aboutir à quelque chose de beaucoup plus fin, que vous voyez un peu la démarche itérative et d'amélioration, pour aboutir en 2016 sur une cartographie trame verte et bleue, réservoir de biodiversité, connexion entre eux qui sont les corridors écologiques validés par l'ensemble de nos communes sur le territoire. Donc c'est un travail qui a été également accompagné par le bureau d'études Biotope. Mais là, on a un gros travail qui a été mené en régie au sein de la communauté d'Aglo. Toute la définition à l'échelle 5 millième du cadastre, ça a été travaillé en SIG en régie. Voilà. Et de façon concrète, ça s'est décliné dans le plan local d'urbanisme par une orientation d'aménagement et de programmation, train vert et bleu et paysage. Et en matière de règlement, plus de 90% de nos réservoirs biodiversité sont classés en naturel dans le règlement. Et près de 90% de nos corridors écologiques sont classés en zonage agricole. Alors les perspectives, il y a un travail qui est mené avec le CEREMA actuellement sur la protection du milieu naturel en milieu urbain. Là, on est plutôt sur une approche trame verte et bleue en milieu urbain, ce qu'on appelle approche plutôt secondaire de notre trame verte et bleue. Donc c'est un chantier qui vient d'être commencé, qui devrait être réceptionné en 2025 sur une opération de plus de 130 000 euros, pour donner un ordre d'idée. Également, un gros chantier mené sur notre territoire, un peu comme les collègues de Bordeaux, c'est l'inventaire des zones humides, qu'on a également engagé dans le cadre du PLUI, qui aboutit à un atlas cartographique sur l'ensemble des 28 communes. Chaque commune a son atlas cartographique. Nous avons été accompagnés par l'Institut interdépartemental du bassin de la Sèvre-Nortaise sur la méthodologie, donc une méthodologie assez fine, mais également sur le volet qualité de nos efforts de prospection pour valider la donnée. Donc l'objectif, eh bien, c'est d'exclure ces zones humides à l'urbanisation. Et elles sont matérialisées dans notre document d'urbanisme par un surzonage, qu'on peut voir un exemple sur votre droite. Voilà, donc près de 92% de nos zones humides sont classées en naturel dans le règlement d'urbanisme. C'est environ 400 hectares en plus des zones de marais qui ont été inventoriées. C'est 4 ans d'études, c'est une opération à 180 000 euros, accompagnée encore par le bureau d'études Biotope. Plus précisément, c'est plus de 3600 sondages à Tarrier et Delman, dont 20% ont été faits en régie, pour vous donner un ordre d'idée. Les perspectives de ce travail, eh bien, ça a été donc intégré dans notre chantier Train Vert et Bleu, mais également sur la démarche La Rochelle Territoire Zéro Carbone, avec la notion de carbone bleu et les puits carbone. Et là, je vous invite à participer à l'atelier demain après-midi et à visiter notre exposition dans le hall. L'observatoire, nous menons un observatoire de la flore et de la faune. Sur le volet floristique, nous sommes adhérents au Conservatoire Botanique National Sud-Atlantique, pour lequel on a mené un inventaire de spatialisation des enjeux de la biodiversité végétale durant 3 ans, qui a donné, en fin de compte, on a eu un certain nombre de livrables. Chaque commune a eu son inventaire du patrimoine floristique sur sa commune. Également, on a un appui technique significatif des botanistes du conservatoire. On a également engagé depuis un temps certain un observatoire de la vie faune de plaine agricole. Je dis un temps certain parce qu'on a un suivi de la nidification de l'Enitem criard et des busards qui est menée depuis 1999, dans lequel on a rapatrié les données de nidification dans notre système SIG. Et en parallèle à cela, il y a une action en finançant auprès de la LPO, une action de protection en partenariat avec le monde agricole, protection des nidifications, principalement des busards. On a un territoire de céréaliers, de plaines agricoles, sur lequel c'est un gros enjeu sur le territoire. Aussi, nous avons mené une étude d'approfondissement des connaissances d'un papillon, l'azuré du serpolet, qui est une espèce à fort enjeu sur le territoire. C'est une action qui a été menée avec Nature Environnement 17 et la LPO, et qui a été réactualisée dernièrement. On a une bonne connaissance de ces habitats et de ces plantes hôtes, l'origan et puis la fourmi. Voilà, c'est des sujets dont vous êtes développés sur les supports à suivre. Et en matière de marché de prestations intellectuelles auprès de nos bureaux d'études, nous avons un paragraphe sur lequel on demande un cadrage nos bureaux d'études sur le renseignement des tables attributaires à SIG, qui nous permet à la suite de les intégrer directement sur nos systèmes SIG et de pouvoir les exploiter à suivant. Et nous avons engagé un atlas de la biodiversité communale, le projet Biodiversité, pour lequel ça va aussi nous permettre d'améliorer significativement notre état de connaissance sur certaines cibles, notamment les chiroptères, mais aussi la formation auprès de certains acteurs, élus par exemple. Et je vous invite à visiter, à voir notre stand et l'exposition sur le sujet. Et cet état d'amélioration des connaissances, ben, l'objectif c'est de limiter et d'anticiper les impacts de nos opérations, en intégrant les enjeux de biodiversité et d'habitat le plus en amont possible de nos opérations. Et on a un volet, on a une démarche d'analyse multicritère sur lequel on partage l'information avec différentes thématiques, que ce soit une thématique urbanisme, thématique énergie et autres, et pour lequel on a un gros volet écologique, enjeu écologique, pour lequel on passe en revue ce dont je viens vous présenter précédemment, la trame verte et bleue, les milieux humides, les zones humides, les secteurs hydromorphes, les remontées de nappes, etc. Les habitats et les espèces en jeu, odontite de Jaubert, Odictème criard, busard, azuré du serpolet, mais également les mesures compensatoires qui sont en place, peut-être objectif de mutualisation de mesures si c'est possible, mais également celles sur lesquelles on peut avoir des visées pour des mesures compensatoires futures. Et nous avons engagé depuis 2021 une stratégie éviter, réduire et compenser qui s'intègre dans une stratégie globale, une stratégie foncière au sein du territoire communautaire. Donc l'objectif, c'est d'anticiper nos besoins de compensation sur les habitats et les espèces de nos projets communautaires à venir. C'est plutôt nos secteurs de projet, pour lequel ce travail a été mené en deux phases. L'objectif, c'est d'analyser et d'évaluer nos besoins de compensation. Donc, c'est d'analyser nos enjeux et d'évaluer les besoins. Et en deuxième phase, c'est rechercher les secteurs qui pourraient être éligibles à la compensation pour les cibler. Voilà, donc vous avez une carte qui exprime, on a une temporalité différente sur des secteurs de projet. Au territoire, on a à peu près une trentaine de projets qui ont été analysés sur environ 300 hectares, pour lesquels ça nous a permis d'estimer des besoins de compensation. Donc vous avez un exemple sur la gauche d'un secteur au sud de La Rochelle, qui est classé au zonage PLU au règlement en 2AU, donc une urbanisation avec une temporalité plus ou moins lointaine, sur lequel en rouge, vous pouvez voir en rouge le secteur sur lequel de faire de l'évitement total parce qu'on a connaissance d'enjeux naturalistes sur ce secteur-là, d'espèces à statut de protection. C'est environ 200 hectares d'habitats qui ont été répertoriés avec l'exemple d'un habitat type frichère bassée. Donc là, c'est juste pour vous donner l'exemple qu'il a été estimé environ 29 hectares de cet habitat-là sur les 200 et quelques. Et pour lequel on préconise un évitement de l'ordre de un peu plus de 4 hectares, une compensation in situ de l'ordre de 2 hectares et une compensation extérieure de l'ordre de 6 hectares. Et l'étude nous a montré qu'on aurait besoin d'une surface compensatoire estimée à environ une cinquantaine d'hectares sur le territoire communautaire. Donc la phase qui est engagée aujourd'hui, c'est la prélocalisation de secteurs à potentiel compensatoire. Donc où pourraient atterrir ces mesures ? Donc ce travail est engagé et réfléchi sur les secteurs à proximité des zones d'atterrissage des opérations éventuelles, aussi sur la proximité des zones de compensation, en lien avec d'autres politiques du territoire, notamment nous avons des programmes ressources sur notre territoire, donc en lien avec la qualité de l'eau et la ressource en eau potable, mais également aux abords des cours d'eau. aussi en lien avec notre âme verte et bleue, et également sur des secteurs à faible épaisseur de sol. Nous avons des secteurs chez nous, une entité, on a des terres de groix, plutôt des terres très caillouteuses, sur lesquelles, qui sont peu profondes, sur lesquelles l'apparition, le développement de pelouses sèches peut être plus facile ou plus favorable, mais également des zones caillouteuses sont favorables à certains oiseaux de plaine agricole, qui sont le dictyme criard, par exemple, pour sa nidification. Donc ça, c'est un chantier qui est en cours, qui a été engagé en 2021, qui devrait être livré en 2024. C'est une opération environ 100 000 euros et c'est mené avec le bureau d'études SCE qui nous accompagne sur cette stratégie. Alors malgré ces démarches d'amélioration des connaissances, de réduction d'impact, d'évitement, on a néanmoins de la compensation à mettre en œuvre. Nous avons 4 dossiers de dérogation d'autorisation de destruction d'espèces d'habitats protégés. Il a été fait le choix au sein de l'agglo de mener ces travaux de suivi de mesures compensatoires en régie. Notamment une de mesures, ça a été le recrutement d'un écologue dans les années 2020 et pour lequel la mission principale était la mise en œuvre et le suivi de ces mesures compensatoires.
7: Merci. Donc en premier lieu, l'important c'est d'avoir une idée du contexte dans lequel on se place. La présentation est focalisée sur les espèces protégées, on n'aborde pas la thématique zone humide. Donc sur le territoire, on a 4 projets qui ont impacté des espèces protégées. Les travaux, on a un parc d'activité ici, un autre ici, on a une liaison urbaine ici, et je vous invite à retenir également l'écoquartier de Bongren qui est sur la commune d'Étrée ici, sur lequel on va revenir par la suite, donc qui est proche du littoral. On a plus de 35 hectares de compensation ou gérés comme tels, c'est-à-dire que des zones d'évitement gérées sur 30 ans comme mesures compensatoires font partie de ce pool de surface, avec une enveloppe de plus de 5 millions d'euros sur 30 ans, à prendre avec des pincettes, parce que c'est comme tout, ça dépend qu'est-ce qu'on prend. Si on prend les travaux de réhabilitation, il peut y avoir des phases de dépollution également qui peuvent être prises en compte. Les espèces protégées sur notre territoire impactées par les projets sont nombreuses. On va focaliser notre propos sur deux espèces emblématiques, le dontite de Joubert, la petite plante ici, et l'azuré du cerf polé, le papillon. Donc en premier lieu, l'odontite. Alors attention, on est parti dans les termes techniques. Donc térophyte, ça veut dire qu'elle passe la mauvaise période sous forme de graines, donc l'hiver. Hémiparasite, elle a besoin pendant une partie de son cycle de vie d'avoir une autre plante à proximité pour se développer. Hémiparasite, ça veut dire qu'elle possède néanmoins de la chlorophylle pour faire quand même la photosynthèse. Deux pois assez vivaces d'herbe. On la retrouve sur pelouse, friche, sur les calcaires, clair sur calcaire. C'est une endémique de France, donc on la retrouve qu'en métropole. Et il y a avec près de 50 stations identifiées début 2024 sur la CDA. Cette dernière possède une forte responsabilité vis-à-vis de sa conservation. Donc tous les projets que je vous ai présentés avant sont concernés par cette espèce. Quand les premiers ont été déposés, les premières autorisations environnementales, on avait un nombre très restreint de retours d'expérience sur la thématique. Ce qui fait qu'on a travaillé de manière itérative en tenant compte des travaux qu'on avait faits, réaliser les suivis et ensuite, par la suite, améliorer nos protocoles. Ah, pardon, la communauté d'agglomération de La Rochelle. Excusez-moi. C'est un acronyme, effectivement. Le protocole qui est mis en œuvre pour l'odontite de Joubert. Donc, en premier lieu, ce qu'on fait, c'est qu'on décape la terre jusqu'à obtenir le matériau parental. Comme l'a dit Stéphane, dans le coin, en général, il n'est pas loin. Si jamais il y a un peu de distance, à ce moment-là, on fait un apport de calcaire. En parallèle, lorsque l'odontite est sous forme de graines, donc en période hivernale, on vient décaper les premiers centimètres de la zone où elle se situe, qui va être impactée par le projet, et on vient la régaler sur les zones qu'on a préalablement préparées. Donc, quelques exemples de mise en œuvre. Ici, on a sur l'écoquartier de Bongren, donc on avait un problème de pollution au mâche-fer. Donc, on a du mâche-fer, un géotextile, 20 cm de calcaire, et puis un nappage avec de la terre pouvant contenir des graines d'odontite. Et puis lorsqu'on a une compensation sur des zones où la surface de compensation est bien plus importante que la zone donneuse, à ce moment-là, on se retrouve avec des zones entièrement décapées, des petits îlots de terre, et puis on a fait une petite préparation aux alentours de la zone receveuse afin d'améliorer potentiellement le développement des poacées vivaces. On a également fait des tests avec des déplacements de plaques de sol et du semis de graines, chose qui avait déjà été faite, qu'on avait trouvé dans les retours d'expérience. Donc on a travaillé de manière itérative. En premier lieu, Côte-Maille, premier chantier, ça débute en mars 2020. Mars 2020, ça peut peut-être vous parler, c'est la Covid. Donc, on décape le sol, et bam, 24 heures après, il fallait régaler. Le problème, c'est que 24 heures après, tout le monde était confiné. Donc, au mois d'octobre, c'est à ce moment-là que viennent d'être régalées les terres qui ont été décapées au mois de mars. Sur le chantier du parc bas carbone et du parc d'activité de l'Aubrossé, ce qui est fait, c'est qu'il y a un décapage au mois de février et un régalage dans la foulée. Première année de suivi, 2021, on se retrouve avec près de 20 000 pieds sur Côte-Maille, extraordinaire, à peu près trois fois la population initiale estimée, avec des résultats par contre mitigés, on va dire, sur les deux autres sites. Donc, en parallèle, on a l'éco-quartier de Bongraine, sur lequel on a fait les travaux. On les a fait en février 2022. Et puis on a commencé quand même à réfléchir, à se dire mais quelles sont les différences qui peuvent être causer un résultat aussi important, aussi différent. Donc il y a la période, clairement, avec un régalage au mois d'octobre, alors que là on est sur du régalage au mois de février. Sur Bongraine, on a eu un stockage en indin pendant 6 mois. Et puis potentiellement le fait de compacter la terre humide, on sait que pour la terre végétale c'est vraiment pas terrible, donc peut-être un impact de ce côté-là. Donc ce qu'on a fait sur Bongraine, c'est qu'on s'est dit ben, on va créer des andins, et puis on sait qu'on va pouvoir les régaler plus tard, donc on va voir si ça a une incidence. Sur la parcelle ex situ, on devait le faire immédiatement, donc on l'a fait immédiatement, et on se retrouve au moment des suivis avec un nombre de pieds toujours très limité. Ici, on passe de 0 à 3 et là de 0 à 20. Alors potentiellement, c'est lié à des dormances de graines qui se réveillent parce que la poacée s'est développée. Potentiellement, sinon, c'est qu'à proximité, on a également de l'odontite qui pousse et que ces dernières ont les graines qui ont volé jusqu'à la zone en question, ce qui fait qu'on a ce développement-là. Donc, lorsque arrive novembre-décembre 2022, à ce moment-là, on vient régaler les terres qu'on avait mis en andin. Et puis, on vient également décaper des zones qu'on n'avait pas pu décaper pour les régaler directement. On se retrouve avec un résultat très très satisfaisant, 2 fois la population initiale estimée. Donc, grosso modo, le stockage en andin, aucune plus-value. La notion de terre humide impactée, novembre-décembre, à ce moment-là, il pleuvait bien, donc pas d'incidence. Ce qui semble être le facteur prédominant, c'est la période. En l'occurrence, le fait de le faire plutôt tôt, ben, vous êtes dans le monde agricole, hein, vous le faites tôt, vous avez les semences que vous mettez à l'automne qui se développent, donc les poacées vivaces qui peuvent se développer, et du coup, on peut avoir l'odontite qui peut se développer par la suite. Et au regard du développement sur les plaques de sol et semis, pas de plus-value, avec un coût et un temps nécessaire qui est particulièrement important. On était hyper contents sur Côte-Maille et aujourd'hui, ce qu'on fait avec le Conservatoire botanique, c'est essayer de comprendre pourquoi d'un seul coup on a cette chute. J'ai pas d'éléments. On pourra y revenir. Donc les limites de ce travail, c'est que c'est, on n'est pas sur de la recherche, on travaille de manière empirique. Donc c'est à voir au travers d'autres transferts si ça se concrétise de la même manière. Réaliser des suivis. Alors, ce qu'on fait et ce qu'on conseille de faire, c'est un suivi des populations d'odontite, mais également d'avoir un relevé, donc de faire la phytosocio pour voir les plantes compagnes et voir dans quelle mesure ces dernières peuvent avoir une incidence sur son développement. Concernant l'azur et du serpolet, on est également sur un cycle de vie bien compliqué. Ce dernier sort en été. Il vient pondre en Nouvelle-Aquitaine, la seule plante haute connue, c'est l'origan. Il vient pondre, de là va sortir une chenille qui va faire plusieurs cycles de mue en se nourrissant des bourgeons, va tomber au sol, être récupéré par une fourmi, je vous passe toutes les étapes de reconnaissance, ramené dans la fourmilière où elle va passer toute la période hivernale, créer une synaphosée et ressortir à l'été suivant. En tenant compte de ce cycle de vie, un protocole expérimental a été proposé sur Bongrain. Donc, Bongrain, on le voit ici en rouge, on est proche du littoral, donc incidence de la loi littorale. On a un passé qui est riche, avec le bon côté, donc un côté historique de la Tène supérieure, je vous laisserai chercher quand ça date, et un passé ferroviaire, donc avec pas mal de pollution. On prévoit d'y faire 800 logements, des extensions de centres commerciaux et pas mal d'autres choses. Et sur ce site ont été identifiés 24 000 mètres carrés d'habitat favorables à l'azuréé du Serre-Pelé. C'est-à-dire, au regard de du recouvrement en origan, ce sont des zones qui ont été considérées comme favorables. On a développé le triptyque éviter, réduire, compenser. Donc une zone de 6 000 mètres carrés a été évitée. Elle devait être construite initialement, elle a été retirée du projet. La réduction a été mise en œuvre par ailleurs et les zones de compensation sont fléchées ici en orange. Par ailleurs, donc un protocole de déplacement de plaques de sol a été proposé afin de déplacer des zones considérées comme favorables et sur zones non polluées vers le sud du site qui a été ciblé. Donc, le principe du protocole, c'est qu'il doit être fait en hiver. Donc, on l'a réalisé en deux temps afin de bénéficier de notre expérience, puisque là on est sur de l'expérimental, ce qui veut bien dire ce que ça veut dire. 6000 m² en février 2022, 1200 m² en décembre 2022. En préalable, on réalise une fauche du milieu. On découpe le milieu à la trancheuse avec sous forme de carré de 2 mètres par 2 mètres. Ça a son importance, puisqu'ensuite on vient avec une chargeuse sur laquelle des modules préalablement conçus. Sont conçus, qu'on insère sous les plaques. On transfère via une piste bien nivelée pour éviter de casser toutes les galeries sur le trajet. Et on vient déposer ça sur des zones receveuses qui ont été également préalablement préparées de la profondeur des plaques qu'on amène. On remplit les interstices entre les plaques pour éviter que les plaques sèchent et avoir un milieu cohérent. Et on réalise un semis. Le semis, on a fait un semis d'origan à proximité, histoire de dire qu'on accroissait, enfin, on augmentait le milieu potentiellement favorable à l'azuréé. C'est une opération pour 1800 m² qui a coûté quand même 107 000 euros. Vous savez, par effage la forésienne, si vous voulez refaire. Alors, faire une mesure expérimentale, c'est bien. Les services de l'État, honnêtement, nous demandaient de réaliser ce qu'on avait proposé, ça s'arrêtait là. Nous, ça semblait assez aberrant de s'arrêter là. C'est pourquoi il semblait cohérent d'avoir un suivi en lien avec cette mesure expérimentale. Donc, on a déposé des affiches un peu partout à la recherche d'un stagiaire pour réaliser un suivi. Et là, je vais passer la main à Thomas qui a fait ce travail.
8: Donc, effectivement, j'ai répondu, j'ai vu l'affiche, j'ai répondu. Et donc, je vais vous présenter les suivis qu'on a effectués cette année et les principaux résultats. Donc là, on est un an et demi après la fin du déplacement des plaques. Et donc l'idée, c'était de faire un premier diagnostic de l'habitat qu'on pouvait y retrouver. Est-ce qu'on a un habitat qui est favorable à l'azuréé ? Et pour ça, on a donc suivi plusieurs indicateurs. Donc à savoir l'origan, la plante haute, en évaluant le recouvrement, c'est-à-dire donc le pourcentage de superficie qui était couvert par la plante. La fourmi haute, on a recherché donc la présence de fourmis du genre Myrmica par une pose d'appât et donc une identification après des fourmis collectées sous la houppe binoculaire. Et un suivi complémentaire sur l'azuréé du Serre-Pelé, donc des comportements. En fait, on attribuait aux individus des comportements types. Histoire de voir en fait quelle utilisation des micro-habitats de la station de Bongrain il faisait, et notamment quelle utilisation de la mesure d'accompagnement qui a été réalisée. Donc les principaux résultats qu'on a eu cette année montrent concernant la fourmi haute, donc ce sont les points violets et verts que vous voyez, que sur chaque lot de plaques, on a deux fourmis qui sont présentes à chaque fois, donc c'est plutôt positif. Elles étaient aussi présentes en 2023, ce qui nous laisse penser qu'on les a effectivement déplacées et qu'elles s'y sont maintenues. Mais en revanche, elles sont à une densité, vous voyez, il y a des zones qui sont quand même largement dépourvues de fourmis, en tout cas on n'en a pas contacté. Donc ça, c'est une densité, un taux de présence en tout cas qui est encore assez faible, de l'ordre de 20%. Et on sait qu'il faudrait atteindre plutôt 50 à 60% pour espérer un maintien du papillon sur ces zones. Concernant l'Oregon, on a des résultats très contrastés. Alors que donc, vous voyez sur la figure en haut à gauche, je vais essayer d'utiliser ce petit machin. Donc ça, c'est une zone qui a été déplacée en décembre 2022. On a l'Oregon qui s'est très bien développé, avec beaucoup de placettes vertes. Donc le vert signifie un pourcentage d'Oregon qui est favorable à l'azurée du Serre-Polais. En revanche, en dessous, on a le premier lot de plaques qui a été déplacé en février 2022, et donc qui a subi de plein fouet le printemps-été très sec et très chaud qui a suivi et qui a fortement affecté la végétation. Donc voilà pour les espèces hôtes. Et le suivi comportemental nous a montré que forcément, on a du comportement là où on a des papillons, en l'occurrence dans la zone d'évitement, au nord du projet, et que la zone d'accompagnement ici, en fait, on a croisé aucun individu, enfin, à part un en déplacement. Donc actuellement, les milieux ne sont pas utilisés par l'espèce, mais pourraient l'être dans un futur proche si les espèces hôtes déjà se maintiennent. Et ensuite, au vu de la distance relativement faible entre la zone d'évitement, qui joue de réservoir, et la mesure d'accompagnement. Néanmoins, cette réussite est quand même conditionnée par la taille de l'évitement. La population qu'on a aujourd'hui est donc très faible, ce qui souligne déjà le rôle de l'évitement dans le maintien de la population, et l'importance de maintenir par exemple des éléments de corridor écologique entre les micro-habitats de la station. Donc voilà pour ces résultats de cette année 2024.
7: Alors j'ai dépassé le temps de beaucoup, donc je fais très vite. En premier lieu, pour info, nous, ça nous frustrait de ne pas avoir de retour d'expérience quand on fait des travaux. Donc la moindre des choses, c'était de faire des retours d'expérience, ce que vous trouverez sur le site de l'Agence régionale de biodiversité de Nouvelle-Aquitaine. Baptiste vous en parlera plus. On sort également un document beaucoup plus complet sur l'odontite de Jobert qui est déjà sur le site. Et on travaille avec Thomas pour finaliser. On a un travail de relecteur sur l'azuré du Serre-Polais. Merci à tous nos partenaires, parce que l'idée c'est qu'on ne travaille pas tout seul. Ça c'est vraiment important. Et on fait encore beaucoup de choses. Les adaptations de gestion vis-à-vis du changement climatique, c'est bien compliqué et c'est un peu notre quotidien. On travaille sur aujourd'hui avec le lycée agricole de Sainte sur le vol de drone et la reconnaissance automatique de l'Oregon, plante hôte de l'azuré, afin de pouvoir identifier les milieux favorables sur notre territoire. Beaucoup de réflexions en tant que territoire zéro carbone pour concilier à la fois l'impact carbone et puis la biodiversité et puis plein d'autres choses. Merci pour votre attention.
1: Merci à tous les trois, vraiment, c'était très riche. On a même eu un petit teasing sur le stand de la CDA de La Rochelle et la sortie à venir.
7: Je complète. Il y a les quatre panneaux, les quatre kakémonos qui sont juste dehors, qui explicitent en fin de compte la mesure que nous avons faite sur l'azuré du Serre-Polais, juste à la sortie. Et Thomas sera là pour répondre à toutes vos questions.
1: Là, on sent qu'on est à la maison. Là. C'est... Ok, je vous propose de prendre quelques questions. Est-ce que d'ores et déjà, il y a des mains qui se lèvent ?
9: Sur l'inventaire des zones humides, est-ce que vous avez fait appel à l'EPTB et est-ce que l'Agence de l'eau a fait des financements ?
10: Alors oui, nous avons eu un partenaire financier qui est l'Agence de l'eau. Oui, j'ai pu les ratios, mais c'est assez important, hein, le financement de l'Agence de l'eau. Quand je vous ai abordé l'appui méthodologique et l'appui sur la vérification qualitative des données, c'était aussi garanti auprès de l'Agence de l'eau pour vérifier que la donnée était aussi de bonne qualité et qu'ils pouvaient la réutiliser ultérieurement. Voilà. Donc oui, on a été financé par l'Agence de l'eau.
9: Et ce n'est pas les EPTB qui ont fait les inventaires ?
10: Non, c'est nous qui avons fait les inventaires et c'est l'équipe du SAGE Sèvres-Nortaise, l'Institut interdépartemental du bassin de Sèvres-Nortaise, qui les a accompagnés là-dessus. Voilà. Mais ça, ils ont été faits financés par la communauté d'agglomération de La Rochelle. Voilà, et accompagné par un bureau d'études, mais tout le volet qualitatif était suivi par l'IBSN que je viens de vous citer là et qui donnait son aval sur la qualité des inventaires menés.
9: D'accord, juste pour Magouvin, qu'est-ce que font les fourmis avec la chenille là, du papillon?
7: Rapidement, vraiment rapidement.
11: Grosso modo, la fourmi la prend pour une larve de reine de fourmi. La fourmi prend la chenille pour une larve de reine de fourmi. C'est pour ça qu'elle la ramène dans la fourmilière. Et une fois que la fourmi... On protège un parasite, oui. Ce qui se passe, c'est que la fourmi, une fois qu'elle est dans la fourmilière, elle se nourrit de la chenille, pardon. Une fois qu'elle est dans la fourmilière, elle se nourrit de larves de fourmi. C'est vraiment un parasite. Au cycle... Pardon ? On peut passer du temps en dehors et vous représenter. Il y a tout son cycle de vie sur les kakémonos et on peut passer du temps là-dessus si vous voulez.
12: Donc c'était pour prolonger un petit peu la
1: réflexion. Vous êtes, si vous pouvez juste vous présenter.
12: Nidalissa Sokotek.
1: Merci.
12: C'était juste pour prolonger un petit peu la réflexion et les travaux qui ont été conduits sur Arion. Est-ce que vous avez intégré un petit peu dans votre stratégie de conservation, on sait très bien que les Fengari ont des distances de dispersion relativement courtes et que donc en fait en se projetant sur un temps long, il ne faut pas non plus que des micropopulations finissent par s'éteindre d'un point de vue d'épuisement génétique et que donc derrière, quand on conserve des espèces comme ça sur des micro-habitats, sur des micropopulations qui sont complètement isolées, je pense qu'il faut, et vous l'avez sans doute intégré, imaginer les corridors qui vont avec pour pouvoir permettre la circulation des différents individus et donc garder un pool de génétique suffisamment important pour conserver la population à une échelle un peu plus large, à l'échelle de la métapopulation.
11: En l'occurrence, les notions de station, métapopulation, etc., et population ont été prises en compte dans l'étude LPON-17 qu'a mentionné Stéphane tout à l'heure. Donc, on avait une cartographie à l'échelle de notre territoire, et ce travail était recommencé par Thomas cette année. Donc, cette vision, on l'a. Et si on travaille sur la reconnaissance par drone de l'Origan, c'est également pour réfléchir à se dire, justement, les notions de corridor ont leur importance. Et potentiellement, on pourrait voir les milieux qui sont à préserver et intégrer ces trames de milieux ouverts dans notre PLU.
10: Juste pour compléter le propos de Ludo, l'étude qu'on a menée en 2020 nous a permis de mettre en évidence que ces populations-là pouvaient être reliées par des infrastructures, type infrastructures routières sur les abords, les délaissés, mais également infrastructures ferroviaires, qui pouvaient être des corridors fonctionnels pour le déplacement de ces espèces.
13: Nicolas Agresti, Fédération des SAFER. Ma question portait sur la stratégie que vous avez mise en place pour identifier des sites en jeu de restauration. Donc on a vu les inventaires qui vous ont conduit à cibler des sites. Comment vous êtes projeté sur la maîtrise foncière de ces sites ou en tout cas d'usage de ces sites ?
10: Alors aujourd'hui, c'est un peu prématuré. Là, on est en train de notre AMO, on est en train de fournir les secteurs qui vont être potentiellement éligibles à la compensation. Dans ces secteurs ciblés, on espère avoir du foncier public, mais on aura peut-être du foncier agricole. Et il n'y a pas que l'acquisition foncière en matière de mesures compensatoires. Il peut y avoir aussi, on a des exemples de partenariats avec le monde agricole sur lequel on peut conventionner avec des exploitants suivant un cahier des charges. Et on a plutôt de beaux exemples sur le territoire communautaire, notamment ciblés oiseaux de plaine.
11: Ça, vis-à-vis de l'étude...
14: En général, que ce soit les deux projets...
11: Enfin. Sur ce que moi j'ai présenté, c'est normal, et puis ça se voit au regard de la question qui a été posée tout à l'heure, au regard des trames pour l'azurée et d'autres choses. On vous présente une petite partie de notre travail. L'idée, c'est que là, tous les ans, on fait un comité technique ouvert aux élus de notre territoire, aux partenaires techniques. Et ça, c'est une présentation qui dure trois quarts d'heure, une heure. Donc, on est vraiment sur un échantillon du travail qu'on mène. Et Stéphane va développer.
10: Non, c'est un peu à l'instar de nos collègues de Bordeaux. Par exemple, sur un volet très opérationnel, on va prendre un coordinateur environnemental qui va nous apporter une garantie sur des suivis avec des objectifs. Donc c'est une matière aussi de suivre des calendriers de chantier, d'inculquer auprès des équipes opérationnelles des mesures pour éviter des périodes qui sont favorables et donc de réduire les impacts. Mais on a plein d'autres options pour en discuter par ailleurs. On pourrait faire un atelier dédié sur une journée sans difficulté.
1: Bordeaux Métropole, vous voulez ajouter un point sur la réduction ? Vous voulez pas ?
2: En rapido, non, simplement pour dire qu'effectivement, la réduction, c'est hyper spécifique à un projet, en fait. On peut avoir une démarche stratégique sur l'évitement, une démarche stratégique sur la compensation, mais la réduction, bah, voilà, Stéphane a présenté un des volets, hein, qui est le calendrier des travaux, mais il y a un million d'options hyper différentes en fonction des projets. Donc c'est vrai qu'on n'a pas... voilà, c'est quelque chose qu'on ne présente pas forcément, parce que pour le coup, ce n'est pas stratégique, c'est vraiment spécifique à chaque projet.
10: Peut-être un prochain atelier en 2025 aux prochaines assises.
15: Merci. Alors moi, je vais reprendre le micro pour vous faire une petite présentation de la communauté régionale ERC. Et puis, on terminera par, dernier temps d'échange. OK. Donc, la,

on a vu l'opportunité de créer une communauté de travail qu'on a appelée communauté régionale des acteurs éviter, réduire, compenser. Donc effectivement, on a constaté un certain nombre de lacunes dans la mise en œuvre de la séquence, des lacunes que vous connaissez certainement. Et on s'est dit qu'il y avait certainement besoin d'un acteur complémentaire à l'État et la région, et qui n'est pas ni l'État ni la région, et qui pourrait apporter ce rôle un petit peu de cœur de réseau, et qui pourrait contribuer à améliorer un petit peu l'articulation entre les différents acteurs qui gravitent autour de la séquence ERC. Donc une communauté ERC, pourquoi faire ? Bien pour faciliter le partage d'expériences, assurer la montée en compétences collectives et coproduire des connaissances et des outils. Pour nous, c'était très important que cette communauté ne soit pas seulement un espace d'échange, mais aussi un espace qui coproduit. Et donc, voilà, cette année, on a un premier document de préconisation, on l'a appelé ainsi, qui a été publié. Il y en a un autre en préparation. Voilà, pour nous, ça fait vraiment partie de la dynamique de cette communauté régionale. Il y a autour de cette communauté donc un comité de pilotage. Dans les copilotes, nous avons l'État et la région. Côté État, on a la direction régionale de l'OFB et puis l'ADREAL. Et donc la région, je le disais. On a aussi dans notre comité de pilotage quelques départements et quelques DDT. Pourquoi c'est extrêmement important pour l'ARB de travailler avec et l'État et la région sur un sujet comme celui-là ? C'est qu'il y a vraiment une complémentarité de compétences et de moyens d'action. C'est-à-dire que l'État, comme vous savez, va être vraiment sur le champ réglementaire, tout ce qui va concerner les politiques en fait ERC, mais aussi les phases d'instruction, l'autorisation administrative, jusqu'au rôle de police environnementale. Côté région, il y a un rôle évidemment essentiel en tant que chef de file à biodiversité, donc vis-à-vis des collectivités, le rôle aussi dans la planification, l'élaboration du SRADET, et puis ensuite tout ce qui en découle en cascade. Et puis je dirais aussi le soutien à l'économie régionale. Donc voilà, c'est vraiment pour nous, c'est pour ça que ça a mis un petit peu de temps, après le constat qu'on a pu faire en 2019, d'arriver à construire cette démarche, telle sorte qu'on travaille vraiment en bonne intelligence au niveau de la gouvernance de cette communauté. Voilà, la gouvernance, j'en ai dit quelques mots, donc c'est ça, ce comité de pilotage. L'ARB est opérateur de la démarche, donc c'est nous qui animons la communauté, qui également tenons la plume des productions, mais en étant vraiment dans un rôle d'animation, d'implication des acteurs de la communauté. Et puis on a également le comité régional biodiversité que nous informons, et qui nous éclaire aussi, qui nous donne des avis sur nos travaux. Actuellement, on a plus d'une centaine de structures, et environ, parce que certaines structures peuvent avoir 2-3 personnes dans certains cas. Donc voilà, environ 110 structures membres et 150 personnes. Je l'évoquais, on a une première publication qui a été mise en ligne, que nous avons intitulé donc améliorer l'évitement des impacts d'aménagement non compensables sur la biodiversité en Nouvelle-Aquitaine. Donc ça, c'est typiquement un sujet qui est ressorti. Une volonté forte de travailler sur l'étape d'évitement. Il y a déjà eu des choses de fait. Au niveau national, il y a eu un guide national sur l'évitement publié par le CGDD, ministère de l'Environnement, en 2021. Donc on est parti en fait de ce travail. On a notamment écouté une des autrices en fait de ce travail à l'occasion d'une réunion de GT. Et puis de fil en aiguille, on s'est dit bon, qu'est-ce qu'on peut faire en complémentarité ? Et on a travaillé sur ce sujet et qui a permis d'aboutir à une première publication dont vous pourrez vous servir. D'ailleurs, j'en ai plusieurs échantillons. Et l'objectif là, c'est vraiment d'être sur des éclairages méthodologiques, des critères qui sont des critères vraiment accessibles à tous. Les impacts non compensables, il y a les situations en fait de composantes de biodiversité tellement vulnérables, fragiles en fait, qu'il s'agit de les éviter en expliquant sur quels critères on s'appuie. Il y a aussi le cas des limites en fait associées au génie écologique, comment on peut apprécier ça. On a aussi quelques critères. Et puis enfin, les conditions écologiques du territoire permettent-elles de générer des gains suffisamment élevés, là aussi quelques critères à prendre en compte. Donc voilà, c'est un éclairage méthodologique et qui s'adresse en premier lieu au maître d'ouvrage, mais qui par ailleurs est susceptible d'intéresser l'ensemble des acteurs qui interviennent dans cette séquence ERC. Et puis là, on travaille sur un deuxième livrable sur l'anticipation des procédures ERC, un guide simplifié à destination des maîtres d'ouvrage en Nouvelle-Aquitaine. Voilà un autre exemple concret de travail.

0: menée donc par la CDA de La Rochelle, donc avec qui nous ont réalisé des belles fiches retour d'expérience. Et donc l'agence a proposé un modèle de fiche et là en accompagnement de ces démarches territoriales. Et donc ça a permis d'aboutir à ces fiches retour d'expérience qui sont nos premières fiches retour d'expérience en ligne sur le site de la communauté. On souhaite, enfin, le site portail ERC d'ailleurs qui dépasse la communauté. Et l'objectif c'est vraiment qu'on soit dans un partage de retour d'expérience. On sait que c'est quelque chose qui est très attendu des porteurs de projets. Un autre exemple d'action qu'on peut réaliser dans le cadre de la communauté, c'est des journées de rencontre des membres de la communauté. La dernière s'est tenue en Haute-Vienne. Notre région est grande, mais on essaie quand même de... c'est l'intention qu'on a d'aller à différents endroits de notre région pour bénéficier de ces temps et de rencontres entre les acteurs, mais également d'une immersion sur le terrain. Parce que pour nous, c'est très important. Bien sûr, un des challenges de la séquence ERC, c'est de dépasser les éléments seulement conceptuels pour être vraiment dans du concret et aussi dans des projets de territoire. Donc pour ça, pour nous, c'est très important d'aller dans les territoires. Donc on a eu l'occasion de se rendre à Saint-Léger-la-Montagne, en Haute-Vienne, au mois de juin dernier. Et la journée était co-organisée donc, par l'ARB, le Conservatoire d'espaces naturels Nouvelle-Aquitaine et un maître d'ouvrage, Orano, qui nous a emmenés sur d'anciens sites miniers. Et donc, c'était très intéressant parce que ça a permis aussi de partager finalement la complexité pour le maître d'ouvrage, tenir compte de différents codes de l'environnement, codes miniers, etc. Et de voir un petit peu comment, sur ce secteur, les solutions avaient été trouvées, et notamment un des enjeux forts concernait la cyptorpie d'Europe. Et donc, un dossier qui était très suivi par le Conseil national de protection de la nature, et on a pu voir des exemples vraiment concrets de transplantation. Et on a même eu un point un petit peu général, un état des lieux des connaissances scientifiques sur les transplantations végétales avec l'intervention d'une personne du Conservatoire botanique national du Massif central. Voilà. Et puis enfin, donc, autre action, les journées de développement des compétences. Alors, à destination des élus locaux, c'est une première. On organise les premières journées, vous voyez, une à Poitiers le 10 décembre, à Limoges le 16 janvier et à Bordeaux le 5 février prochain. Ces journées, en fait, comme son nom l'indique, elles sont là pour aider à monter en compétences, développer les compétences. Elles s'adressent aux élus. Les élus peuvent participer, peuvent être accompagnés d'un technicien. Mais les élus locaux qui sont en charge des planifications, qui sont en charge des questions environnementales. Et donc, on s'appuiera pour ça, on s'appuiera sur les travaux que nous avons menés dans le cadre de la communauté. Et puis, nous aurons les interventions du Muséum national d'histoire naturelle, de services de l'État, et puis, bien sûr, des interventions d'élus qui nous parleront de démarches de sobriété foncière qu'ils ont pu mettre dans leur territoire, comment ils ont aussi essayé d'embarquer les parties prenantes de leur territoire autour de ces questions. On sera très orienté autour de l'évitement. Il y aura un lien aussi qui sera fait avec zéro artificialisation nette. Si le programme de la journée vous intéresse, n'hésitez pas, c'est pareil, je l'ai sur papier, il est aussi sur le site portail Éviter, Réduire, Compenser. Et voilà, je termine par cette diapositive. Vous avez le lien vers le site portail ERC, un site que nous alimentons régulièrement. Il y a à la fois des contenus, des actualités, etc. Et puis des éléments qui ont plus trait à la communauté, avec les travaux de la communauté que nous mettons en ligne. Et il ne faut pas hésiter à s'y rendre. Et si jamais ça vous intéresse, il est possible d'adhérer gratuitement. C'est très, très facile. Et ensuite, vous êtes tenu informé régulièrement de la vie de la communauté. Merci pour votre attention. Et il nous reste 2 minutes si vous avez quelques questions. Je vois qu'il y a une question. Merci. Est-ce possible de passer le micro à madame ? S'il vous plaît.
1: Alexia Quintin, communauté d'agglomération de Pau.
0: Oui.
1: J'avais une question, mais peut-être ça s'adresse à Bordeaux Métropole et à La Rochelle aussi, en lien avec la communauté. Enfin, notamment Bordeaux, vous parliez qu'il y avait vraiment cette envie de récupérer aussi les procédures des autres communes, des autres. Et est-ce qu'aujourd'hui, en matière de réseau, comment vous travaillez ? Comment vous êtes au courant des autres projets soumis à compensation ? Parce que nous, c'est une vraie question. On se rend compte qu'il y a le département, mais on n'a pas de lieux, où c'est toujours de manière très informelle. Donc je voulais savoir si vous avez mis en place des choses un peu plus formelles ou peut-être à La Rochelle aussi.
2: Nous, on a un exemple, on travaille avec les collègues du département, pas pour mutualiser spécialement, parce que on a une tension foncière qui est très significative sur le territoire. Trouver des espaces dédiés à la compensation, c'est un vrai challenge. Néanmoins, on a des retours d'expérience sur du conseil en matière d'évitement, de réduction d'impact, et peut-être des préconisations Je pense à des projets d'infrastructures routières voilà, sur lesquels on partage et on se met autour de la table pour trouver des solutions ensemble. Voilà.
3: Du coup, on n'a pas rien complètement. En fait, je parlais d'un stage de fin d'études là. Sur ce stage, il y a une partie sur, en tout cas, notre stagiaire doit faire un peu une récolte d'informations auprès de tous les aménageurs publics, dont le département, etc. Les aménageurs concessionnaires pour avoir de la visibilité sur les projets qui vont sortir dans les années à venir et pouvoir un peu commencer à estimer les mesures de compensation. On travaille aussi sur un territoire qui est relativement restreint malgré tout et sur lequel en fait on a des échanges réguliers avec les autres collectivités parce que des fois ils sont en train de chercher un site de compensation, du coup on les aide, du coup on a l'information que voilà, il y a une compensation qui est en train de se lancer. Donc voilà, on essaye d'avoir ces échanges un peu comme ça, mais effectivement c'est un peu du one shot et on n'a pas de réunion spécifique là-dessus.
0: Un grand merci à toutes et tous. Merci beaucoup aux intervenants. Vraiment, j'ai trouvé de grande qualité.
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4: Au début de l'année 2012, le label HVE, dit de haute valeur environnementale, était officiellement créé sous l'égide du ministère de l'Agriculture. Conçu pour préserver l'écosystème naturel des exploitations agricoles et réduire au maximum la pression sur l'environnement, ce label HVE, pour aussi vertueux qu'il puisse paraître, n'est pourtant pas exempt de critiques. Parmi elles, celle de l'Office français de la biodiversité, qui relevait fin 2020 que cette certification ne présente, dans la grande majorité des cas, aucun bénéfice environnemental. Au cours de cette même année 2020, la Cour des comptes a déploré, de son côté, que les différents plans consécutifs au Grenelle de l'environnement de 2007 demeurent pour l'instant très en deçà des objectifs fixés alors, notamment celui de réduire de moitié l'usage des pesticides en France à l'horizon 2018. 2018, c'est justement l'année où Valérie Murat et son association Alerte aux Toxiques, basée à Bordeaux, ont décidé d'envoyer 22 bouteilles de vin certifié HVE au laboratoire du Bernay pour détecter d'éventuelles traces de pesticides dans la composition de ces vins pourtant estampillés haute valeur environnementale. La publication des résultats de ces analyses a valu à Valérie Murat et à son association une condamnation à 125 000 euros de dommages et intérêts pour dénigrement collectif suite à une action en justice portée notamment par le comité interprofessionnel des vins de Bordeaux et près d'une vingtaine d'autres plaignants. Valérie Murat, ou quand la dénonciation des pesticides ulcère le vignoble bordelais, c'est le titre de ce nouveau numéro d'interférence. Aujourd'hui, suite et fin de notre entretien avec Valérie Murat et donc dernier épisode de cette série, le procès et la condamnation. Alors l'affaire se retrouve devant le tribunal judiciaire de Libourne, quelques mois à peine après la publication de votre étude sur votre site, hein, 3 mois à peine, et là vous êtes condamné à 125 000 euros de dommages et intérêts. Comment vous réagissez quand vous l'apprenez, Valérie Murat ?
5: Alors c'est à la fois sans aucune surprise, et à la fois quand même un coup de poing dans le ventre, parce que c'en est grotesque cette somme. La plainte, le nombre de plaignants, la démesure de ce qu'ils demandent, les bizarreries judiciaires de cette plainte aussi, il faudra en parler. Donc c'est à la fois, voilà, il y a un côté vraiment grotesque, surtout après avoir entendu leur ligne de défense.
4: Parce que vous êtes condamné pour dénigrement...
5: collectif de la filière, c'est
4: voilà,
5: ça.
4: Voilà, dénigrement collectif de la filière.
5: Voilà, en fait, ils sont allés sur le terrain du dénigrement parce que c'est une plainte en diffamation déguisée. Et depuis le début, notre avocat, Maître Morin, demande la requalification de cette plainte en diffamation. Et ils sont allés sur le terrain du dénigrement et ils ont réussi à gagner là-dessus Et cela crée un précédent qui est gravissime parce que le dénigrement est réservé, jusqu'à maintenant, aux sociétés commerciales. Nous, nous sommes association loi 1901 et personne physique, moi, Valérie Murat. Le dénigrement ne peut pas être invoqué dans une affaire judiciaire quand il s'agit de santé publique et d'intérêt général. C'est bien ce que nous défendons. Nous dénonçons une utilisation de pesticides dangereux chaque année d'avril à septembre pour produire des vins qui exposent les populations de professionnels et les populations de riverains tout autour. La justice libournaise ne s'en est absolument pas émue et nous a malgré tout cela condamnés. Et donc ça a été, oui, quand même un coup dur à encaisser en janvier de se retrouver reconnu coupable. Donc immédiatement, bien entendu, nous faisons appel. Et l'appel a été formulé par nos avocats très très vite, dès le mois de mars qui a suivi. Comme nous étions en plus, ça montre bien la volonté de nous asphyxier, nous avons été condamnés avec un appel non suspensif. C'est-à-dire que même en faisant appel, nous devions nous acquitter de cette somme. Et bien entendu que ni l'association ni moi ne possédons cette somme. Donc ils savaient que ça allait nous mettre vraiment en difficulté. Donc on se dit, pour montrer notre bonne foi à la justice, puisque nous faisons appel et que nous continuons à croire et à avoir foi en la justice, on va commencer à payer à hauteur de nos moyens. Donc on paye 400 euros par mois aux différents adversaires du compte de l'association et 400 euros sur mes deniers à moi aussi, de mon compte en banque à moi, puisque nous sommes condamnés les deux. Donc on commence à payer 2 fois 400 euros chaque mois. Pression supplémentaire, hein, encore, pour toujours nous asphyxier, nous tenir la tête sous l'eau, et puis nous empêcher de continuer à militer, hein, aussi, hein, c'est ça, hein, là-dessous. Certains des adversaires ne fournissent pas leur RIB. Donc, nous devons envoyer des huissiers à ces adversaires et à leurs avocats en leur demandant « Que souhaitez-vous ?» officiellement, par voie d'huissier. Que souhaitez-vous faire? Continuez-vous la plainte avec les autres ou est-ce que vous vous arrêtez? 1500 euros de plus. Voilà. Et voilà. Et des pressions comme ça, voilà. Et on commence à payer. Et on commence à payer. En juillet qui suit, on apprend que les adversaires font une demande de radiation de notre appel. Je découvre cette procédure. On se renseigne, on se rend compte que c'est pour en fait annuler une demande d'appel et que jusqu'à maintenant, celles qui ont été acceptées concernaient soit des personnes qui avaient dit ouvertement après la condamnation « je ne paierai pas, je ne me plierai pas à la condamnation » ou des personnes qui avaient complètement disparu de la circulation, ce qui n'était pas notre cas. Donc on se dit quand même, on ne va pas nous imposer ça. Nous avons une audience le 13 octobre et on apprend donc le 10 novembre dernier 2021, que le juge de la Cour de l'appel de Bordeaux a accepté la demande de radiation et que désormais, donc, pour avoir le droit de faire appel, nous devons nous acquitter de cette somme grotesque de 125 000 euros. Le seul événement positif dans cette décision, c'est qu'il s'agit d'une décision administrative définitive de la première chambre civile de la Cour d'appel. Ça change le statut de ces dédommagements et intérêts qui ne nous permettaient pas de faire un financement participatif, une cagnotte en ligne, pour recevoir de l'argent. Donc le soir même, on crée un financement participatif. Et depuis, eh bien, on a réussi à amasser quand même plusieurs centaines, milliers d'euros de soutien. Là, quand je vous parle, on a dépassé les 80 000 euros. On a dépassé les 70 000 euros en 3 mois.
6: Du coup, aujourd'hui, au printemps 2022, Valérie Murat, vous êtes en passe de rembourser, enfin de rembourser, de payer les dommages et intérêts pour lesquels vous avez été condamné, ce qui entrouvre la possibilité prochaine d'un appel et donc d'aller davantage sur le fond de ce dossier qui en était pour l'instant resté sur de l'ingénierie juridique, si je résume bien un petit peu ce qu'on vient de dire.
5: Absolument, c'est très juste ce que vous dites, c'est exactement ça. Et en fait, c'est précisément pour ça qu'ils sont allés sur la question du dénigrement, c'est précisément pour ça qu'ils essayent de me décrédibiliser en disant par exemple qu'il y a la grêle, le gel et puis il y a Valérie Murat et qu'ils me comparent par exemple à des catastrophes climatiques. C'est ça qu'ils veulent en fait, c'est ne pas parler du fond de ces analyses-là. Parce qu'en fait, il n'y a rien de nouveau hein, dans les analyses des vins HVE, absolument rien par rapport à ce que nous dénonçons depuis 10 ans. Rien du tout. La seule nouveauté, c'est que cette fois-là, on a fait analyser 22 vins et qu'on a réussi à lever, en même pas 3 mois, 5 000 euros de financement participatif. Et moi, mon sentiment, c'est que c'est ça qui leur a fait peur. Ils se sont dit, à coup de 22 bouteilles par analyse, on va tous y passer. Et oui, effectivement, ils vont tous y passer. Oui, voilà, c'est le projet.
4: Merci à Valérie Murat d'avoir été l'invitée d'Interférence. Interférence est un programme conçu et réalisé par Nicolas Coulot, rédaction en chef Luc Magrina, pour une coproduction Radio Terre et Radio Radio Plus. Vous pouvez réécouter ou podcaster cette émission sur le www.radioterre.net. On se donne rendez-vous la semaine prochaine. Et d'ici là, restez à l'écoute et en alerte.
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3: Comme tout le monde, comme tous les jardiniers en France, on est tous passés par les mêmes écoles, et les jardins, c'est le jardin à la française. Donc c'est clair, c'est net, rien ne dépasse. Pendant 30 ans, on a utilisé du désherbant, donc pourquoi s'en passer maintenant? Pourquoi nous dire que c'est mieux sans désherbant alors qu'on a fait ça pendant 30 ans? Deuxième révolution culturelle pour Clermont-Ferrand, c'est qu'il y a eu à une époque des problèmes de propreté sur la ville. Alors pas tant que la ville était sale, mais elle donnait l'aspect sale. Alors c'est aussi dû à la pierre de Volvic qu'on a à Clermont-Ferrand. Donc il y a eu une forte demande des usagers en matière de propreté, un gros effort qui a été fait au début des années 2000 sur les actions de propreté. Donc passer du jour au lendemain sur une démarche de réduction drastique des produits phytosanitaires et des herbicides, c'est un choc pour les équipes et pour tout le monde.
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Comment accepter que depuis des années, 97% ou 97% des espaces maritimes sont en Outre-mer, 80% de la biodiversité se trouve en Outre-mer, et que moins de 10% des crédits, des financements soient consacrés à la préservation des habitats, à la préservation de ces milieux, à faire en sorte que ce sont des inégalités. Et j'espère véritablement que le gouvernement prendra conscience que ces inégalités doivent être rectifiées pour qu'elles ne deviennent pas, à force du temps, des injustices. Si la France a besoin de l'Outre-mer, si la France considère que l'Outre-mer, c'est son avenir, donnons-nous les moyens, ou donnez-nous les moyens, de pouvoir conduire cet avenir français.

Dans la vie, on est accroché à notre brin de blé au milieu d'un très grand champ de blé. Et c'est quand il y a du vent ou une bourrasque ou un orage qu'on touche les autres brins de blé autour.

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3: 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Quand vous voyez ces rampes de d'épandage d'engrais qui font en tout peut-être 30 mètres d'envergure, moi ça me fait. 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
4: Que je vous aime. Regardez, je commence à être saoulée, je bégais. Et c'est absolument horrible parce que ce que je dis, je le pense réellement. Mais je pourrais rester tout le temps avec vous. Tellement je me sens heureuse. Je me sens aimée par vous deux. Et l'autre qui me regarde avec ses yeux en couille de mythe, d'un air sournois en pensant « Oui, ma petite, tu peux toujours causer, mais je t'aurai. » Je vous en prie, Alexandre, je joue pas la comédie, mais qu'est-ce que vous croyez ? Pour moi, il n'y a pas de pute. Pour moi, une fille qui s'est baisée par n'importe qui s'est baisée n'importe comment n'est pas une pute. 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
5: Mais bien d'accord.
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Mais qu'est-ce que ça veut dire, putain? 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
1: Bonjour et bienvenue sur l'antenne de Radio Terre dans ces infos durables. Aujourd'hui, on parle d'une session de formation qui aura lieu du 15 au 19 juin, organisée par l'ANACT-FR. Donc, il s'agit de manager, c'est tout un travail. Constat est maintenant documenté et partagé. Dans les entreprises françaises, les modes de management doivent évoluer pour mieux faire face aux défis, les risques psychosociaux, phénomènes d'usure, transformation du travail ou encore quête du sens du travail. Les caractéristiques des formes de management qui contribuent à la qualité de la vie et des conditions de travail sont en parallèle mieux connu, un management qui veille au développement des personnes au travail, à la performance globale de l'entreprise, c'est un management participatif, à l'écoute des réalités de terrain et en soutien du travail de tous et de toutes. La Semaine pour la qualité de la vie et les conditions de travail 2026 sera l'occasion de partager des repères et des témoignages de professionnels. Donc ça se passera le 15 juin au matin notamment, et puis en après-midi il y aura une conférence autour de manager, c'est tout un travail. Ça se passera à Paris, au ministère du Travail et des Solidarité. Et si vous voulez en savoir plus, eh bien vous allez sur le site de anact.fr, A-N-A-C-T.

0: acte.fr. À bientôt pour un prochain rendez-vous sur l'antenne de Radio Terre.
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1: Bonjour et bienvenue sur l'antenne de Radio Terre. Bien, aujourd'hui, on va parler du Talent pour la planète. C'est la 6e édition. Elle se tiendra à Paris le 9 juin prochain. C'est un événement positif qui décode les transitions écologiques et sociales. Elle a pour vocation, donc, cette manifestation d'acculturer le grand public en décryptant les avancées des organisations et leur chemin vers les transitions écologiques, mais aussi sociales. En mettant en avant les talents qui portent ces enjeux et les formations qui accompagnent ces transformations, il s'agira de donner des clés de compréhension sur les métiers et compétences et développer pour agir et accélérer ces transitions. Pour la planète, c'est donc s'installe au 104 à Paris, le temps d'une journée pour comprendre, mobiliser et engager. Et c'est le groupe AEF ainsi que Pro Durable qui unissent leurs expertises pour organiser cette manifestation 6e édition du genre, je vous le rappelle. Talent pour la planète le 9 juin prochain à Paris. À bientôt pour un prochain rendez-vous sur l'antenne de Radio Terre.

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Ce qui est important, c'est, enfin, une des choses les plus importantes qui me semble en ce moment sensibiliser un petit peu tout le monde, c'est les problèmes de la qualité de l'air. La qualité de l'air, des transports, hein, donc le problème des transports, de l'émission des microparticules et la qualité de l'air. Je pense que c'est quelque chose vraiment sur lequel on doit être sensibilisé, sur vraiment sur lequel on doit beaucoup travailler encore. Parce que quand je vois donc l'accroissement chaque année de la population sur la métropole et du coup l'accroissement de la circulation et le problème des bouchons, etc., on respire plus, quoi. On respire très mal. Et je pense que c'est un gros enjeu de nos politiques actuellement.

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4: Les actions innovantes, pour moi, c'est aujourd'hui, et moi je suis assez soucieux de ça, c'est tout ce qui est mode de transport et tout ce qui est lié au déplacement. C'est vrai que tout ce qui va être des véhicules propres, des voies d'accès qui soient plutôt dédiées au transport en commun, pour moi c'est un point important, bien qu'on soit éloigné de la métropole, du centre de la métropolitaine, mais je crois qu'aujourd'hui quelques collectivités ont commencé à avoir des démarches dans ce domaine-là, notamment sur l'aspect véhicules propres avec des mises en place de bornes. Bon, Toulouse l'a fait, nous on va le faire. C'est quelque chose sur lequel, je pense, on va essayer d'actionner dans les années qui arrivent.

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1: Une petite étude avait été menée notamment dans les alpages pour montrer sur des alpages qui ont le même type de sol, la même exposition, la même pente, ce qui se passait si on arrêtait le pâturage traditionnel, soit en l'intensifiant, soit en abandonnant la parcelle d'alpage. Ce qu'on a pu observer, c'est que quelle que soit la surface sur laquelle on va relever la biodiversité, la diversité des espèces végétales, des plantes, finalement, c'est le pâturage traditionnel, donc la courbe en noir que vous voyez au-dessus, qui est toujours supérieure aux deux autres, quelle que soit l'échelle à laquelle on regarde la diversité, l'échelle spatiale, ce qui montre que le pâturage traditionnel, en fait, permet de maintenir un niveau de diversité supérieur à ce qu'on observe en cas d'abandon et en cas d'intensification.

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1: Bonjour et bienvenue sur l'antenne de Radio Terre. Aujourd'hui, eh bien, on va parler des infos durables avec une manifestation qui se tiendra le mardi 9 juin de 9h à 17h. Il s'agira d'une manifestation sur la santé et l'environnement, un atelier qui proposera un apport théorique sur les notions de promotion et d'éducation en santé et les différentes dimensions qui composent la santé environnementale. Il s'agit surtout d'un espace pour découvrir des méthodes d'animation, expérimenter des outils comme support pour vos actions auprès des publics. Les objectifs seront de se repérer parmi les notions de promotion et d'éducation de santé et d'environnement, de découvrir et d'expérimenter des outils pédagogiques et de connaître les structures et les lieux ressources de ces outils pédagogiques. Si vous voulez en savoir plus sur cette journée pédagogique pour l'environnement, qui, je vous le rappelle, se tiendra le 9 juin, eh bien, vous pouvez contacter donc Santé Cantal au 09 85 04 23 55. Tout cela est organisé par le CPIE d'Auvergne, que vous pouvez aussi joindre par ailleurs au 04 71 45 62 88. À bientôt pour un prochain rendez-vous sur l'antenne de Radio Terre.
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4: Bonjour et bienvenue dans les infos durables. Aujourd'hui, on parle de la semaine du développement durable. C'est une semaine donc qui va se tenir du 30 mai au 5 juin prochain. C'est officiellement donc la semaine européenne du développement durable. Côté terrain, c'est une période idéale pour des ateliers éco-gestes et économie circulaire, des temps collectifs autour du sens et de l'impact, des animations participatives ou une action symbolique intégrée à une démarche annuelle. Cette semaine ambitieuse s'articule autour d'un objectif commun, sensibiliser chacun d'entre nous aux pratiques quotidiennes qui favorisent une démarche citoyenne responsable. Il s'agit de mettre en lumière les actions concrètes que nous pourrons tous adopter pour construire un avenir durable et équilibré pour notre planète. Que vous soyez une entreprise ou un individu, cette semaine du développement durable est l'occasion idéale de prendre conscience de l'impact de nos actions et de trouver des solutions innovantes pour préserver notre planète. Il y aura certainement quelque chose autour de chez vous, donc, pour la semaine du développement durable qui aura lieu cette année du 30 mai au 5 juin. A bientôt pour un prochain rendez-vous sur l'antenne de Radio Terre.

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4: En octobre, le Festival international du film d'environnement FRED revient à Toulouse et fête ses 15 ans. Vous y découvrirez une sélection de films souvent inédits de réalisateurs et de réalisatrices venant du monde entier pour aborder les enjeux environnementaux actuels et à venir. 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

D'abord, on a travaillé sur le conflit d'intérêts à la fabrique écologique. Ça, c'est un point important parce qu'on voit bien qu'on est quand même dans un pays en France où le débat démocratique est parfois encore trop restreint. Et donc chacun d'entre nous, chacun des membres, mais membres de la fabrique comme membres des groupes de travail, doit faire des déclarations d'intérêts pour qu'on voit d'où il parle. À partir du moment ensuite on a travaillé, on met des contributions sur le site. C'est ouvert aux commentaires pendant plusieurs semaines. Ensuite, on organise des ateliers qui sont des ateliers co-écologiques dans lesquels, de nouveau, comme ce qu'on vient de faire aujourd'hui, on discute en fait du contenu d'une note. Et je peux vous le dire, pour rédiger une note, ensuite, on intègre des contributions venues du net, y compris des contributions critiques, on bouleverse les choses. Donc il y a une espèce d'élaboration effectivement démocratique, mais pas pour le blabla qui débouche sur de l'écriture transformée. Et puis ensuite, le sujet, une fois qu'on a les notes, c'est qu'on va les porter à des décideurs, les discuter avec des décideurs. Alors, je pense que c'est d'ailleurs notre phase, quelque part, sur laquelle il faut encore qu'on devienne plus efficace, parce que autant ça fonctionne bien sur la démocratie, et je trouve que la qualité des notes en est vraiment enrichie, autant ensuite, lorsqu'il faut entrer dans le vif du sujet et dans les politiques publiques, ça résiste encore.

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1: Bonjour et bienvenue dans les infos durables. Aujourd'hui, on va parler de la semaine écologie, environnement, biodiversité 2026. C'est la science en action. Il s'agira de restaurer la nature et de transformer les territoires. C'est un rendez-vous qui vous est proposé du 1er au 5 juin un peu partout en France et cette année aussi au Sénégal et au Portugal. C'est depuis 2022 qu'existe cette semaine écologique pour l'environnement et la biodiversité. Elle réunit des chercheurs, des acteurs socio-économiques locaux pour échanger autour des enjeux scientifiques, environnementaux et sociétaux de nos territoires. Cette année, cette semaine se tiendra donc du 1er au 5 juin et le thème sera restaurer la nature, transformer les territoires. Des siècles d'activités humaines ont dégradé les écosystèmes terrestres et aquatiques dont la biodiversité et l'intégrité du fonctionnement sont pourtant indispensables au bien-être et au fonctionnement de l'économie et des sociétés humaines. Située au cœur des relations que les humains entretiennent avec l'écosystème dans lequel ils évoluent, la restauration écologique est une approche qui requiert la mobilisation des savoirs et des pratiques pour concevoir, mettre en œuvre et évaluer des actions visant à réparer des écosystèmes et des paysages dégradés. Restaurer la biodiversité et le fonctionnement des différents milieux associés, que ce soit les sols, l'air, les océans ou les eaux douces, s'impose dès lors comme une nécessité et non un luxe. Voilà pourquoi cette année, il faudra être attentif à cette semaine écologie, environnement, biodiversité, donc du 1er au 5 juin. À bientôt pour un prochain rendez-vous sur l'antenne de Radio Terre.

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Bonjour et bienvenue dans les infos durables de Radio Terre. Aujourd'hui, on va parler de relier la santé et la qualité de l'air intérieur. Il s'agit d'une journée, une matinée pour agir sur la qualité de l'air dans les territoires ruraux en présence de Dr Suzanne Déhou, médecin ORL, qui est initiatrice de l'ingénierie de santé dans le cadre du bâti urbain. Cette journée se déroulera donc à Dégagnac, ça se trouve dans le Lot, à la Maison de la Nature, et c'est organisé par Agir ESE, une journée donc pour faire progresser la connaissance en écologie et en biodiversité, notamment en milieu rural, avec plusieurs intervenants, un docteur, mais aussi le responsable du territoire de l'énergie du Lot, et puis Alec Kersi Énergie. Une matinée qui se tiendra le jeudi 4 juin. De 9h à 13h, et pour en savoir plus, vous pouvez contacter la chargée de mission Mireille Vermis au 05 65 35 80 26 sur cette sensibilisation donc à l'écologie et au territoire qui se déroulera à Dégagnac dans le Lot le 4 juin prochain. À bientôt pour un prochain rendez-vous.

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1: Ça, c'est l'introduction des AVAP. Hein. C'est l'angle de vue aujourd'hui qu'elle apporte, qui est de dire regardons aussi le patrimoine avec cette entrée, finalement, valeur énergétique, par exemple, du bâtiment. Quand on travaille en équipe, on travaille aussi avec des personnes qui sont un peu plus spécialistes que nous, aussi des ingénieurs thermiciens, et on s'appuie aussi sur les travaux qui ont été conduits, particulièrement les études battants, entre autres, et qui nous permettent quand même de nous outiller beaucoup. Alors, chaque ville est un cas particulier, mais on a en même temps aussi des choses qui sont permanentes. Ce dont on se rend compte, c'est que quand on est sur les maçonneries de briques, avec des enduits, on a une qualité de l'art de bâtir qui donne déjà de la performance énergétique. Parce que si on n'est pas intervenu sur le cycle de l'eau et de la respiration des murs, on a finalement un ensemble un ensemble qui bouge en été et en hiver de façon différente. À Lombez, c'est important parce que on est très proche de l'eau, la Save et les anciennes inondations. Donc le fait que les murs se gorgent d'eau en hiver, ça constitue finalement une masse isolante automatiquement. Et par contre, en été, avec la chaleur, en restituant cette eau à l'extérieur, ça devient comme un énorme réfrigérateur. Donc finalement, on a des mécaniques produites par l'art de bâtir qui sont redémontrées aujourd'hui ou revisitées aujourd'hui grâce finalement à cette exigence qu'a apporté le cadre de la loi et qui permet de mieux comprendre le fonctionnement de l'édifice. Et ce qu'on pouvait dire en tant qu'architecte simplement en disant l'enduit, il est important parce que il a un rôle esthétique, il a un rôle, il parle d'une époque, c'est un savoir-faire, etc. Et il protège aussi, par exemple, les murs. On a aussi un autre argument aujourd'hui, c'est que cet enduit, quand il est réalisé à la chaux, est compatible avec les murs, par exemple. Ça devient aussi ce qui permet une meilleure respiration et une meilleure distribution de l'évaporation, particulièrement en été. Donc, on a tout d'un coup des arguments qui deviennent des arguments très techniques, mais liés justement aux qualités environnementales de ce bâti qu'on ignorait pratiquement jusque-là parce qu'on le regardait que d'un point de vue, on va dire, patrimonial. Enfin, excusez-moi, c'est pas du tout réducteur. Si on veut aller jusqu'au bout de ça, ça demande presque un accompagnement maison par maison, hein, par des gens qui sont suffisamment spécialistes, hein, mais on a le même problème sur les questions simplement d'ingénieurs. Il faut des gens qui soient suffisamment spécialistes à la fois sur le domaine de la thermique et à la fois sur le domaine du patrimoine pour pouvoir peser les choses. Parce que quand on prend les ABAC, les choses comme ça, évidemment que les ABAC qui ne correspondent pas tout à fait à ce type de bâti, ça ne peut pas marcher. Voilà. Donc c'est pour ça qu'en même temps, chaque cas est un cas spécifique qui demanderait presque un accompagnement si on souhaitait rentrer et valoriser jusqu'au bout cette entrée-là.

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Vous savez, il existe des solutions toutes simples pour agir sur le réchauffement climatique, des solutions que personne ne veut entendre. En premier lieu, il faut cesser de subventionner la pêche industrielle. Il faut laisser à l'océan le temps de se remettre des dommages que nous avons causés. L'océan est notre système nourricier, il va prendre soin de nous. Nous avons perdu 40% de notre phytoplancton depuis 1950 en tuant les baleines qui fournissaient les nutriments nécessaires à ce phytoplancton. Nous ne savons pas ce que nous faisons dans cet environnement. Mais comme je dis toujours, si l'océan meurt, nous mourrons. Donc la première des actions à mener, c'est de réparer les dommages causés à l'océan. Et la meilleure façon de le faire, c'est de laisser l'océan tranquille, le temps de panser ses plaies. En second lieu, c'est que la Terre n'a pas les ressources suffisantes pour que 7,5 milliards de primates puissent manger de la viande ou du poisson. Le monde doit se convertir à un régime végétarien où nous allons devant de très sérieux problèmes. Actuellement, nous abattons 65 milliards d'animaux par an. L'élevage de ces animaux est un incroyable gâchis de ressources en matière de végétaux. 40% des poissons pêchés dans le monde nourrissent les animaux d'élevage. C'est de la folie. Vous savez, quand on se retrouve dans un monde où les poulets mangent plus de poissons que les mouettes, où les chats domestiques mangent plus de poissons que les phoques, c'est un problème très très grave.

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1: Aujourd'hui, elle est, pour l'essentiel encore, à l'âge du pétrole et du charbon. Le point de convergence que j'ai avec José Bové, c'est que lui comme moi, nous pensons que pour nos petits-enfants, à la fin de ce siècle, le monde sera quand même plus heureux si on arrive à avoir tourné la page non seulement des énergies fossiles, mais en plus des énergies carbonées. Et donc, il est nécessaire d'arriver à tourner la page de ce pétrole et de ce charbon qui représente quand même aujourd'hui 2/3 de l'énergie que nous consommons. Il y a effectivement, alors que les énergies renouvelables pour l'instant ne pèsent pas encore assez lourd, que leur schéma économique reste quand même relativement précaire, il faut laisser un peu de temps peut-être aux technologies. Et de ce côté-là, moi je suis relativement confiant, mais à l'heure actuelle, les énergies renouvelables qui représentent au total, j'y inclus le nucléaire, bon, on peut discuter, j'en conviens, mais tout ceci mis bout à bout, hydroélectricité, nucléaire, solaire et éolien, ça ne représente que 13% de la consommation mondiale d'énergie de la planète. Et l'énergie fossile, d'accord, mais probablement la moins carbonée, et donc le chaînon qui sera nécessaire entre le temps du pétrole et du charbon d'aujourd'hui et le temps du renouvelable de demain, ça s'appelle le gaz naturel.

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1: Bonjour et bienvenue dans les infos de Radio Terre, les infos durables. Aujourd'hui, je vais vous parler du séminaire national d'éducation et promotion de la santé et de l'environnement. Nouvelle édition, donc un rendez-vous pour croiser les savoirs, mettre en lumière les initiatives de terrain et renforcer les liens entre santé, sociale, éducation et environnement. Ce sont des rencontres qui auront lieu le 29 et 30 juin au Mans, donc dans la Sarthe. Ça se passera donc au Palais des Congrès et le thème c'est d'éduquer et agir pour une santé environnement transversale et accessible à tous. Parce que vivre en bonne santé dans un environnement sain est un droit fondamental, il est important d'inclure l'ensemble des citoyens dans les processus favorisant la santé. Cette nouvelle édition du séminaire éducation et promotion de la santé invite les acteurs des structures nationales et régionales à se retrouver pour partager et imaginer ensemble des approches inclusives. Un rendez-vous donc entre environnement et social, ça se passera le 29 et 30 juin au Mans dans la Sarthe. Éduquer et agir pour une santé accessible à tous. À bientôt pour un prochain rendez-vous sur l'antenne de Radio Terre.
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1: Bonjour et bienvenue donc sur l'antenne de Radio Terre. Aujourd'hui, eh bien, on va parler de la journée entreprise et biodiversité. Pourquoi pas changer de cap ? C'est la Fondation pour la recherche sur la biodiversité qui propose cette année, avec le soutien du MNHN et de l'OFB, donc l'Office français de la biodiversité, de consacrer sa journée annuelle aux enjeux de transformation des systèmes économiques et financiers. Bien que sa nécessité ne soit plus à démontrer, sa mise en place implique des engagements de toutes sortes. Le dernier rapport donc du GIEC, sorti en février, dresse un portrait complet des responsabilités mais aussi des opportunités qui s'ouvrent aux entreprises. Comme chaque année, cette journée s'adresse aux acteurs de la recherche ainsi qu'aux acteurs privés et publics dont l'objectif est d'initier et de favoriser un indispensable dialogue. Ce temps fort s'appuiera sur une série de rendez-vous qui se tiennent tout au long de ce premier semestre 2026 et dont l'assemblée des parties prenantes sera le reflet. Voilà pour cette manifestation, la journée de la biodiversité et de l'entreprise, le mardi 23 juin de 9h à 17h30. Ça se passe à l'auditorium de la Grande Galerie de l'Évolution. C'est à Paris, au 36 rue Geoffroy Saint-Hilaire, et c'est gratuit. À bientôt pour un prochain rendez-vous.

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1: Bonjour, nous nous retrouvons pour la deuxième partie de notre matinale spéciale sur le financement des actions et des stratégies climat. Voilà, nous étions tout à l'heure avec des spécialistes, des professionnels de la finance pour nous décrire un peu ce qu'il en était pour les uns et les autres, banquiers, BPI France, qui est encore avec nous, investisseurs en capital. Et nous avons un public également de parties prenantes de différentes natures, voilà, des spécialistes de l'accompagnement carbone, des dirigeants d'entreprises dans des secteurs différents. Et nous allons, dans cette deuxième partie, rebondir un peu sur ce que nous avons pu comprendre ou pas de ce qui a été dit, voilà, discuter entre nous des questions que ça peut nous poser et des idées que ça peut nous donner au niveau action. Et je vais commencer par interroger notre ami Michel Mathias, qui est un fidèle maintenant depuis des matinales, voilà, avec qui d'ailleurs on va très prochainement monter une matinale dès le 6 mai sur le sujet qui concerne son secteur d'activité, qui est l'alimentation responsable. Mais avant d'évoquer le sujet de l'alimentation responsable, sur le sujet du financement, donc, en tant que start-up, tu vas nous repréciser rapidement ce qu'il en est de l'entreprise dans laquelle tu t'actives, Contact. Voilà. Mais sur la question du financement, est-ce que le panorama, le tour d'horizon qu'on a fait ce matin, t'as posé des questions, voire a répondu à certaines de tes questions. Je te laisse faire un retour assez à chaud.
2: Merci Thierry. D'abord, c'était très intéressant parce qu'on a vu des acteurs différents, à différents niveaux. On peut parler, on va dire, du chapeau pour financer les entreprises, les aider, les accompagner, jusqu'au détail, donc banque et fonds d'investissement. Donc on comprend un peu mieux les mécanismes.
1: Et le chapeau est toujours là, d'ailleurs.
2: Oui, merci, elle est restée.
1: BPI France, Laurence Vaglio, qui est à côté de nous, qui sourit, voilà.
2: Elle est restée avec nous. Merci. Et moi, ce que je retiens surtout, c'est qu'il y a des choses qui sont en place, il y a des choses qui existent, mais ça manque un peu de coordination. C'est-à-dire que chacun crée des outils de chacun de son côté et ça manque de coordination puisque si on demande à des chefs d'entreprise de remplir des tableaux à chaque fois qu'ils ont un contact avec des organisations différentes, et on va le noyer sous l'administratif et il va peut-être avoir un petit côté rejet de la chose. Ce que je retiens aussi, pour résumer de ce que j'ai entendu, tu parlais de pédagogie. Moi, j'ai plutôt envie de dire, continuons à éduquer. Parce que quand on éduque, on ancre des choses qui sont importantes. Et notamment au niveau de la RSE, il y a tellement de choses à voir et à comprendre. Après, ce serait plutôt sensibiliser. Rassurer, on l'a entendu plusieurs fois, c'est-à-dire que les chefs d'entreprise font parfois, on pense surtout des TPE, parce que les grands groupes sont structurés, ils ont les moyens, ils ont même du personnel qui est aguerri et qui connaît très très bien les dispositifs et les lois, mais rassurer plutôt les petites entreprises qui font déjà des actes RSE sans le savoir, et ça leur permet aussi de se dire on peut s'engager un peu plus loin et mettre en place des solutions simples. Et je retiens aussi ce que nous a dit Cédric, notamment sur cette pyramide.
1: On va y revenir. Cédric est avec nous. Voilà, on va lui demander de revenir sur la présentation qu'il nous a fait rapidement avant même qu'on attaque la première partie des missions. On va y revenir. C'était intéressant de resituer le sujet climat par rapport à ces questions de financement, stratégie, enfin, son côté militaire, même s'il n'est pas ancien légionnaire. Voilà, intéressant.
2: On y reviendra, mais je retiens vraiment une chose essentielle aussi, c'est de créer des ponts. C'est-à-dire qu'on parle RSE, on parle effectivement du côté quali, mais les entreprises elles parlent avec un autre terme qui s'appelle les KPIs ou le ROI. Que tu as relevé ce matin. Et je pense que notre rôle, c'est de créer des ponts entre, on va dire, ces deux discours, puisque je rappelle que les entreprises utilisent aussi le quali dans les entretiens annuels, puisque avec leurs collaborateurs, ils font des entretiens annuels où on parle de quanti et de quali. Donc le quali, ce n'est pas quelque chose d'inconnu pour les entreprises.
1: Ok, y compris les petites. Je vais demander à Laurence BPI France, qui reste avec nous et qui reste encore un petit peu de temps. Donc quand tu entends cette remarque, ce retour sur les ponts à créer, qui est un peu une des missions que la BPI France essaie d'avoir à son niveau, qu'est-ce que ça t'inspire ? Est-ce que c'est peut-être qu'il manque d'informations, de précisions sur tout ce que vous faites, les ponts que vous créez ? ou est-ce que c'est parce qu'il manque des passerelles, d'après toi ? Sans être, bien sûr, je ne vais pas te demander de dire des choses qui seraient désobligeantes, mais à toi de me dire.
3: En fait, quand j'entends qu'il manque des ponts, la première réaction que j'ai, c'est de me dire que effectivement, c'est pas faux. Je partage parce que on voit effectivement la multiplication, notamment en ce qui concerne les questionnaires ESG. Je pense que c'est peut-être ça auquel vous vouliez faire référence. Et malheureusement, c'est le cas. On a tous nos outils. Donc, comme je l'expliquais dans la précédente émission, ce sont des outils qui peuvent être plus ou moins poussés en fonction des interlocuteurs et des organismes. Mais globalement, l'idée, c'est d'arriver à la même conclusion. Et c'est vrai que c'est dommage qu'il n'y ait pas d'uniformisation à ce niveau-là. D'autant plus qu'en parallèle, la Banque de France, elle aussi, est en train de mettre en place son propre questionnaire pour avoir sa propre notation. Alors, ce qu'on peut peut-être espérer, mais ça, je ne sais absolument pas si ça sera le cas, c'est que quand la Banque de France aura cette notation-là, peut-être que les autres organismes financiers se rallieront finalement à cette notation ESG fournie par la Banque de France, mais ça c'est absolument pas
1: c'est un peu certain, fait là, parce que c'est un peu le sujet, mais c'est même franchement le sujet des standards européens qui ont fait beaucoup parler d'eux, CSRD, toutes ces versions différentes et qui pour l'instant restent un peu bloquées au niveau des instances européennes. On aurait besoin d'un standard qui s'appliquerait à tout le monde et qui rendrait la vie plus simple. On n'en est pas là. Et peut-être aussi, mais tu en parlais ce matin, on est sur des sujets où il y a beaucoup d'évolutions. Déjà, techniquement, on prend connaissance de choses qu'on ne savait pas sur les liens, le climat, la biodiversité, les effets. Tu parlais d'adaptation. Peut-être un sujet qui avait été encore peu investigué ou pas assez d'efforts. Et aujourd'hui, clairement, les risques sont beaucoup mieux connus. Les assureurs... malgré eux, ont été amenés à regarder de plus près tout ce qui se passe. Tout ça aussi, j'imagine, ne rend pas simple le fait de se coordonner, d'avoir ces fameuses passerelles, quand les uns et les autres sont également en train d'évoluer dans leur propre regard, leurs propres outils. On parlait de biodiversité, BPI France. On va avoir l'occasion d'y revenir, nous, prochainement, dans le cadre du grand procès de la RSE, qui, justement, va concerner les relations entre le vivant et la RSE. Il y a maintenant, sur le côté biodiversité, vous avez un outil diagnostique spécifique qui vient se rajouter à ce que vous faites déjà. Bien sûr qu'il y a un lien fort avec le climat. Est-ce que tu peux nous en dire quelques mots ?
3: Oui, ce diagnostic biodiversité, donc c'est le dernier dispositif qui est proposé par BPI France. Il a été construit et il est subventionné par l'OFB. L'objectif de ce diagnostic, c'est de comprendre, d'analyser les dépendances qu'ont les entreprises vis-à-vis de la biodiversité et quels sont les impacts de l'entreprise sur la biodiversité. Donc on est dans une analyse qu'on appelle l'analyse un peu de double matérialité, analyse dépendance et impact. Et l'idée, c'est de travailler sur ces sujets-là parce que plus de 80% des entreprises françaises sont dépendantes de la biodiversité. Donc la biodiversité, ça regroupe l'ensemble des espèces, des écosystèmes, du vivant sur Terre, les interactions entre tous ces sujets-là. Et c'est vraiment de nombreux secteurs d'activité dépendent à 100% de la biodiversité.
1: Et d'après toi, alors je vais pas te faire rentrer trop dans les aspects techniques, mais la biodiversité, le lien que ça a avec le climat, est-ce que le fait que maintenant cette biodiversité soit remontée un peu dans les... Est-ce que ça ne va pas modifier le regard que vous portez sur les sujets climat, adaptation ? Est-ce qu'une entreprise qui ferait le job au niveau atténuation, version réduction et compagnie, et qui ne se pencherait pas du tout sur la biodiversité, est-ce que demain, elle ne va pas se retrouver en difficulté ou avec des interlocuteurs qui lui disent « désolé ». Aujourd'hui, le sujet de la biodiversité, il faut aussi que vous rajoutiez ça à votre analyse parce qu'il y a trop de liens entre les deux.
3: C'est sûr que tous les sujets sont complémentaires. On le voit, on l'a bien vu dans le cadre de la CSRD.
1: C'était déjà le cas.
3: C'est ce qu'on... ce qu'on attend d'une entreprise quand on veut qu'elle fasse son analyse ESG, c'est bien qu'elle prenne en compte d'un côté ses dépendances et ses impacts sur la partie climat, mais pas que. Sur la biodiversité, c'est important, sur la partie sociale, gouvernance aussi. Donc, c'est vraiment un tout. C'est toute la complexité de la chose. C'est-à-dire qu'on a passé beaucoup de temps à faire de la pédagogie auprès des entreprises pour qu'elles comprennent et qu'elles s'approprient les notions de carbone. Ça a déjà été un long travail.
1: Donc, tu disais qu'il y a quand même permis aujourd'hui à pas mal d'entreprises de savoir ce qu'il en est.
3: Ça s'est rentré, je pense, pour une grande majorité d'entreprises dans leur langage courant. Enfin, voilà, aujourd'hui, les entreprises ont compris les enjeux plus ou moins de décarbonation. Et maintenant, on leur parle d'un nouveau sujet qui est la biodiversité. Donc là aussi, il y a beaucoup de pédagogie, de vulgarisation, de sensibilisation à faire pour qu'elles comprennent bien quels sont leurs enjeux à court terme, à moyen terme avec ces sujets-là. Parce qu'aujourd'hui, pour moi, quand on commence à aborder ces sujets, alors on est au tout début de notre diagnostic qui vient de sortir, donc on défriche aussi le terrain, mais ça semble aujourd'hui loin des préoccupations des dirigeants. Mais parce que, pour moi, il y a une mauvaise compréhension de ce sujet-là, et ils n'ont pas conscience, exactement, ils ne savent pas encore vraiment de quoi on parle.
1: Voilà. Ça peut être évident pour certains secteurs d'activité où là, clairement, l'agriculture, enfin, voilà, qui sont très liés au vivant, l'élevage, n'en parlons pas.
3: Mais l'industriel plus traditionnel ne voit pas forcément ses dépendances, alors qu'il y en a, il y en a sûrement.
1: Voilà. Merci Laurence. Je vais faire réagir maintenant notre amie Jeanne, qui donc conseille dans le domaine de la RSE, qu'on a vu plusieurs fois au matinal, qui moralement est un peu touchée par tous les par les revirements, enfin, le côté un peu manque de volonté des uns et des autres, des entreprises qu'elle contacte pour traiter ces sujets, s'occuper du sujet et voir s'offrir l'accompagnement conseil d'une entreprise. Mais ce matin, quand même, il y a 2-3 informations qui, tu me le disais tout à l'heure à la pause, te redonnaient un peu de morale. Est-ce que tu peux quand même nous en parler ?
4: Alors oui, je peux. Effectivement, tout ce que j'ai entendu est intéressant, mais pour reprendre les termes de Cédric, je pense qu'ici, on est dans une chambre d'écho. Moi, actuellement, je fais une enquête auprès de PME, dirigeantes de PME, anciens clients, contacts, et je parle de ces sujets, de savoir leur niveau d'intégration, et franchement, ils sont loin de tout ce que j'entends ici. Ouais. Alors, je ne sais pas quel est le nombre, en fait, d'entreprises qui est vraiment accompagnée par BPI France, sur Toulouse, par exemple. Je ne sais pas non plus si quel est le nombre d'investissements qu'il y a. Je sais que mes collègues indépendants, c'est très dur de trouver des entreprises à accompagner. Donc j'avoue que on va reprendre à nouveau cette idée d'être bipolaire, parce que je suis ici, je retrouve des infos qui résonnent avec ce vers quoi je m'oriente, et après je suis à nouveau face à des entreprises, des chefs d'entreprise qui sont au final encore très éloignés, même s'ils sont, moi c'est vraiment, je parle de secteur industriel, ils travaillent énormément avec Airbus. Il y a des biais, ils arrivent à pas forcément remplir ce que demande Airbus.
1: Voilà. Et là, c'est pas des questions de financement particulièrement qui posent souci.
4: Alors ça peut, hein, parce qu'on me parle quand même, c'est toujours cette même vision de voir à court terme en fait la trésorerie, tout ça, et de voir à long terme, ils ont effectivement du mal quand même à réaliser. Tout le côté positif qu'il pourrait en avoir. C'est vrai qu'en ce moment, il y a des enjeux d'immédiateté qui priment surtout.
1: En tout cas, on en parlait ce matin, mais sur le côté temporel qui pose question et qui n'est pas évident à gérer. J'ai une autre personne qui nous a découvert ce matin. Nadia, que tu vas rapidement te présenter. Toi, tu viens plutôt du secteur de la communication. Tu as fait des efforts pour te former sur les sujets plus vastes de la RSE. Ce matin, donc, tu as participé, tu as été à l'écoute des interventions. Qu'est-ce que tu en as retenu ? Quelles sont un peu tes observations, voir les questions que tu auras envie de poser. Profitons que Laurence est encore parmi nous. Je te laisse déjà te présenter en quelques mots.
5: Oui, bonjour, merci Nadia. En effet, je travaille plutôt en communication d'entreprise et puis comme depuis plusieurs décennies, souvent le développement durable était rattaché soit au RH, soit à la communication, en se disant bah oui, tiens, on va faire savoir, on va mettre des petits stickers à côté des portes.
1: Greenwashing, quoi.
5: Voilà, pour dire qu'il faut penser à éteindre les lumières, qu'on trie le papier, etc. Mais néanmoins, on était quand même des gens de bonne volonté. On s'est peu à peu attelé à essayer de faire comprendre en interne l'intérêt que ça pouvait avoir, etc., etc. Bon, pour revenir aujourd'hui sur des choses plus construites, plus globales sur la gouvernance et la rentabilité pérenne de l'entreprise. Donc ce matin, pour moi, c'était une découverte de Planète RSE, en effet, mais aussi de toutes les structures de financement d'investissement. Je trouvais ça intéressant. Je me suis posé la question, effectivement, comme disait un peu Jeanne, de dire il y a une somme de personnes à accompagner, d'entreprises qui ont des besoins. Ça a été évoqué tout à l'heure par Xavier, de dire on a créé des produits par suite aux besoins évoqués par des entreprises. Donc moi, je me demandais quels étaient ces besoins. Est-ce que c'était changer la mobilité? Est-ce que c'était changer... est-ce qu'il y avait des questions d'assurance? Est-ce que c'était verdir... le capital industriel, etc. Et puis derrière, après, effectivement, comment est-ce qu'on fait pour accompagner ces entreprises? C'est-à-dire que BPI va former pour mettre en place les investissements. Mais moi, je me disais, comment est-ce que vous faites ensuite en interne, puisque c'est un peu moi, ma casquette, comment vous faites en interne pour accompagner l'ensemble? Parce qu'on a parlé du temps, et le temps est long pour mettre de la durabilité dans une entreprise, mais le temps du manager, il est souvent plus court. Un manager, il est en place pour 3 à 5 ans, voire 7 ans, donc son ROI, il est évalué sur 5 ans. Donc lui, qu'est-ce qu'il a à gagner

0: que vous arrivez à faire pour dépasser ce hiatus, cette contradiction entre temps court, temps long, rentabilité immédiate, trésorerie et ROI à terme?
1: Oui. Alors, avant de répondre à cette question, la première question qui était posée, c'était finalement comment on identifie, quels sont les freins ou les problématiques qu'on a identifiées dans les entreprises pour pouvoir derrière créer des outils pour les accompagner. Donc nous, chez BPI France, en fait, en 2020, au moment du lancement du plan climat, on a mené des études, donc ce sont les études du Lab, c'est un laboratoire d'idées qui est basé à Paris,
0: qui,
1: au niveau
0: qui édite régulièrement des enquêtes, que je vous invite à consulter, parce que c'est assez justement intéressant de voir qu'on peut l'état de la situation, voilà. Des PME, TI ou grandes entreprises.
1: Donc il y a maintenant presque 5 ans, on a mené une première enquête auprès de plus de près de 2000 dirigeants en France, de profils dirigeants de TPE, PME, ETI, puisque c'est notre cible d'entreprise, pour savoir quelles étaient leurs convictions par rapport au changement climatique et quels étaient leurs freins, mais aussi leurs motivations pour se mettre en action. Donc, suite à cette première enquête, on s'est rendu compte que 80% des dirigeants interviewés se disaient convaincus par les sujets climatiques, mais que finalement, très peu passaient à l'action et que quand ils passaient à l'action, c'était des petites actions, les premiers pas. Donc, on a essayé d'analyser leurs freins, qu'est-ce qui était bloquant, et on s'est rendu compte qu'il manquait de moyens financiers, qu'il manquait de moyens technologiques, parce que selon eux, pour se mettre en transition, dans certains secteurs d'activité, par exemple, il fallait développer des technologies qui n'étaient pas existantes aujourd'hui.
0: Innovation,
1: voilà. Beaucoup mettaient en avant aussi l'argument du manque de temps. Manque de temps dans l'entreprise parce que le dirigeant doit être partout sur tous les sujets et les sujets de transition écologique, ce n'est pas forcément la priorité, même si c'est un sujet important. Donc ça, c'était le manque aussi de reconnaissance client, des clients qui ne sont pas forcément prêts à payer un produit plus cher parce qu'il est plus vertueux. Donc à partir de ces freins, nous, on a construit le plan climat et on a créé les outils pour justement lever ces freins. C'est comme ça que ça a été pensé chez BPI France. Et c'est de là que sont nés l'ensemble des diagnostics qui vont permettre de traiter un certain nombre de sujets. Donc, par exemple, on va pouvoir travailler sur les thématiques de gestion d'énergie, d'amélioration de performance énergétique de bâtiments. On va pouvoir travailler sur des thématiques de bilan carbone. On va pouvoir travailler sur des thématiques d'analyse de cycle de vie, qui sont des sujets qui étaient portés par les entreprises et pour lesquels ils n'avaient pas de solution. Donc, à la problématique de on n'a pas les moyens financiers de le faire, mais on a dit on va se mettre en partenariat avec l'ADEME et l'ADEME va subventionner ces dispositifs. À la réponse, finalement, on manque d'expertise, on ne sait pas gérer les sujets. Du coup, nous, on a sélectionné un certain nombre de bureaux d'études indépendants qu'on a validé en partenariat avec l'ADEME pour dire, nous, on a recensé un certain nombre d'experts qui vont répondre à un cahier des charges qu'on a établi avec l'ADEME et ils vont pouvoir réaliser ces missions-là très spécifiques pour vous à un moindre coût de façon très efficace puisque la problématique du temps était aussi un sujet. Donc, l'idée, c'était de dire, en 6 mois, vous allez avoir votre bilan carbone ou votre bilan énergétique sur les bâtiments. Donc, ça permettait de répondre à ces problématiques-là. Un autre dispositif qui est très complémentaire et qui vient aider à la question du temps, c'est le VTE vert, qui est une aide à l'embauche. C'est souvent une aide qui est méconnue.
0: Tu es venu nous en parler il y a quelques mois ou années, je me rappelle. Pas encore super connu.
1: Le dispositif, est toujours peu connu. C'est une aide à l'embauche, justement pour libérer du temps aux dirigeants. On va pouvoir financer l'embauche d'un jeune diplômé et qui va pouvoir prendre en main les sujets de transition écologique d'une entreprise pendant une durée d'un an. Et cette embauche est subventionnée. On peut prendre comme profil un apprenti qui, par exemple, va pouvoir, si l'entreprise décide de réaliser un bilan carbone, Le consultant va être là pour l'épauler, bien sûr, mais il va y avoir toute une partie de récupération de données, il va falloir coordonner les gens en interne, ça prend du temps et le dirigeant n'a pas forcément ce

0: ans, comme vous le disiez tout à l'heure. Et donc, bah, le VTE vert, ce jeune, va pouvoir s'occuper de ça, gérer ça pendant le temps de la mission bilan carbone à moindre coût pour l'entreprise.
1: Comment ça se passe avec l'alternance? C'est un dispositif qui n'a rien à voir, c'est à côté, c'est,
0: on
1: ça
0: peut
1: se
0: cumuler, cumule. On peut cumuler les aides à l'alternance et l'aide au VTE vert. Donc le reste à charge pour l'entreprise est vraiment très très faible dans le cas de profil d'alternance.
1: Bon, c'est pas assez connu, mais il y a quand même des gens qui ont fait des entreprises et qui utilisent ce système. S'est développé quand même.
0: Ça se développe, mais c'est vrai que c'est... Même si nous, on en parle régulièrement, des fois, il y a des problématiques aussi de recrutement, hein, parce que c'est pas toujours facile de trouver le bon profil en fonction de où l'entreprise se situe. Quand on est à Toulouse, c'est facile de recruter des jeunes. Mais dès qu'on est sur des zones plus rurales, et ben c'est peut-être un peu plus complexe.
1: Ouais, c'est ça. Ok, merci, merci Laurence. On va continuer le tour de table, les réactions. Je vais demander à Cédric, donc, qui nous a fait une présentation en préambule pour resituer un peu le sujet du financement. Donc, on va pouvoir y revenir à tête reposée, j'allais dire, se donner un peu de temps. Alors, on n'a pas les slides sous la main. Le support que tu as préparé, il sera disponible en parallèle de l'émission radio sur le site de Planète RSE. Mais pour revenir un peu sur les grandes idées que tu nous as exposées, déjà, tu nous faisais part de ta surprise quelque part sur le fait que le sujet de la décarbonation, de l'atténuation par rapport aux effets presque induits en termes d'économie d'énergie et tout, c'était bon au niveau des chiffres, au niveau des
2: portefeuilles,
1: de la rentabilité, et que c'était, d'après toi, pas assez mis en avant. Qu'on parlait souvent d'adaptation ou de ces sujets de décarbonation, sous l'angle, c'est des coûts supplémentaires, c'est des investissements, je ne sais pas s'il y a des financements, je ne sais pas comment je vais rentabiliser. Est-ce que tu peux nous redire, repréciser tout ça?
2: Alors, je ne sais pas si c'est pas assez mis en avant ou si c'est de l'autre côté pas bien perçu, pas bien, où on n'arrive pas à atteindre nos cibles. Mais effectivement, pour reprendre ce que je disais tout à l'heure, c'est il y a un lien presque physique, mécanique, qui existe entre la réduction des émissions de gaz à effet de serre et l'impact sur le portefeuille. En fait, il est tout simple. Quand on fait le bilan carbone d'une entreprise, on vient faire le calcul de quels sont les gaz à effet de serre que j'ai émis dans l'atmosphère par le biais de mon activité, qui résulte de l'activité de mon entreprise. Et ces gaz à effet de serre, ils proviennent de l'utilisation, quelque part, d'énergie fossile. Donc ces énergies fossiles, elles vont avoir lieu très schématiquement, soit en amont de l'extraction ou chez nos fournisseurs, soit sur le site même de l'entreprise, par les procédés et process internes de l'entreprise, on va utiliser des énergies fossiles et donc du coup on va émettre des gaz à effet de serre, ou alors ça va être nos clients ou les clients finaux qui vont utiliser nos biens, nos services ou nos produits et qui vont devoir eux-mêmes dépenser de l'énergie, principalement fossile dans le monde dans lequel aujourd'hui on vit, en 2025 encore, hein, où 90% à la louche de l'énergie qui est utilisée dans le monde, c'est une énergie fossile. Donc ça veut dire que quand on fait le bilan des émissions de gaz à effet de serre, en fait on fait le bilan de toute la quantité d'énergie fossile qu'on a utilisée quelque part pour arriver à l'utilisation finale de ce produit qu'on a dans les mains. Et donc, si on réduit nos émissions de gaz à effet de serre, quelque part, ça veut dire qu'on réduit l'utilisation d'une énergie fossile. Donc on réduit quelque part une dépense énergétique. Et cette dépense énergétique, elle a un coût financier. Donc, si on réduit nos émissions de gaz à effet de serre, on réduit quelque part les dépenses énergétiques. Donc, quelque part, dans la chaîne de valeur, à un moment donné, il y a un lien qui est direct, qui est imposé par la physique, qui est que si on réduit nos émissions de gaz à effet de serre, on va réduire quelque part des dépenses. Voilà.
1: Et qu'est-ce que tu fais de la substitution? Parce que bon, qui dit énergie fossile pour les schémas de production, de services ou ce que tu veux, mais souvent pour le réaliser, et si tu te passes l'énergie fossile, il va falloir que tu utilises a priori une autre énergie non fossile. Voilà, qui peut représenter un coût, et moi j'entends souvent, sans être du tout spécialiste comme vous, basculer par exemple d'une flotte véhicule classique à une flotte de véhicules électriques, donc oui, avec de l'électricité produite en France, donc beaucoup moins fossile que dans d'autres endroits, il y a un coût sérieux, enfin, on le sait même en tant que particulier, les véhicules absolument, électriques sont d'un coût d'achat ou de location beaucoup plus. Voilà. Donc qu'est-ce que tu fais de ces aspects-là de substitution? Est-ce que tu ne parles pas aussi d'une modification substantielle du process fait de...
2: Alors, ça peut avoir absolument des impacts sur les process de fonctionnement. Mais ça peut aussi être tout simplement de savoir avec qui l'entreprise travaille. C'est-à-dire qu'à un moment donné, ça peut aussi être juste, enfin juste, je mets des énormes guillemets autour du juste, hein, mais changer de fournisseur pour prendre un fournisseur qui, lui, est déjà dans une démarche verte. Et du coup, si lui, on change de fournisseur qui nous ramène la même pièce ou le même service à service égal, et qui lui a un impact carbone diminué, bah, du coup, quelque part, ouais, on fait déjà attention à tout ça. Donc,
1: tu penses qu'il y a aujourd'hui moyen sur un service quasiment égal, c'est-à-dire sans à trouver des fournisseurs, des prestataires qui soient économiquement équivalents à ce dont on se passerait et qui t'amènent ce bonus.
2: Alors ça peut, même si carbone. Aujourd'hui on est encore, ça reste quand même.
1: Aux énergies, ouais, ça semble assez clair. Enfin, les énergies renouvelables, les photovoltaïques, on te propose aujourd'hui des tarifs. Enfin, on te propose, je ne sais pas si ça va durer, parce qu'apparemment, il y a des changements au niveau réglementation, fiscalité, tout ça, on est un peu perdu. Mais t'arriver à peu près à coût constant, t'offrir une électricité plus décarbonée qu'une autre.
2: Mais déjà, si on regarde pour une entreprise donnée, juste le scope 1 et 2, donc en gros, le fonctionnement interne de l'entreprise, voilà, si on regarde juste ça, déjà. De manière générale, le nombre encore d'entreprises qui sont vieilles, c'est un grand mot, mais qui sont déjà établies depuis un moment et qui du coup fonctionnent avec des ateliers de production qui sont peut-être pas isolés ou avec encore des chaudières à gaz ou avec voilà. Donc en fait, il existe des subventions pour venir changer des systèmes par des systèmes qui sont aujourd'hui très matures, hein, technologiquement. On prend une pompe à chaleur pour remplacer une chaudière à gaz. Donc évidemment, nous on est en train de parler d'impact carbone aujourd'hui lors de cette matinale, mais le retour sur investissement, on parle de ROI depuis tout à l'heure, le retour sur investissement, il n'est pas immédiat, c'est sûr, on parlait de l'échelle de temps, ça a un coût, mais par contre, si on prend en compte en plus de ça la volatilité des prix du gaz, avec le contexte international qu'on connaît aujourd'hui, en fait le retour sur investissement il peut être très très rapide, hein, ça peut être de l'ordre de 4 à 5 ans. On peut avoir un retour sur investissement très fort.
1: Voilà. Si tu veux réagir, Thomas, sur ce sujet, toi qui interviens aussi, voilà, ce côté calcul, capacité à réduire la facture tout en faisant des choses qui vont dans le sens de la décarbo, de l'atténuation, ça te semble aussi assez évident, fait qu'on n'est pas toujours très habile pour faire ces calculs, alors avec la notion de temps court, moyen, long terme, ou est-ce que y a encore d'autres difficultés de tarifs, de mauvaise organisation au niveau fiscalité, j'en sais rien, qu'il y a encore des freins qui viennent complexifier cette belle façon de voir les choses.
3: Oui, tout à fait. Alors, en termes de calcul de ROI, de regarder sur combien de temps on est rentable sur ces types de gros changements, et notamment plus on va aussi sur des lignes de production à grande échelle, industrie lourde, etc., plus c'est compliqué, plus c'est... Et la complexité de calcul, en tout cas, est là. Mais je pense qu'on est mature maintenant sur ces sujets de calcul. Là où je pense que l'on est moins mature et qui dépend pas forcément des entreprises, c'est de lever justement ces freins et de la capacité des entreprises d'une part à avoir accès au financement, soit par manque de connaissances, soit par complexité aussi administrative.
1: Voilà, ce que tu disais tout à l'heure, voilà.
3: Soit des leviers, on va dire, opérationnels, typiquement, et notamment, je vois des fois sur le tertiaire, sur le secteur du tertiaire, où bah, l'entreprise veut aller sur le photovoltaïque, par exemple, mais va se confronter à des freins parce que juste les locaux, ils ne sont pas propriétaires des locaux, parce que dès qu'ils veulent commencer l'étude, il y a des problématiques de bâtiment de France, d'architecture, de copropriété. Donc voilà, tout ça, c'est des freins opérationnels aussi qui tendent les dirigeants à abandonner ou à laisser de côté sans forcément et on n'a pas forcément de levier, enfin en tout cas de moyens pour lever ces freins-là.
1: Ouais,
3: et là, c'est mon avis personnel, mais justement, des leviers possibles seraient de simplifier en termes de réglementation. Et là, pour le coup, il y a à se tourner aussi vers l'État, vers les lois, etc., pour justement rendre plus accessibles des initiatives, que ce soit d'innovation ou de mise en place et de changement dans les entreprises.
1: Ouais, ça, c'est un sujet de simplification. Après, il y a ceux qui font des raccourcis en parlant de simplification. Mais je ne sais pas ce que tu voulais dire.
2: Ouais, non, juste pour rebondir sur ce sujet, notamment d'une entreprise qui n'est pas propriétaire de ses locaux qui voudrait se lancer dans le photovoltaïque. En fait, c'est dommage du coup que BPCE là soit plus là, mais en fait,
1: les épargnes, voilà.
2: Voilà. En fait, il existe des banques qui ont des initiatives internes, justement pour accompagner les entreprises qui sont dans ce cadre-là et qui vont, par exemple, proposer des contrats tripartites avec notamment des agriculteurs pour pouvoir cofinancer ensemble à trois une installation d'énormes fermes de panneaux photovoltaïques au-dessus de champs qui vont aussi avoir des retours positifs pour l'agriculteur en lui-même qui, dans des cas de grosses sécheresses ou de grosses canicules, les panneaux orientables peuvent avoir des impacts d'ombrage pour protéger un petit peu les cultures. En fait, il y a ce genre de choses-là qui commencent à arriver par le biais du secteur financier qui peuvent être intéressantes, mais qui par contre ne sont pas connues. Voilà.
1: L'agrivoltaïque, dont tu parles, voilà,
2: ouais, exactement,
1: on va revenir prochainement dessus.
2: Mais là, on est encore sur le sujet de comment on arrive à toucher les gens, comment on arrive à leur faire savoir que tous ces dispositifs-là existent.
1: C'est sûr. Voilà. Il y a clairement ce genre de sujet de complexité qui se pose. Je vais redemander à Michel, on a eu l'occasion de parler en première partie du secteur du bâtiment, au travers d'Arnaud, qui est un acteur et qui nous faisait malheureusement remonter le fait que, d'après lui, sur le terrain, les acteurs du bâtiment n'étaient pas tous à la pointe sur les sujets recyclage, réutilisation, les déchets, toutes ces questions. Il y avait encore un long chemin à faire, alors que c'est un secteur qui pèse assez fort au niveau empreinte carbone. Tu es, toi, dans un secteur de l'alimentation, et tu le dis assez souvent, qu'il a aussi un poids assez fort au niveau de ses impacts gaz à effet de serre. Qu'est-ce que tu peux nous dire? Alors, on va avoir une émission spéciale sur l'alimentation responsable, donc sur l'ensemble des sujets responsables, mais sur le côté plus spécifiquement empreinte carbone. Qu'est-ce que tu peux nous dire? Est-ce que tu vois, toi, qu'il y a des efforts, des choses qui se mettent en place? Est-ce qu'il y a du mieux? Est-ce qu'on est encore à se poser des mauvaises questions? Globalement, si tu peux nous faire comme ça la volée.
4: Alors, rapidement, je vais surtout parler de la nature et la nature humaine qui est bien faite. On parle de freins. De méconnaissance, mais je pense qu'il y a deux organes qui nous gouvernent. C'est le cerveau et un, c'est le cœur. Et je voudrais rebondir sur cette question.
1: La tête, c'est le cerveau.
4: Exactement, le deuxième organe qui nous dirige un petit peu chaque jour. Et sur la partie conscience, en fin de compte, je crois que beaucoup de personnes et de dirigeants sont conscients. Et pour preuve, il y a un mouvement d'entreprise qui est le MEDEF qui avait initié un atelier notamment qui s'appelait Sauvons la planète et notre résultat net. Donc c'est qu'il y avait vraiment une prise de conscience. Là où je veux en venir, c'est que voilà, le cerveau fonctionne, ils savent qu'ils doivent avancer dans cette voie-là, mais le cœur, avec le contexte géopolitique actuel et les difficultés qu'on peut rencontrer, font que le cœur nous dit j'ai un peu peur, donc du moins le cerveau nous dit j'ai un peu peur aussi, et j'y vais pas. Sur l'alimentation, c'est aussi un contexte, on va dire, de méconnaissance. On parle par exemple du bio, des circuits courts, où il y a un effort à faire. C'est-à-dire que effectivement, on a tendance à acheter des produits transformés ou ultra transformés parce qu'on n'a pas le temps ou on ne prend pas le temps. Alors que quand on redécouvre, en fin de compte, les bienfaits, et les gens le savent naturellement, mais les bienfaits d'acheter des produits frais et de cuisiner, il y a deux choses qui se passent. Et déjà, on s'alimente mieux. On va travailler sa santé et son bien-être, hein, il ne faut pas l'oublier. Mais on va aussi retrouver du lien. Et c'est vrai que c'est ce lien qui manque aujourd'hui. Et encore une fois, je reviens sur ce que je disais tout à l'heure. C'est vrai que les ponts ou les passerelles qu'on doit mettre en place, c'est recréer du lien entre des gens qui parlent peut-être pas tout à fait le même langage, sans se dénaturer. C'est d'arriver à trouver, on va dire, une sémantique commune. qui nous permet de se comprendre. Voilà, c'est la communication. Et encore une fois, quand je disais que la nature est bien faite, en entreprise, on utilise un outil qui s'appelle le DISC, qui travaille sur 4 couleurs, pour ceux qui le connaissent. Et tout à l'heure, on parlait effectivement de l'appropriation de la RSE par la com et les RH, mais juste en analogie.
1: C'est Nadia qui nous dit ça.
4: Voilà. Sur le disque, c'est marrant, mais les RH sont en vert et la com est souvent en jaune. On les attribue souvent. Donc, c'est deux couleurs quand même importantes. Hein. Le vert, c'est la nature et le jaune, c'est le soleil. Donc, voilà, comme quoi la nature est vraiment bien faite.
1: T'es un vrai peintre, un vrai poète, Michel.
4: Ah, poète, je ne sais pas.
1: Sur le côté, là, alors, tu n'es pas technicien de la décarbonation, mais dans toute cette filière qu'on va évoquer le 6 mai, aujourd'hui, toi, il te semble qu'il y a une démarche quand même, fait de les déchets, fait tous ces points qu'on évoque, alors aussi bien à titre individuel des personnes qu'au niveau des professionnels, par exemple, les restaurateurs que tu fréquentes beaucoup dans le cadre de tes activités. Est-ce que tu sens, alors il y a ceux qui font vraiment des efforts et peut-être depuis longtemps, et puis ceux qui sont un minimum informés, est-ce que tu sens une prise de conscience à ce sujet
4: Oui, encore une fois, il y a deux types de restaurateurs. Il y a ceux qui aujourd'hui ont quasiment des groupes. Hein, qui connaissent les démarches, qui savent communiquer aussi sur ce qu'ils font et ce qu'ils font bien. Puis il y a les autres. Voilà, c'est un peu comme les entreprises, hein, les micro-entreprises, les TPE et les ETI, on va dire la restauration. Et c'est difficile de faire transpirer ce qu'on met en place en tant que restaurateur. Ouais. C'est là où on intervient, nous. C'est-à-dire qu'on on va mettre en lumière, en fin de compte, ce que font chaque restaurateur pour que le public averti comprenne que quand ils vont dans tel établissement, je dirais que le coût éventuel est justifié derrière par des actions. On va dire des actions pour notre planète et l'environnement. Donc ce coût est justifié et la démarche est justifiée. Je prendrai un exemple tout bête, une anecdote avec mon fils de 12 ans. On a voulu l'emmener dans un restaurant éco-responsable parce qu'on avait envie de lui faire découvrir. Malheureusement, la carte était très réduite parce que produits frais, produits de saison et lui a dit non, il n'y a pas le choix. Voilà. Donc ça, encore une fois, je reviens sur ce côté éducation. En éduquant, en sensibilisant et en ayant un langage commun, je crois qu'on va faire évoluer les mentalités. Encore une fois, il y a une vraie conscience des dirigeants aujourd'hui. C'est de trouver, en fin de compte, les moyens de se rapprocher et peut-être de commencer par des petites actions. Parce qu'on le sait que sur les scopes 1, 2, 3, il y a des solutions d'investissement et puis de financement. Puis après, sur des actions comportementales comme l'alimentation, il faut continuer à aider ces petits acteurs locaux.
1: Et quand même, pour rebondir sur ce que disait Cédric, sur les calculs, si je fais un effort au niveau décarbonation, ça m'amène à dépenser moins d'énergie, moins de matière. Au niveau des achats, ça me coûte moins cher au niveau des produits frais, des produits. Voilà. Est-ce que ça, c'est quand même des logiques de calcul de rentabilité basiques qui ont cours ? Alors, tu me disais, j'imagine que dans les grandes organisations, les grands groupes, ils sont outillés pour pointer tout ça et puis s'en servir comme pilotage. Est-ce que les restaurateurs de base, ils ont cette capacité à se dire, en faisant du bien au niveau des carbos, faire l'atténuation ou l'adaptation, en même temps, j'améliore mon compte d'exploitation où le gap est encore assez grand.
4: Encore une fois, c'est une question aussi de transfert. On en parlait ce matin avec la BPCE, c'est-à-dire que d'expliquer que d'avoir une démarche qui à ISO va apporter du bien, on va attendre la façon de faire et de cuisiner. Après, il y a des outils qui se mettent en place. Nous avons un outil qui va bientôt être mis en place, qui s'appelle le calculateur, qui est basé sur l'ACV de l'alimentation. Donc, c'est des outils très lourds. On a décidé, nous, chez Contact, d'offrir cet outil à tous les restaurateurs partenaires qui font des choses bien pour les aider au quotidien à s'améliorer à ISO-coût. Ouais. Donc voilà, c'est ces démarches-là, mis bout à bout, qui vont permettre à la fois de les faire émerger, les mettre en lumière, et surtout de les aider à se dire...
1: Concrètement,
4: Concrètement, il y a ceux qui débutent et qui ont du mal, hein, ils ont pas le budget, on va les aider, puis il y a ceux qui font déjà bien, et ça peut être aussi des collectivités, des restaurants collectifs, on va l'offrir pour, encore une fois, participer, nous, parce qu'on a une ambition, c'est de réduire de 20% l'impact carbone sur l'alimentation grâce à tous ces outils et en accompagnant les restaurateurs qu'on verra, par exemple le CIMÉ.
1: Ouais. Merci Michel. Peut-être un commentaire d'India. Alors, côté communication, parce que bon, tu viens du monde de la communication, dans la profession des communicants, en fait, tout ce que tu en connais, sans doute que tu es encore sensible à ce qui se dit, comment tu vois ce sujet? Alors, on le dit souvent, communiquer, c'est pour faire vendre. Vendre des produits, parfois, c'est pousser à la surconsommation. On a aujourd'hui, depuis quelque temps, je ne sais pas si tu l'as vu, la campagne de Shane, la Chine, nouvelle campagne qui utilise un prétexte quand même qui fait hurler beaucoup sur le fait que tout le monde a droit à la mode et que donc il faut presque applaudir la politique de Chine sur ces sujets. Comment tu vois, toi, la profession de communicant? Bon, comme tu disais, ils ont été rattrapés. Ils ont été parfois en charge de RSE dans les organisations. Aujourd'hui, est-ce que tu sens qu'il y a une évolution? Bon, tu fais partie de ceux qui basculent RSE. Est-ce que tu sens des évolutions dans les stratégies de communication, dans le point de vue des communicants? Est-ce qu'ils ont, tu me diras si tu comprends ma question, une notion de retour sur investissement qui commence à se dessiner, alors que quelque part, on leur demande parfois, comme l'a fait l'ADEME, de calmer les ventes, de pousser les gens à réutiliser des choses d'occasion, voilà, c'est-à-dire d'aller à l'inverse de ce que leur culture de communicant a pu leur faire faire pendant des années. Est-ce que tu sens qu'il y a un changement, ou, y compris avec le côté, est-ce que c'est rentable tout ça?
0: Ouais, alors, vaste question.
1: Excuse-moi de te piéger
0: comme
1: ça.
0: Non, c'est, je ne le vois pas comme un piège, mais parce qu'effectivement, la communication, c'est une fonction support au sein d'une entreprise qui a un rôle qui a peut-être été dévoyé, en effet, certaines fois, comme d'autres métiers. Hein. Après tout, il y a aussi des chercheurs qui ont été utilisés pour chercher des choses auxquelles ils n'auraient pas voulu aboutir, peut-être. La communication, ça sert à quoi? Le service de communication d'une entreprise, c'est faire comprendre ce qu'elle fait. Donc, c'est faire découvrir, expliquer. Donc, je dis, je suis là. Voilà ce que je fais, voilà ce que l'entreprise fait. Et une fois qu'on peut comprendre, on va essayer de faire aimer cette entreprise. Et ensuite, on va essayer de faire soit acheter un produit, soit faire adhérer, soit faire changer un comportement. Ça sert à ça, la communication. Normalement, il n'y a pas un système de valeurs intrinsèques. Ce n'est pas « je te pousse à faire », ce n'est pas de la manipulation. C'est vraiment, pour moi, je me vois comme une courroie de transmission la plus honnête et transparente possible. Je dis toujours, moi, mon métier, je le vois. Alors, je suis la vieille école hein, de la communication, mais je pense qu'il y a quand même encore beaucoup de gens qui le font comme ça. Je disais souvent, par exemple, à des élèves ou à des jeunes avec lesquels je travaille, je dis, quand tu ouvres un journal, quand tu lis ton journal, tu as envie de lire quoi? Tu as envie de lire des communiqués de presse qui viennent directement des services de com, ou tu as envie de lire un travail d'investigation, de compréhension et ensuite d'analyse de la part de journalistes qui ont reçu des communiqués de presse, qui ont interrogé des services communication, des chefs d'entreprise et qui vont un peu digérer tout ça et te filer une information. Donc ne cherche pas avec la com, donc je dis ça aux gens qui travaillent en com, mais aussi aux dirigeants, hein, parce que finalement, c'est notre responsabilité collective. Donc, c'est un peu le sens de la campagne de l'ADEME, effectivement, ou d'autres entreprises, de dire on est responsable, chacun, comme le colibri, mais pas tous. On aimerait que ce soit le colibri. Mais de chacun aussi, du rhinocéros, de la girafe, du lion, de repartir tous ensemble dans le bon sens, d'acheter effectivement de la seconde main, de consommer un peu moins, de consommer plus local, etc. etc. Donc, ce n'est pas que la com. Et donc, c'est plus... on va rentrer dans ce cercle vertueux parce que la communication va faire mieux comprendre, plus voir, plus aimer, donc en quantité, en qualité, en honnêteté, que peut-être on va changer nos comportements les uns et les autres avec des structures comme ce ticket restaurant vertueux, il est canon, et faire baisser le bilan carbone, etc. etc. C'est tout ça, tous ensemble.
5: Et je crois qu'il y a de plus en plus de communicants qui, effectivement, ont envie de ça, sans avoir cette vision aussi globale et peut-être ancienne que moi j'avais, mais avec les réseaux sociaux, comment est-ce qu'on communique mieux, plus efficacement, plus simplement, en moindre quantité, pour changer aussi des comportements.
1: Et tu penses que le côté rentable, est-ce que ce genre de pratique, est-ce qu'on commence à avoir des retours d'expérience qui laissent à penser qu'en plus c'est une certaine rentabilité, fait que c'est pas le choix entre je suis responsable et à la limite je vais sacrifier une partie du chiffre d'affaires, des marges et tout, que peut-être il y a des façons d'être responsable qui en plus se traduisent par une meilleure rentabilité. Est-ce que tu sens que dans la communication on arrive à pointer ça, ou ça reste encore un peu fragile, ou work in progress?
5: Alors est-ce que je peux retourner la question à tous autour de la table ici. Est-ce que à différents niveaux de l'entreprise ou de nos vies au quotidien, on se rend compte de l'impact positif de la RSE, de la décarbonation, etc. Est-ce qu'on s'en rend compte de cet impact positif réellement? Moi, j'ai l'impression que c'est là encore une question collective, quoi. Est-ce qu'on en est conscient? Donc, moi, je pense que oui, quand on est dans un public averti. Et je pense qu'au service communication, comme on est souvent quand même en lien avec la direction générale, avec les directeurs financiers, avec la direction stratégique de l'entreprise, eh bien oui, on s'en rend compte et on essaye de faire passer ces messages-là ensuite vers l'extérieur, mais aussi vers les parties prenantes de l'entreprise, hein, vers... les collaborateurs en premier, et puis les clients, les sous-traitants, etc. Mais c'est une question qui est plus globale. Je ne sais pas si j'ai répondu vraiment.
1: Non, mais
5: vraiment.
1: Écoute, tu réponds ce que tu veux. Je veux pas te... voilà. Il pourrait y avoir réponse plus claire, enfin, plus tranchée sur la question, mais j'imagine, je discute souvent avec des communicants, qu'on est sur des choses un peu complexes, voilà, où il n'y a pas de blanc-noir. Et en parlant de blanc-noir, peut-être une réaction de Cédric un peu sur la matinée. Donc, c'est toi qui as lancé la matinale en présentant, donc, nous présentant avant même la première partie de l'émission des informations. Si tu devais faire de ce que tu as retenu, ou un peu d'observation générale de ce qu'on s'est dit et tout ça, est-ce que ça te rassure sur le fait qu'on va pouvoir aller vers... Ce que tu disais, on va percuter que aller vers des meilleurs comportements au niveau climat, c'est aussi rentable. Ou est-ce que il semble qu'on est encore à se chercher, que ça ne va pas être aussi évident? Bon, tu as tes convictions, mais t'a semblé qu'elles étaient partagées, ou qu'on se cherche encore un peu?
2: Alors, pour redire ce que disait Jeanne tout à l'heure, en parlant de chambre d'écho. Quand on est dans une matinale comme aujourd'hui, là, ça fait du bien au moral, parce qu'on sent qu'on n'est pas tout seul à se battre et qu'on partage les mêmes convictions. Ça n'empêche pas que la réalité du terrain, elle est un peu plus...
1: un peu moins sympathique.
2: Ouais, un peu moins sympathique. Ouais. Ou en tout cas, voilà. J'irai pas jusqu'à dire hostile. Mais la réalité, elle est... Si tu veux, donc ce matin, je parlais de la menuiserie de mon frère. Là. Ouais. Typiquement, j'étais en discussion avec eux pour leur faire leur bilan carbone. Donc,
1: tu disais, je rappelle que ton frère, ouais, au niveau menuiserie dans le nord de la France, ouais, au niveau de son assureur, ouais, il a pris... assureur a refusé à un moment donné, ouais, de l'assurer. Il a trouvé en catastrophe un autre assureur en multipliant par 2,5 ou 3.
2: Exactement,
1: la prime d'assurance.
2: Donc c'est ça. Donc son assureur... lui a dit fin d'année dernière, je vous assure plus. Voilà, le métier du bois, c'est un métier à risque. Donc nous, on considère qu'on se désengage de tous les métiers du bois. Et donc ils ont dû en trouver un nouveau. Ils sont passés de 20 000 euros du coup à 50 000 euros. Voilà. Donc l'année dernière, j'étais en discussion avec eux pour leur faire leur bilan carbone. Ils m'ont dit ouais, bah, écoute, ça nous intéresse, on a envie, mais voilà, il faut qu'on voit comment on le finance. Bon, cette année, du coup, c'est pas possible, quoi.
1: Ouais, voilà, c'est sûr.
2: Donc si tu veux, dans l'idée, c'est une entreprise. Donc une menuiserie qui a à sa tête des dirigeants qui ont envie d'y aller, qui ont envie de faire les efforts, clairement. Hein, mais maintenant, en fait, on est encore à remettre en face la fin du monde versus la fin du mois. Et voilà, il faut réussir à les payer, les 18 ou 19 ouvriers qui sont dans l'entreprise. Et quand le résultat annuel... à la fin de l'année, il est au niveau de la douille qu'on se prend juste sur l'assurance. Bon, ben.
1: Est-ce qu'il y a ta semblée, pour ce que tu as pu entendre du banquier qui était là, donc la caisse d'épargne, Xavier, est-ce que tu as semblé que se dessinaient dans les latitudes des banques ou dans leurs produits des choses qui viendraient soulager, répondre à ces problèmes
2: Alors oui, ça se dessine tout doucement, mais après, bon, comme le disait Xavier tout à l'heure, ça reste epsilonesque voilà. Aujourd'hui. Voilà, donc il le dit lui-même. Hein. Donc oui, c'est la bonne direction. La question de savoir est-ce qu'on y va assez vite ou pas.
1: Voilà, et Thomas, une autre réaction, et puis avant qu'on en termine de la matinale, vas-y Thomas.
3: Ouais, pour juste un peu donner le mot de la fin, en fait, ce qui est en ressenti avec les experts qui ont pu nous parler ce matin, c'est qu'il y a des choses qui se font. Il y a des choses qui se font, des initiatives, alors plus ou moins partagées, plus ou moins qui se rejoignent, plus ou moins, mais en tout cas, il y a des choses. Maintenant, ce que j'ai l'impression, et ça, c'est mon ressenti personnel, c'est que la seconde étape, c'est qu'il faut du courage. Et il faut du courage pour y aller, pour prendre les décisions, pour que les banques rentrent réellement les critères d'ESG dans leur prise de décision. Et en fait, on a une étape où on a pris en compte toute la partie ESG. Maintenant, il faut le mettre en application et il faut avoir le courage de le mettre en application.
1: Ouais, peut-être en cohérence avec l'analyse, les critères ESG. Michel, Ultima.
4: Oui, bah, merci. Juste pour rebondir sur ce qui vient d'être dit, c'est qu'effectivement, il faut du courage. J'y crois. Et pour reprendre encore cette chambre d'écho, j'ai envie de dire que ces matinales font du bien, mais il faut qu'on soit contagieux. oui. Parce que on est, voilà, on va pas parler de virus, pas du tout. Mais être contagieux, c'est-à-dire que promouvoir en fin de compte le bien-être des collaborateurs, mais aussi des dirigeants, c'est aussi leur permettre d'avoir la possibilité d'être courageux. Parce que quand on n'est pas bien, c'est difficile d'être courageux. Encore une fois, on va rester sur la peur. Donc soyons contagieux, ça fait du bien. Jeanne ressort encore une fois. voilà. Comme à chaque fois, rebooster et tant mieux. Moi aussi, et voilà, on apprend à chaque fois dans ces matinales et voilà.
1: Ben écoute, merci pour le commentaire. Donc rendez-vous d'ailleurs avec toi le 6 mai pour cette matinale donc RSE sur l'alimentation responsable.
4: Venez nombreux,
1: avec pas mal d'invités, des professionnels engagés, qui j'espère vont nous redonner aussi un coup de boost, quel que soit l'état de l'alimentation responsable en France et à Toulouse. Et bon, il y a sûrement plein de bonnes choses à retenir. Merci à tous et donc à une prochaine matinale. Merci pour vos réactions, vos commentaires et au plaisir de vous retrouver en tant que membre de Planète RSE. Le site Planète RSE est là pour vous renseigner sur tous les dispositifs, les matinales, l'événement, le grand procès de la RSE qui arrive, tout un tas de choses sur l'impact Challenger. On va travailler justement sur ces histoires de référentiels qui ne rendent pas toujours la vie simple. On vous demande plein de fois des choses différentes. On va essayer de rendre tout ça beaucoup plus comestible et surtout beaucoup plus efficace. Voilà, rendez-vous donc dans nos différents dispositifs. À très bientôt et merci.

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2: Au début de l'année 2012, le label HVE, dit de haute valeur environnementale, était officiellement créé sous l'égide du ministère de l'Agriculture. Conçu pour préserver l'écosystème naturel des exploitations agricoles et réduire au maximum la pression sur l'environnement, ce label HVE, pour aussi vertueux qu'il puisse paraître, n'est pourtant pas exempt de critiques. Parmi elles, celle de l'Office français de la biodiversité, qui relevait fin 2020 que cette certification ne présente, dans la grande majorité des cas, aucun bénéfice environnemental. Au cours de cette même année 2020, la Cour des comptes a déploré, de son côté, que les différents plans consécutifs au Grenelle de l'environnement de 2007 demeurent pour l'instant très en deçà des objectifs fixés alors, notamment celui de réduire de moitié l'usage des pesticides en France à l'horizon 2018. 2018, c'est justement l'année où Valérie Murat et son association Alerte aux Toxiques, basée à Bordeaux, ont décidé d'envoyer 22 bouteilles de vin certifié HVE au laboratoire du Bernay pour détecter d'éventuelles traces de pesticides dans la composition de ces vins pourtant estampillés haute valeur environnementale. La publication des résultats de ces analyses a valu à Valérie Murat et à son association une condamnation à 125 000 euros de dommages et intérêts pour dénigrement collectif suite à une action en justice portée notamment par le comité interprofessionnel des vins de Bordeaux et près d'une vingtaine d'autres plaignants. Valérie Murat, ou quand la dénonciation des pesticides ulcère le vignoble bordelais, c'est le titre de ce nouveau numéro d'interférence. Aujourd'hui, suite et fin de notre entretien avec Valérie Murat et donc dernier épisode de cette série, le procès et la condamnation. Alors l'affaire se retrouve devant le tribunal judiciaire de Libourne, quelques mois à peine après la publication de votre étude sur votre site, hein, 3 mois à peine. Et là, vous êtes condamné à 125 000 euros de dommages et intérêts. Comment vous réagissez quand vous l'apprenez, Valérie Murat ?
3: Alors, c'est à la fois sans aucune surprise et à la fois quand même un coup de poing dans le ventre parce que c'en est grotesque, cette somme. La plainte et le nombre de plaignants, la démesure de ce qu'il demande, les bizarreries judiciaires de cette plainte aussi, il faudra en parler. Donc c'est à la fois, voilà, il y a un côté vraiment grotesque, surtout après avoir entendu leur ligne de défense.
2: Parce que vous êtes condamné pour dénigrement...
3: collectif de la filière, c'est
2: voilà,
3: ça.
2: Voilà, dénigrement collectif de la filière.
3: Voilà, en fait, ils sont allés sur le terrain du dénigrement parce que c'est une plainte en diffamation déguisée. Et depuis le début, notre avocat, Maître Morin, demande la requalification de cette plainte en diffamation. Et ils sont allés sur le terrain du dénigrement et ils ont réussi à gagner là-dessus. Et cela crée un précédent qui est gravissime parce que le dénigrement est réservé, jusqu'à maintenant, aux sociétés commerciales. Nous sommes association loi 1901 et personne physique, moi, Valérie Murat. Le dénigrement ne peut pas être invoqué dans une affaire judiciaire quand il s'agit de santé publique et d'intérêt général. C'est bien ce que nous défendons. Nous dénonçons une utilisation de pesticides dangereux chaque année d'avril à septembre pour produire des vins. qui expose les populations de professionnels et les populations de riverains tout autour. La justice libournaise ne s'en est absolument pas émue et nous a malgré tout cela condamnés. Et donc ça a été, oui, quand même un coup dur à encaisser en janvier de se retrouver reconnu coupable. Donc immédiatement, bien entendu, nous faisons appel. Et l'appel a été formulé par nos avocats très très vite, dès le mois de mars qui a suivi. Comme nous étions en plus, ça montre bien la volonté de nous asphyxier, nous avons été condamnés avec un appel non suspensif. C'est-à-dire que même en faisant appel, nous devions nous acquitter de cette somme. Et bien entendu que ni l'association ni moi ne possédons cette somme. Donc ils savaient que ça allait nous mettre vraiment en difficulté. Donc on se dit, pour montrer notre bonne foi à la justice, puisque nous faisons appel et que nous continuons à croire et à avoir foi en la justice, on va commencer à payer à hauteur de nos moyens. Donc on paye 400 euros par mois aux différents adversaires du compte de l'association et 400 euros sur mes deniers à moi aussi, de mon compte en banque à moi, puisque nous sommes condamnés les deux. Donc on commence à payer 2 fois 400 euros chaque mois. Pression supplémentaire hein, encore pour toujours nous asphyxier, nous tenir la tête sous l'eau et puis nous empêcher de continuer à militer hein, aussi, hein, c'est ça hein, là-dessous. Certains des adversaires ne fournissent pas leur RIB. Donc nous devons envoyer des huissiers à ces adversaires et à leurs avocats en leur demandant que souhaitez-vous officiellement par voie d'huissier. Que souhaitez-vous faire? Continuez-vous la plainte avec les autres ou est-ce que vous vous arrêtez? 1500 euros de plus. Voilà. Et voilà. Et des pressions comme ça, voilà. Et on commence à payer. Et on commence à payer. En juillet qui suit, on apprend que les adversaires font une demande de radiation de notre appel. Je découvre cette procédure. On se renseigne, on se rend compte que c'est pour en fait annuler une demande d'appel et que jusqu'à maintenant, celles qui ont été acceptées concernaient soit des personnes qui avaient dit ouvertement après la condamnation « je ne paierai pas, je ne me plierai pas à la condamnation » ou des personnes qui avaient complètement disparu de la circulation, ce qui n'était pas notre cas. Donc on se dit quand même, on ne va pas nous imposer ça. Nous avons une audience le 13 octobre et on apprend donc le 10 novembre dernier 2021, que le juge de la Cour de l'appel de Bordeaux a accepté la demande de radiation et que désormais, donc, pour avoir le droit de faire appel, nous devons nous acquitter de cette somme grotesque de 125 000 euros. Le seul événement positif dans cette décision, c'est qu'il s'agit d'une décision administrative définitive de la première chambre civile de la Cour d'appel. Ça change le statut de ces dédommagements et intérêts qui ne nous permettaient pas de faire un financement participatif, une cagnotte en ligne, pour recevoir de l'argent. Donc le soir même, on crée un financement participatif. Et depuis, eh bien, on a réussi à amasser quand même plusieurs centaines, milliers d'euros de soutien. Là, quand je vous parle, on a dépassé les 80 000 euros. On a dépassé les 70 000 euros en 3 mois.
4: Du coup, aujourd'hui, au printemps 2022, Valérie Murat, vous êtes en passe de rembourser, enfin de rembourser, de payer les dommages et intérêts pour lesquels vous avez été condamné, ce qui entrouvre la possibilité prochaine d'un appel et donc d'aller davantage sur le fond de ce dossier qui en était pour l'instant resté sur de l'ingénierie juridique, si je résume bien un petit peu ce qu'on vient de dire.
3: Absolument, c'est très juste ce que vous dites, c'est exactement ça. Et en fait, c'est précisément pour ça qu'ils sont allés sur la question du dénigrement, c'est précisément pour ça qu'ils essayent de me décrédibiliser en disant par exemple qu'il y a la grêle, le gel et puis il y a Valérie Murat et qu'ils me comparent par exemple à des catastrophes climatiques. C'est ça qu'ils veulent en fait, c'est ne pas parler du fond de ces analyses-là. Parce qu'en fait, il n'y a rien de nouveau hein, dans les analyses des 20 HVE, absolument rien par rapport à ce que nous dénonçons depuis 10 ans. Rien du tout. La seule nouveauté, c'est que cette fois-là, on a fait analyser 22 vins et qu'on a réussi à lever en même pas 3 mois 5 000 euros de financement participatif. Et moi, mon sentiment, c'est que c'est ça qui leur a fait peur. Ils se sont dit, à coup de 22 bouteilles par analyse, on va tous y passer. Et oui, effectivement, ils vont tous y passer. Oui, voilà, c'est le projet.
2: Merci à Valérie Murat d'avoir été l'invitée d'Interférence. Interférence est un programme conçu et réalisé par Nicolas Coulot, rédaction en chef Luc Magrina, pour une coproduction Radio Terre et Radio Radio Plus. Vous pouvez réécouter ou podcaster cette émission sur le www.radioterre.net. On se donne rendez-vous la semaine prochaine. Et d'ici là, restez à l'écoute et en alerte.
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dirais qu'effectivement, quand on parle du nucléaire, c'est une tradition, c'est un sujet qui déchaîne des passions, hein, entre opposants, partisans. C'est souvent assez difficile d'ailleurs d'avoir des débats, donc je salue le fait d'organiser des débats, ce que disait Philippe Brou dans son introduction, et de pouvoir au moins s'écouter, connaître les arguments des uns et des autres. Après, on n'est pas d'accord, on repart avec ses opinions, c'est souvent le cas d'ailleurs dans des débats, mais en tout cas, on a trouvé un peu d'informations, ce qui est déjà ça. Qu'on est dans une période aussi, je l'ajouterai, une période qui est plutôt anxiogène. C'est une période où, quels que soient les sujets traités, aujourd'hui, finalement, on vous dit que les médicaments sont dangereux, que l'alimentation est aussi dangereuse, que l'air est pollué. Et bref, même si je vous dis, moi, qui n'ai jamais eu autant de centenaires et de gens en bonne santé, on va me dire que je suis un illuminé, puisque finalement, ce n'est pas dans l'air du temps d'avoir un discours qui soit un discours, non pas optimiste, mais un discours rassurant. Donc, je vais essayer de vous donner quelques éléments sur la question qui nous intéresse, qui m'a été posée, qui est quel est l'avenir du nucléaire, c'était ça, à la fois dans le monde et en France. Et puis de vous apporter de l'information dont vous ferez ce que vous voulez, bien entendu, mais qui, je crois, est tout à fait objectif. Alors la première question, c'est première chose, pardon, et qui peut surprendre, c'est que finalement, on dit souvent, on lit souvent, en tout cas dans la presse, que la France s'obstine dans le nucléaire et serait un peu seule. C'est pas tout à fait vrai, c'est même pas du tout vrai. Effectivement, il y a l'Allemagne, l'Autriche, la Suisse, alors qui sont des pays, je le reconnais, assez proches de nous, qui ferme ou envisage, si je prends la Suisse, envisage à très lointain terme de fermer leur réacteur, mais à côté de ça, il y a, et c'était d'ailleurs dans un article dans Libération hier, il y a 434 centrales qui sont en service dans le monde et 69 qui sont en construction. 69 qui ne sont pas seulement en Asie, alors je reconnais, Mme Lepage a raison, il y en a surtout en Asie, mais pour des raisons de besoin et d'économie que vous connaissez tous, mais il y en a 4 aux États-Unis, 2 en Slovaquie, 1 en Finlande, 1 en Argentine, 1 au Brésil, il y en a évidemment en France, il y a celle de Flamanville, et puis on peut ajouter à ça des projets qui existent au Royaume-Uni. Il y a eu un règlement qui a été voté, enfin pas règlement, une loi d'ailleurs, qui s'appelle Nucléaire plus Renouvelable, voté par à la fois le Parti conservateur et le Parti travailliste, et donnant le bouquet énergétique de l'avenir, dont le nucléaire.

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pense que l'Agence française de la biodiversité peut avoir et a un intérêt, pourrait avoir un intérêt, si effectivement elle reprend bien le fait de coordonner l'ensemble des actions qui ont été menées par l'ensemble des acteurs de terrain. Et on s'aperçoit que jusqu'à aujourd'hui, les actions qui ont été menées, pour la plupart, alors à part dans quelques régions, ont été menées vraiment sur de la concertation locale et des acteurs locaux sur le schéma. Alors que l'Agence française de la biodiversité soit créée pour permettre d'apporter une expertise quand on a des besoins particuliers, pour permettre de recenser tout ce qui se fait en France, de bien et de moins bien, puisqu'il y a aussi des loupés dans le schéma, pour qu'on puisse avoir derrière des retours d'expérience et ne pas faire d'erreurs comme on a pu faire à certains moments. Je crois que ça sera un point qui serait tout à fait important, mais surtout de garder un ancrage vraiment local, parce que je considère, et on est un certain nombre à penser ça, que le fait d'avoir un ancrage local pour mener des actions permet d'expliquer, et en tant que responsable de l'eau au niveau du département de l'Aube, quand on va sur un territoire et qu'on est capable de travailler avec les agriculteurs, qu'on est capable de travailler avec les artisans, qu'on est capable de travailler avec les maires, on s'aperçoit que des fois, avec pas de très gros moyens, on permet d'améliorer des situations et on permet d'améliorer l'existant.

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les stations d'épuration en Île-de-France n'étaient pas ce qu'elles étaient, pouvoir diluer quand même un certain nombre de choses dans la Seine. Et quelques années après, ces barrages réservoirs se sont retrouvés au cœur d'un, d'un parc naturel et avec une réserve naturelle. Comme quoi, les choses peuvent quand même évoluer au cours du temps, et c'est parce que la nature, à un moment, sait quand même reprendre un certain nombre de droits. Alors, c'est pas pour ça qu'il faut tout détruire non plus, très, très clairement. Et peut-être que si on se réfère à ce qui s'est passé dans les semaines antérieures, on serait aujourd'hui, ces barrages ne seraient sûrement jamais faits devant les mobilisations qu'il peut y avoir sur des grands projets.

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1: Bonjour et bienvenue dans les infos durables. Eh bien, aujourd'hui, deux infos à vous communiquer. L'une est plus particulièrement axée sur Grenoble et son université qui organise les 16 et 17 juin. Journée d'études du Forest Hub. Le 16 juin, ce sera donc plutôt un travail d'études et le 17, un travail donc consacré à une sortie sur le terrain. Si vous êtes sensible donc à ce qui se passe à Grenoble côté écologie, je vous rappelle 16 et 17 juin à l'université. Et puis, on va s'intéresser aussi à une autre manifestation qui, elle, se déroulera à Montpellier. Du 1er au 5 juin, c'est la conférence donc du microclimat, de l'écologie et de la biodiversité. Après Anvers en 2022 et Helsinki en 2024, eh bien, cette conférence se tiendra à Montpellier du 1er au 5 juin, comme je vous le disais. Elle fédère des chercheurs et chercheuses passionnés par les études du microclimat, par les variations de température. En croisant observations de terrain, modélisation, données de télédétection et approche interdisciplinaire, ce réseau contribue à mieux comprendre comment ces gardiens locaux influence la biodiversité. Au-delà des présentations scientifiques, le MEB 2026 à Montpellier sera un espace d'échange privilégié entre chercheurs, gestionnaires et acteurs du monde forestier. Écologues, forestiers, modélisateurs, gestionnaires, acteurs du territoire, rendez-vous du 1er au 5 juin à Montpellier. À bientôt pour un prochain rendez-vous.
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1: Bonjour et bienvenue dans les infos durables. Aujourd'hui, on va partir pour Tarbes. Bon, en tout cas, une manifestation se déroulera les 15 et 16 juin prochains. Il s'agit d'une formation sur les inégalités sociales et la santé, du constat à l'intervention. La réduction des inégalités sociales est un enjeu central de santé publique. C'est inscrit dans la stratégie nationale de santé. Elle figure dans les priorités des agences régionales de santé, les ARS. Donc, contrairement à ce qu'elles pourraient laisser a priori paraître, ces interventions en santé peuvent améliorer la santé tout en contribuant à aggraver les ISS. Les nombreuses actions locales des intervenants de terrain constituent une expérience riche d'enseignement, souvent peu décrite, évaluée ou transférée, qui servirait à mieux travailler sur ces enjeux. Cette formation propose aux porteurs de projets en santé d'acquérir des outils dans le but d'adapter leurs interventions en fonction de leur impact sur les déterminants sociaux de la santé et les inégalités sociales. Voilà, donc pour en savoir plus, eh bien, vous pouvez vous adresser au service formation de Santé Occitanie. C'était au 05 61 77 87 11 ou à la référente handicap Michel Olivant au 05 61 77 87 11 aussi. C'est organisé par le DRAPS Occitanie et ça aura lieu, je vous le rappelle, les 15 et 16 juin prochains. A bientôt pour un prochain rendez-vous sur l'antenne de Radio Terre.

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2: L'idée de l'air, moi, me semble quand même très très important pour notre santé. Donc, je pense qu'il faut qu'on aille vers d'autres solutions. Et après, avoir aussi un regard sur le futur. Quand on parle de voltaïque, au bout de 10-15 ans, quand il faut les remplacer, on en fait quoi? Est-ce que ça ne crée pas d'autres problèmes?
3: C'est une problématique que vous avez eue sur la ZAC, ça ou...
2: Non, parce qu'aujourd'hui, c'est pris en charge. On essaye de le mettre sur le cahier des charges pour que ça soit pris en charge, mais j'imagine, moi, dans des bâtiments municipaux, je refaire ma mairie, il y a plein de bâtiments municipaux qui pourraient avoir de l'énergie solaire. Qu'est-ce qu'on va en faire dans 10-15 ans de ces panneaux? Est-ce qu'on ne va pas créer d'autres pollutions? Alors j'espère qu'on va trouver tous les moyens pour y arriver, mais c'est un vrai souci, oui.

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1: Alors nous, ce qu'on a développé, et moi je l'ai amplifié depuis 2014, c'est les déplacements doux. Donc, comme notre ZAC Andromède est traversé par le tram, il fallait pouvoir aller rejoindre ce tram, pas forcément en voiture. L'idée, c'était de créer des pistes cyclables, des chemins piétonniers, pour que les gens puissent aller naturellement sur les deux seules stations qu'a la ville de Beauzelle. Il y en a une qui a un parking relais. On pensait, quand le tram est arrivé, qu'il allait être trop petit. Il s'avère qu'il est plutôt bien calibré parce que les gens viennent de plus en plus à pied, en vélo. Il y a des aménagements à faire. Et ça, je reconnais que c'est pas toujours simple à faire et ça prend quand même un petit peu de temps aussi. Et pareil, il faut toujours expliquer ces choses-là.

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finalement, quand même, cette définition de la biodiversité, derrière une apparente stabilité, il y a quand même des instabilités assez persistantes. Et quand on écoute les discours de ce matin, par exemple, moi, quand j'entendais les gens parler de biodiversité, je voyais tout de suite certains parler plus de services écosystémiques, certains plus de certains aspects liés au vivant, mais qui ne sont pas vraiment la biodiversité en tant que telle, et d'autres avoir une approche de la biodiversité telle que je vous la présenterai, qui, bon, je pars comme quelque chose d'un peu stable, comme étant, enfin, comme définition un peu stable, celle de la définition de la Convention sur la diversité biologique, qui définit la diversité biologique ou la biodiversité comme étant la variabilité des organismes vivants de toute origine, y compris, entre autres, les écosystèmes terrestres et marins et les autres écosystèmes aquatiques et les complexes écologiques dont ils font partie. Cela comprend la diversité au sein des espèces et entre espèces, ainsi que celle des écosystèmes. Donc ça, c'est la définition qui avait été retenue. Peut-être, il y a peut-être une expression qui manque, mais enfin bon, un chouïa près, c'est la définition de la Convention sur la diversité biologique. Et pourtant, un rapport qui avait été fait par le CGAER et le CGEDD en 2010, donc ministère de l'Agriculture et de l'Écologie, si je ne me trompe pas, les instances, les conseils généraux, sur la première partie de la stratégie nationale pour la biodiversité, avait listé, je crois que c'était plus de 20 définitions de la biodiversité qu'ils avaient rencontrées dans différentes instances. Donc vous pouvez avoir le rapport sur cette adresse-là. Et le problème qu'ils avaient listé, c'est qu'il y a un véritable problème, alors d'abord d'appropriation du vocabulaire, puisque donc les différentes personnes mettent, soit ne parlent pas de biodiversité ou parlent d'autre chose à la place, soit parlent de biodiversité mais avec des sens différents. Un manque de définition, alors je l'ai mis en rouge parce que finalement il y a peut-être trop des définitions, il n'y a peut-être pas un manque, il y en a peut-être trop. Et puis surtout, je pense, un problème de stabilité de la terminologie dans les textes et puis aussi dans les instances, dans les discours, qui fait qu'on est tous en train de parler de biodiversité et derrière biodiversité, on met des choses assez différentes les uns par rapport aux autres. Et ça nous amène à des problèmes pratiques quand on est dans les instances d'expertise scientifique pour savoir finalement, un indicateur par exemple de biodiversité, on l'évalue par rapport à quelle définition, c'est quelle définition qu'on retient. Et par exemple, un indicateur de service écosystémique, suivant la définition de la biodiversité qu'on retient, on le mettra dans un indicateur d'état de la biodiversité, éventuellement un indicateur d'impact, voire hors sujet. Voilà, donc c'est quand même relativement, en tout cas dans notre mission d'expertise scientifique, c'est relativement important.

0: fête dédiée à la protection des mares et donc des zones humides dont on connaît l'importance. Si vous voulez en savoir plus, eh bien vous allez sur internet avec forum-zone-humide, évidemment au pluriel, .org. A bientôt pour un prochain rendez-vous sur l'antenne de Radio Terre.
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1: Bonjour et bienvenue dans les infos durables de Radio Terre. Et aujourd'hui, on va parler de OptiMix 2026. C'est un symposium qui va parler de l'adaptation de la gestion forestière au changement climatique, moduler la composition et la densité des peuplements et contrôler la pression du gibier. Voilà, ça se passera à Nogent-sur-Vernisson en France, donc à l'espace des étangs, du 8 au 12 juin. Donc, installé en forêt dominiale d'Orléans, le dispositif OptiMix explore depuis plusieurs années les effets combinés des trois facteurs majeur sur le fonctionnement des forêts tempérées, la composition des essences, la densité des peuplements et la pression d'abroutissement par les ongulés sauvages. Ces leviers sylvicoles sont au cœur des débats actuels sur la résilience des écosystèmes en France face à la hausse des températures et aux sécheresses. Trois grands axes donc sont au programme, la biodiversité et écologie des communautés, le fonctionnement physiologique, donc la croissance des périssements résistants au stress climatique et la régénération forestière et le rôle de la grande forêt. Effet de la sylviculture et des ongulés sur la régénération, la fertilité des sols et le cycle du carbone. Ces thématiques visent à favoriser les échanges interdisciplinaires et à construire des passerelles entre la recherche et la gestion opérationnelle. Voilà pour cette manifestation qui se tiendra à l'espace des étangs en Nogent-sur-Vernisson, c'est dans le Loiret, du 8 au 12 juin prochain. A bientôt pour un prochain rendez-vous sur l'antenne de Radio Terre.

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0: Rapport sur les arbres et les arbustes poussant naturellement dans les forêts du Massachusetts de George Barrell Emerson, 1846. L'immense variété, les nombreux et importants usages et la grande beauté de nos forêts doivent naturellement attirer l'attention d'un observateur. Et comme la préservation et l'amélioration des forêts, au sens le plus noble, sont au-dessus des efforts privés, elles requièrent une action commune et doivent être effectuées à une large échelle, selon un système judicieusement entamé et poursuivi sur le long terme par les hommes d'une génération pour ceux de la suivante. Et par la mise en œuvre de la science, du goût et de la compétence, non pas par un homme mais par beaucoup, non pas dans un village ou dans une ville, mais dans un comté ou un État. Il est sage qu'un gouvernement n'agisse pas seulement pour le présent, mais qu'il étende généreusement sa prévoyance plus loin en faisant de sa connaissance et de sa sagesse un capital investi pour le futur, et qu'il désire faire pour les générations à venir ce qu'elles souhaiteront qu'il ait accompli quand elles regarderont en arrière. Il est sage, prudent et patriotique qu'un tel gouvernement commande une enquête sur les forêts, parmi ses autres domaines, pour que les gens connaissent les sources de leur richesse et son étendue et apprennent comment la valoriser, l'étendre et en profiter. La conception et la commande de cette enquête générale étaient dignes des descendants de ceux qui ont créé des écoles gratuites, une justice gratuite et la liberté religieuse. C'était une idée noble, quel que soit le succès avec lequel ce travail a été exécuté. L'objet du présent rapport, qui arrive tardivement pour couronner l'enquête si bien menée par ceux qui s'y sont consacrés, est de décrire les arbres et les arbustes des forêts du Massachusetts, d'insister sur leur importance, sur leurs relations générales et particulières, sur leurs usages et propriétés, et les façons de les préserver, de les propager et de les améliorer. Il n'a pas été rédigé pour les hommes de science. Cependant, si certains d'entre eux le lisaient, ils pourraient y trouver de nombreux détails relatifs aux arbres qui n'ont pas été recensés jusqu'ici. De même qu'il pourrait manquer ce qu'une enquête plus scientifique aurait mis en lumière. Mais elle s'adresse aux citoyens communs, ignorants, qui vivent dans des fermes, à la campagne, qui n'ont que quelques livres et peu de loisirs. Il est, autant que possible, car on ne peut l'éviter complètement, dépourvu de langage technique, pour qu'ils puissent le comprendre. Et il aura atteint son objectif s'il les éveille à une meilleure perception de la valeur de certains bienfaits qui les entourent et s'il les incite à prendre la décision de préserver les anciennes forêts et à en placer de nouvelles. Il y a quelques générations, une forêt presque intacte recouvrait le continent. La fumée du wigwam indien ne s'élevait qu'à intervalles espacés. Et pour celui qui regardait le Massachusetts ou du mont Washington, les petites parcelles laissées ouvertes à la culture du maïs n'interrompaient pas de façon perceptible le gris foncé des bois. Aujourd'hui, ces vieux bois tombent partout. La hache a fait et fait des ravages absurdes et terribles. La prévoyance astucieuse du Yankee semble le déserter quand il prend la hache en main. Je reprends. La prévoyance astucieuse du Yankee semble le déserter quand il prend la hache en main. Le nouveau colon défriche plus d'hectares en un an qu'il ne peut en cultiver pendant 10 ans. Et il détruit avec un seul feu plusieurs fois ce qui est nécessaire pour se chauffer durant un hiver et qu'il ferait mieux de garder en réserve pour ses petits-enfants. Cet énorme gaspillage est contrôlé, mais il n'a pas entièrement cessé. Cependant, il cède le pas à de meilleures dispositions. Depuis que cette enquête a commencé, une économie plus sage apparaît. Elle devrait devenir universelle. Une brève considération des usages généraux des forêts à une grande échelle peut avoir tendance à produire cet effet. C'était un texte de George Barrell Emerson. George Barrell Emerson est né en 1797 à Kennebunk, dans le Maine, est mort en 1881 à Newton, dans le Massachusetts. Éducateur américain et cousin de Ralph Waldo Emerson, il enseigne les mathématiques et la philosophie naturelle au Collège d'Harvard. En qualité de président de la Société d'histoire naturelle de Boston de 1837 à 1843, avec l'aide des responsables politiques du Massachusetts, il met en place une commission d'enquête chargée de dresser l'inventaire de la flore et de la faune de l'État. Il rédige lui-même ce rapport publié en 1846. Il plaide avec vigueur pour une économie plus sage dans la gestion forestière. On parlerait aujourd'hui d'une gestion durable des forêts. Il est également l'auteur d'un manuel sur l'agriculture, paru en 1861.
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1: C'est peut-être un axe à développer, c'est-à-dire de pouvoir aussi avoir comme une plateforme d'idées intéressantes et qui, même des échecs, parce que souvent dans l'échec, on peut trouver une bonne idée et rebondir et prendre. Ça pourrait être une idée, mais c'est vrai qu'on n'est pas spécialement au courant, comme je disais tout à l'heure, on fait souvent les petites choses dans nos coins, on voit si ça peut coller avec tel plan, telle action, telle dynamique, et souvent, on s'en rend compte au moment où on va chercher des fonds. C'est au moment où on dit, bon, mais il nous faut un peu d'argent, on va essayer de voir cette Toulouse Métropole, on ne peut pas essayer d'avoir un petit budget. C'est là où on nous dit, ça peut rentrer là, ça peut rentrer là. Mais peut-être que, comme on disait tout à l'heure aussi, ce référent, la personne, ce bureau référent pourrait aussi être aussi relais de toutes ces bonnes actions qu'on peut avoir, parce que je suppose que, surtout nous, à Toulouse, nous on est dans le Nord. Alors entre nous, bien sûr, on discute, on échange, on est là. Mais des choses qui se font, par exemple, à Kent-Fonce-Grive, je me dis, bon, ben, peut-être qu'il y a des dynamiques qui sont intéressantes, et même les mêmes que nous, mais on ne sait pas. Et on s'en rend compte après, une fois que on a mis ou on a vu, ou c'est sorti avec presse et autres. Voilà.

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2: Depuis une dizaine d'années, la biodiversité est devenue un sujet économique. La dimension économique de la préservation de la biodiversité a été reconnue. Comme ça vient d'être dit, ce n'est pas toujours partagé par les acteurs économiques. Ce que je vais peut-être commencer par dire, c'est que malgré tout, je crois qu'aujourd'hui, opposer l'emploi, par exemple, et la préservation de la biodiversité, ce serait une vision extrêmement étroite. Pour ça, je vais juste citer une citation des perspectives de l'environnement de l'OCDE à l'horizon 2050, qui montre au fond comment s'est faite cette prise de conscience. Alors, cette publication de l'OCDE fait des projections sur l'extinction des espèces, leur abondance, etc. Mais surtout, elle souligne qu'à l'horizon 2050, l'effondrement des pêcheries pour cause de surexploitation se poursuivrait et 40% de la population mondiale vivrait dans des bassins soumis à un stress hydrique élevé, mettant en péril les usages agricoles. C'est-à-dire qu'on a pris conscience des interactions entre des activités économiques et notamment par rapport à l'alimentation et aux usages agricoles, et d'autre part, les grands enjeux que sont le climat et la biodiversité, et donc que ces trois enjeux, alimentation, climat, biodiversité, sont totalement interconnectés.

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4: Un autre chiffre, peut-être tout de même, pour situer la diversité de l'agriculture, en fait sa richesse, de mon point de vue, mais n'en fait pas forcément la richesse des agriculteurs. Alors, c'est un paradoxe, mais malheureusement, nous avons ici un revenu agricole qui est relativement faible, qui est de l'ordre de 14 000 euros par exploitant. Dans le même temps, d'autres régions françaises, c'est à lire, pour la plupart, peuvent atteindre des niveaux jusqu'à 74 000 euros pour une région que je ne citerai pas, mais qui est une région céréalière par excellence. Donc par rapport à ça, évidemment, nous avons des difficultés pour maintenir, rester attractif, installer des jeunes, et c'est pour ça qu'il nous faut impérativement mettre en place des politiques dynamiques. Dans le même temps, on se rend compte de l'importance des aides PAC, puisque en Midi-Pyrénées, un an sur deux, les aides PAC égale le revenu net agricole de la ferme Midi-Pyrénées. Donc ça, c'est quand même intéressant et lourd de sens, puisque si on pousse un peu, on peut se dire que le politique peut décider de l'agriculture qu'il souhaite, au vu des moyens qu'il y met. Je vous laisserai interpréter, épiloguer là-dessus, mais je crois que c'est quand même important qu'on se rende compte, sur des territoires comme ceux-là, de ce que peut amener la politique agricole commune.

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1: Bonjour et bienvenue sur l'antenne de Radio Terre dans ces infos durables. Aujourd'hui, on parle d'une session de formation qui aura lieu du 15 au 19 juin, organisée par l'ANACT FR. Donc, il s'agit de manager, c'est tout un travail. Un constat est maintenant documenté et partagé. Dans les entreprises françaises, les modes de management doivent évoluer pour mieux faire face aux défis, les risques psychosociaux, phénomènes d'usure, transformation.

0: budget, c'est tout un travail. Ça se passera à Paris, au ministère du Travail et des Solidarités. Et si vous voulez en savoir plus, eh bien vous allez sur le site de anact.fr, anact.fr. À bientôt pour un prochain rendez-vous sur l'antenne de Radio Terre.
1: Moi, ça m'aère.

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1: Bonjour et bienvenue sur l'antenne de Radio Terre. Et bien aujourd'hui, on va parler du Talent pour la planète. C'est la 6e édition. Elle se tiendra à Paris le 9 juin prochain. C'est un événement positif qui décode les transitions écologiques et sociales. Elle a pour vocation, donc, cette manifestation d'acculturer le grand public en décryptant les avancées des organisations et leur chemin vers les transitions écologiques, mais aussi sociales. En mettant en avant les talents qui portent ces enjeux et les formations qui accompagnent ces transformations, il s'agira de donner des clés de compréhension sur les métiers et compétences et développer pour agir et accélérer ces transitions. Pour la planète, c'est donc qui s'installe au 104 à Paris, le temps d'une journée pour comprendre, mobiliser et engager. Et c'est le groupe AEF ainsi que ProDurable qui unissent leurs expertises pour organiser cette manifestation 6e édition du genre, je vous le rappelle. Talent pour la planète le 9 juin prochain à Paris. A bientôt pour un prochain rendez-vous sur l'antenne de Radio Terre.

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3: Ce qui est important aussi, c'est que cet art de bâtir, il rejoint aujourd'hui, et il y a eu beaucoup de travaux là-dessus, on est aussi capable de parler de la valeur en termes d'énergie de ces bâtiments, dans la façon dont ils ont été conçus, dans la qualité de leurs matériaux. Donc ce sont des choses que l'AVAP permet de révéler à nouveau aujourd'hui. On dépasse avec les questions actuelles simplement l'approche historique, architecturale. Il y a aussi cette intégration des données par rapport aux questions environnementales.

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Je dis souvent que le débat sur la part du nucléaire ne doit pas occulter cette dimension fondamentale qui est notre dépendance aux hydrocarbures et la nécessité de les réduire. La transition énergétique, si c'était la question qui était posée de sa nécessité, elle est aussi ressentie aujourd'hui comme une urgence par rapport à l'explosion de la précarité énergétique. En quelques années, 8 millions de Français sont concernés aujourd'hui par la précarité énergétique. Dans une enquête récente du médiateur de l'énergie, 42% des Français ont indiqué se priver de chauffage à certains moments de l'hiver, et notamment de l'hiver dernier. Et donc, il y a aussi une urgence sociale liée à la hausse tendancielle des coûts de l'énergie. Et c'est la même chose pour les entreprises. Henri Proglio rappelait le contexte mondial aujourd'hui. Il y a évidemment des enjeux déterminants de compétitivité économique. L'idée sur laquelle je voulais peut-être non pas conclure, parce que d'abord votre colloque n'est pas fini pour ce matin, c'est la notion d'appropriation citoyenne de ces enjeux et de la nécessité, je crois que c'est Éric Orsenna qui a dit cela, d'inscrire la transition énergétique dans un récit national.

0: sei imprevedibile.
1: Chacun conçoit la responsabilité majeure qui est la nôtre, et en premier lieu la vôtre, dans cette lutte pour la conservation de la biodiversité. La France, je n'ai pas à vous le rappeler, notamment grâce à ses outre-mer, abrite un patrimoine considérable. Sur le territoire national se jouent des enjeux essentiels, parce que nous sommes comptables de la préservation d'un espace maritime majeur, le deuxième du monde après celui des États-Unis, et de zones naturelles uniques. Parce que les paysages, la faune, la flore constituent un enjeu essentiel pour un pays qui tire du tourisme tant d'activités et d'emplois et qui puise dans son environnement la qualité de vie de ses habitants.

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1: Bonjour et bienvenue sur l'antenne de Radio Terre. Aujourd'hui, eh bien, on va parler des infos durables avec une manifestation qui se tiendra le mardi 9 juin de 9h à 17h. Il s'agira d'une manifestation sur la santé et l'environnement, un atelier qui proposera un apport théorique sur les notions de promotion et d'éducation en santé et les différentes dimensions qui composent la santé environnementale. Il s'agit surtout d'un espace pour découvrir des méthodes d'animation, expérimenter des outils comme support pour vos actions auprès des publics. Les objectifs sont de se repérer parmi les notions de promotion et d'éducation de santé et d'environnement, de découvrir et d'expérimenter des outils pédagogiques et de connaître les structures et les lieux ressources de ces outils pédagogiques. Si vous voulez en savoir plus sur cette journée pédagogique

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1: Bonjour et bienvenue dans les infos durables. Aujourd'hui, on parle de la semaine du développement durable. C'est une semaine donc qui va se tenir du 30 mai au 5 juin prochain. C'est officiellement donc la semaine européenne du développement durable. Côté terrain, c'est une période idéale pour des ateliers éco-gestes et économie circulaire, des temps collectifs autour du sens et de l'impact, des animations participatives ou une action symbolique intégrée à une démarche annuelle. Cette semaine ambitieuse s'articule autour d'un objectif commun, sensibiliser chacun d'entre nous aux pratiques quotidiennes qui favorisent une démarche citoyenne responsable. Il s'agit de mettre en lumière les actions concrètes que nous pourrons tous adopter pour construire un avenir durable et équilibré pour notre planète. Que vous soyez une entreprise ou un individu, cette semaine du développement durable est l'occasion idéale de prendre conscience de l'impact de nos actions et de trouver des solutions innovantes pour préserver notre planète. Il y aura certainement quelque chose autour de chez vous, donc, pour la semaine du développement durable qui aura lieu cette année du 30 mai au 5 juin. À bientôt pour un prochain rendez-vous sur l'antenne de Radio Terre.

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